Eh oui, alors ça va, les suggestions vont bon train sur le chat et l'IRC, sur pinote.org. Et pour l'instant, personne n'avait trouvé. Donc la musicienne qui fut tirée au sort s'appelle Alice Wisheng Chang. Alors là, je suis désolé pour la prononciation, mais Alice Wisheng Chang, elle est née en 84, elle est d'origine, elle vit, elle travaille à Taïwan. Et en l'occurrence, il s'agit d'un disque de 2016 avec le musicien américain vivant en Suisse, Jason Kahn. Et je dois avouer que je ne savais pas du tout que Jason Kahn. Alors j'ai lu quelque part même que c'était sa première pratique était une pratique vocale. Moi, je connaissais des compositions électroniques, des concerts à l'électronique, un peu de percussion, mais je ne savais pas qu'il y avait cette dimension vocale. Voilà. Donc, petit duo sur un disque qui s'appelle Voices, paru en 2016. Je mets ça dans l'IRC un peu en vrac, mais voilà. Alors, j'ai eu du mal à me documenter sur cette musicienne parce que, comme elle est active à Taïwan, l'essentiel de ce que j'ai trouvé, en tout cas avec le temps que je pouvais y consacrer, était rédigé en chinois, j'en sais rien, à vrai dire, je vais dire une connerie, ça se trouve, je ne sais pas quelle langue on parle à Taïwan, du chinois, j'imagine, mais enfin le chinois, il y a combien de langues dans le chinois? Bref, dans des caractères que je ne comprenais pas, voilà, faisons simple. Et donc, voilà, c'est tout ce que j'en sais. Vous pouvez, il y a un site, son site personnel est plus alimenté depuis assez longtemps. Sur Facebook, j'ai vu qu'elle était encore pas mal active. Par contre, je ne comprenais rien. Voilà, elle est vocaliste, elle est aussi art-thérapeute. Voilà, elle s'appelle Alice Wisheng Chang. Elle est à Taïwan. Et bien voilà. Ah, voilà. Nous enchaînons avec une pièce d'une musicienne dont je vous dirai après qui elle est, mais à partir d'extraits de poésie de. Pardon, attendez, je suis perdu dans mes trucs. Oui, des poésies de Walt Whitman. Le poème, c'est ça que j'ai cherché le titre du poème, Song of Myself. Voilà, une petite pièce cette fois de 5 minutes. Petite erreur de manipulation. C'est reparti.

Cette pièce s'appelle tout simplement Whitman et elle est basée, le texte que l'on entend est un poème de Walt Whitman qui s'appelle Song of Myself. Et donc c'est une composition d'une musicienne mexicaine qui s'appelle Aimée Thériault. Elle est née en 87, alors elle a un nom très français, j'ai pas élucidé, j'ai pas beaucoup plus cherché que ça, mais... Je n'ai pas élucidé pourquoi. Elle est née au Mexique, elle travaille au Mexique, elle a étudié au Mexique. Et elle. Donc, c'est édité par un label, je crois, apparemment mexicain. Et à la base, c'est un label qui édite des cassettes. Allez voir, je mets sur l'IRC, je le mets. Les cassettes sont très belles. C'est des designs, j'ai l'impression, uniques à chaque fois. Et c'est une cassette split avec. Alejandro Toux, autre musicien. Et la pièce est chouette aussi d'Alejandro Toux, mais j'ai pas, je la passerai pas aujourd'hui. Voilà, Aimée Thériault. Et donc, comme la pièce était courte, je vous en ai préparé une deuxième. J'ai trouvé sur Bandcamp une série, c'est un morceau d'une série qui s'appelle Quarantine Tapes. Donc, qui sont un cycle initié par un musicien suédois. Qui s'appelle Gus Loxbo, que je ne connaissais pas à vrai dire. Enfin, c'est Finn Loxbo apparemment, mais il se fait appeler Gus Loxbo, je ne sais pas trop. Bref, et pendant le confinement, il a lancé une série où j'ai pas fait gaffe s'il était dans tous les morceaux lui-même, mais l'idée était de faire des trios où un premier musicien envoyait un enregistrement de 3 minutes à un autre musicien ou musicienne. Qui rajoutait en overdub dessus ce qu'il ou elle avait à jouer par-dessus et qui envoyait à un ou une troisième artiste. Voilà. Et en l'occurrence, la pièce à laquelle Aimée Thériault a participé. Alors, elle est violoncelliste aussi, j'ai oublié de le dire. C'est pas évident dans le morceau qu'on vient d'entendre, mais elle est violoncelliste de musique improvisée, de musique expérimentale, et puis elle écrit des pièces comme ça, elle compose. Ce que j'ai entendu, moi, j'ai trouvé ça assez passionnant. La pièce de Whitman me plaît beaucoup, personnellement. Et donc, sur les Quarantine Tapes, dont je vais mettre le lien ensuite dans l'IRC, elle a donc, c'est Gus Loxbo, donc le musicien là, de Suède. Qui a transmis au musicien autrichien Christophe Kurzmann, pour ceux qui le connaissent, vous allez reconnaître sa voix très reconnaissable. Voilà, c'est pour ça que vous allez la reconnaître, la voix très reconnaissable de Christophe Kurzmann, reconnaissable. Et qui a transmis à Aimée Thériault, qui a ajouté la touche finale. Ça porte le numéro 3 sur l'ensemble des pièces Quarantine Tapes.

Numéro 3 s'appelle cette pièce. Elle est extraite des quarantaines, 40, je sais pas comment on le dit, 40, enfin bon, les pièces de confinement, on va dire. Voilà. J'ai mis le lien dans l'IRC. Réalisée en trois temps, en l'occurrence par Finn Loxbo, musicien suédois, Christophe Kurzmann en Autriche et Emeterio au Mexique. Voilà, personnellement, j'irai, je crois, approfondir. Le travail et le parcours de cette musicienne Emeterio, violoncelliste, compositrice mexicaine. Alors, une bonne part, en l'occurrence, des ajouts récents au blog Women Creative Music sont en partie dus à un appel qu'avait lancé Angelica Castello, musicienne mexicaine installée en Autriche, je crois, oui, je suis à peu près sûr même, qui sur Facebook il y a quelque temps avait lancé un appel à rassembler les noms de musiciennes actives un peu partout dans le monde, et donc il y en avait eu une flopée, mais alors vraiment, mais énormément, et j'avais entamé de les ajouter au blog, ce qui s'était avéré être une tâche gigantesque, et de surcroît que ça déséquilibrait un peu le blog. En rajoutant excessivement de musiciennes d'un même, on va dire, d'un même univers de musique improvisée, d'une certaine pratique de l'expérimentation live, improvisée, etc. Donc, après en avoir ajouté beaucoup, beaucoup, j'ai un peu arrêté en laissant de côté, en me disant qu'elles arriveraient un jour par rejoindre le blog. Et bizarrement, le confinement m'a servi à faire des conneries sur Pinode plutôt qu'à alimenter le blog. Et ben, à suivre alors. Voilà, deux pièces, peut-être trois, mais deux, mais peut-être trois, mais deux, mais peut-être trois.

de façon à conserver mon schedule, le schedule prévu, mon planning. Ce sera donc seulement deux pièces qui se suivent dans l'album de la compositrice, elle aussi mexicaine. Le hasard du tirage au sort a fait se succéder deux mexicaines. Concepción Huerta. Concepción Huerta. Et ben vous irez approfondir, Julie, hein? Voyons. Concepción Huerta, donc compositrice mexicaine dont j'ai pas trouvé, pour laquelle j'ai pas trouvé beaucoup d'informations. Mais ce disque date de 2019 et il s'appelle en anglais Personal Territories, Territorios Personales, dit-elle. Et bon, apparemment, elle fait je sais pas si Pat 73, c'est la personne que je pense qui est venue surveiller ma prononciation espagnole ou anglaise, peut-être, qui sait. Bon, j'ai l'impression, de ce que j'ai compris, que Concepción Huerta est une artiste qui est très multimédia, elle fait des spectacles, il y a beaucoup de photos, de vidéos, son site en tout cas montre ça, et si j'ai bien compris, ses pièces Personal Territories sont prises dans un ensemble de production artistique, médiatique, voilà. Et c'est ça, Pat 73, c'est effectivement la personne que je croyais. Bienvenue et merci de la visite. Ah, mais ma vue, c'est qui connaît déjà Angèle. Et voilà, et ben allez voir, vous verrez, son site est très complet, mais j'ai eu du mal à trouver des informations biographiques sur son site. Peut-être que j'ai pas bien cherché, enfin voilà. Donc, Concepción Huerta, faut pas que je me relâche, maintenant je suis surveillé. Voilà, elle travaille surtout avec des vieilles machines et des cassettes, nous dit Angel. Je sais pas si je peux dire qui est Angel, mais c'est la personne dont je parlais plus tôt dans l'émission, comme ayant lancé un appel sur le réseau social, voilà, suscité. Voilà. Et donc, Angel, il y avait une autre musicienne mexicana qui est passée. Je ne sais pas si tu étais déjà là, mais tu ne t'es pas exprimée. Si tu as des choses à nous dire sur l'IRC à propos de Aimé Thériault, on est hyper preneur, voilà, d'informations à propos de Aimé Thériault. Eh bien, Aimé Thériault étant violoncelliste, on va revenir vers les cordes, on va quitter l'Amérique centrale. Et revenir vers des cordes avec une musicienne, allez, un petit indice européenne.

Les suppositions vont bon train. La supposition. En l'occurrence, c'est une musicienne serbe, figurez-vous. Elle s'appelle. Alors, je ne sais pas comment ça se prononce. Tirana, Tijana, Tijana, Tiana, peut-être. Stankovic. Alors, quand j'ai publié sur le réseau du marketing de soi-même, l'annonce de cette émission, ben non, c'est pas Iva Bitova, mais quand j'ai dit que je ne connaissais qu'une seule musicienne de tous les tirages au sort, ce sera la dernière à être diffusée ce soir. Et en fait, je me suis aperçu après coup que je connaissais Tiana ou Tijana Stankovic parce qu'elle a joué à Saint-Merry lors du dernier festival Crack à l'église Saint-Merry à Paris. Voilà, un solo de violon un peu dans l'esprit de ce qu'on vient d'entendre. Donc elle est, c'est une donc une musicienne serbe. Et voilà, études de musicologie, d'ethnomusicologie même. Voilà, j'ai pas trouvé grand-chose d'autre, à vrai dire, que le texte qui avait été publié par, en l'occurrence, par Saint-Méry, par les Rendez-vous Contemporains et par le Festival Crac. Mais vous pouvez toujours aller regarder son SoundCloud. J'ai enfoncé la touche entrée avec virulence, vous l'avez entendu. Et voilà, faut que je me dépêche un chouïa. Non, ça va en fait. Ah, si, un chouïa quand même. Et donc, on s'approche gentiment de la fin. Il nous reste deux musiciennes à découvrir. Et faut tout faire soi-même. Je lui dis, bah, évidemment, c'est ça le boulot. Et donc voilà, bon, passons à la suite. En l'occurrence, le morceau d'après est extrait d'un album qui reprend les. Enfin, qui a quatre morceaux, quatre compositions, quatre pièces qui portent le nom des saisons, les quatre saisons de Madame. Qu'on vous dira après. Et je vous propose d'écouter l'été.

Cette musicienne s'appelle Manja Magna, Manja Ristich. Elle est née en 79, ce qui, tout le monde le concédera, est fort jeune. Elle est née en Serbie. Elle a étudié en Serbie et puis en Angleterre aussi, en Grande-Bretagne. Voilà. Et je vais vous mettre le lien de son site. Voilà, toc. Et voilà, bah vous verrez, elle a surtout étudié la.

musique classique dans un premier temps, comme interprète, comme violoniste. Elle a appris à jouer la musique d'autres personnes. Et de la base, je trouve que c'était pas assez discret peut-être. Pardon, je réagis à l'IRC aussi, mais venez sur l'IRC causer les gens si vous êtes voilà, sauf si vous êtes en DAB, là vous avez une excuse. Mais j'en connais qui sont en DAB et qui viennent sur le chat quand même. Et donc voilà, elle a fait tout ça, elle a étudié en Angleterre et elle est revenue ensuite en Serbie. Elle a fondé avec d'autres l'association Association of Auropolis, qui est une association d'artistes multimédia pour développer un peu les pratiques expérimentales en Serbie. Et en Croatie, j'ai vu qu'elle était aussi un peu basée en Croatie. Et puisque j'ai un tout petit peu de temps de rab, un chouïa, pas beaucoup, mais il y a un truc qui m'a amusé. J'ai lu une interview d'elle. Je vais mettre sur une radio publiée par un site du fluidradio.co.uk. Et il se passe quelque chose d'assez rigolo. Alors, puisque c'est une émission quand même qui a un peu pour propos, pas du tout dissimulé, de promouvoir la création par des artistes féminines. Dans cette interview, il passe en revue le parcours de. Donc, il y a un journaliste, hein, je n'ai pas du tout envie de lui taper dessus, il s'appelle Gianmarco Del Re. Et il interviewe de ça. Et dans tout le début, Manja Ristić parle de ses influences et ça. Et elle cite énormément de professeurs féminines qui l'ont marqué, qui l'ont. Voilà, tout ça. Et ce que relève ce journaliste, enfin arrive à une question à un moment, c'est quelle importance a eu pour vous les compositeurs pionniers de la musique électroacoustique en Serbie, comme Radovanovic et le studio de musique électronique de Belgrade, de Belgrade, je sais pas si c'est la même ville, remarque. Bref, et il peut pas, quelque part, ça m'a frappé. Je me suis dit, ah, c'est fou, cette musicienne raconte comment elle a eu des professeurs féminines, et je pense que c'est pas anodin dans la capacité à se projeter dans s'autoriser, etc. Enfin, c'est pas rien. Et lui, quand même, il lui ramène du bon vieux bougre de studio. Voilà, ça m'a à la fois amusé, un tout petit peu atterré, et je me suis dit que c'était quand même un petit peu un cas d'école que ce phénomène-là, voilà, de ramener une musicienne à ses éventuelles influences masculines quand elle n'a de cesse depuis le début d'une interview. Mais elle s'en sort pas mal. Si vous allez lire l'interview, vous verrez, elle raconte qu'en fait, elle les a découverts bien après, une fois qu'elle était déjà un petit peu intéressée à tout ça. Enfin, je résume, hein, mais voilà. Eh ben, on va arriver un petit peu vers la fin, carrément, là, de l'émission. Il reste 5 minutes. Et donc, la dernière musicienne, que j'ai cru dans un premier temps être la seule que je connaissais de ce tirage au sort. Alors, le tirage au sort, comme le faisait remarquer Julie en début de chat d'émission, il est fait par Tumblr avec la fonction random de Tumblr. Et il se trouve quand même qu'on a enchaîné deux artistes mexicaines à un moment et deux artistes serbes à un autre. Et que c'est à se demander si le tirage au sort, le hasard est un peu étrange, et donc c'est à se demander si le tirage au sort est vraiment tirage au sort. Voilà. Mais voilà. Donc on va finir avec une musicienne que, moi, étant donné mon histoire, je ne peux que. Pour laquelle je ne peux que avoir un grand respect. Donc c'est une musicienne de jazz. Il n'y a pas eu du tout de jazz dans ce tirage. Il y a eu des musiques improvisées, un peu de genre de free music. Et une musicienne de jazz assez considérable quand même, même si évidemment elle n'a pas la notoriété qu'elle mérite. Il s'agit de Marilyn Crispell. Alors Marilyn Crispell, c'est une pianiste américaine qui est née en 1947 et qui est connue pour avoir participé à de nombreux groupes. Alors elle a fait beaucoup de solos, c'était des très beaux solos. Des concerts. Et puis elle est connue pour avoir été
la pianiste du groupe du quartet d'Anthony Braxton pendant longtemps, puis du Barry Gainey Orchestra pendant longtemps aussi. Elle a joué avec plein de gens très importants, dont Joël Léandre, qui n'est pas sur ce chat en ce moment, mais, ou qui y est, on ne sait plus. Et voilà, les gens prennent des pseudonymes. Ouais, vous avez joué ensemble, Joël, bah, c'est parfait. Voilà, très grande musicienne, pianiste assez formidable. Voilà, je ne sais pas si elle fait encore beaucoup de concerts. Je vois sur sa page Wikipédia qu'elle a sorti des disques encore il n'y a pas si longtemps que ça, il y a 2 ans, 1 an, 2 ans. Voilà. Et en l'occurrence, j'ai choisi, bah là, pour une fois, ce que j'avais moi en stock sur mon disque dur, à savoir un disque avec Luis Moholo, batteur, immense batteur aussi. Voilà, je vais lancer, histoire qu'on ait le temps d'en écouter un peu. Et bah, j'ai envie de vous dire bonne soirée. Moi, je vais m'échapper très vite parce que je loge chez ma sœur ce soir qui m'a fait manger. Ça va être formidable. Elle m'a servi un apéro extraordinaire. Merci à elle. Pendant que je faisais l'émission de radio, et je vais la rejoindre pour honorer sa cuisine. Voilà, bonne soirée. Merci pour l'écoute. Je suis là au moins jusqu'à la fin du morceau, néanmoins. Bon week-end, j'ai envie de dire. Allez, Marilyn Crispell et Luis Moholo. Merci, Pinode.

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On va dire que la première journée, tu vois, là, j'ai installé le truc, je me suis réinstallée, je sais ce que je veux faire. C'est peut-être à partir de demain. Bah après, en fait, le truc, c'est qu'il y a aussi des tests que je fais. Tu vois, ça, c'est pas forcément mon truc que je joue. Bon, en fait, c'est aussi une énergie que j'ai envie de capter. Donc, du coup, c'est beaucoup de ressenti aussi. Donc, c'est pas mal sur le moment. Mais après, je vais noter. Je vais dire, ah, bah, il y a tel paramètre, tel bouton. Si je fais tel à tel bouton, je vais avoir ça. Et du coup,

Donc, par exemple, moi, ce que j'aime bien, mettre là-dedans, c'est celle-ci. Parce que elle relève plein de choses. Donc, je vais essayer de pas jouer les 4000 parce que les 4000, là, il y a un truc qui va pas. Ça fait...

Il y a un son qui rappelle la résonance d'un ballon de basket. J'aime bien. Ça me rappelle quand j'en faisais.

0: qu'est-ce que tu comment tu t'appropries de des moments inattendus dans ton improvisation, enfin dans tes moments justement, est-ce que c'est quelque chose qui fait partie de ton jeu, l'inattendu? Est-ce que t'as besoin de ça ou
1: Des surgissements à des événements inattendus dans la construction du concert, quoi.
2: L'inattendu, pour moi, c'est ce que j'attends. C'est ce que j'espère.

L'attention crée l'attention. Et c'est cette tension d'attention de l'inattendu qui crée en fait cette force dans l'improvisation où on se perd, on se retrouve. Et dans les processus où on peut voir l'improvisation à l'œuvre et voilà, le cerveau, les sens, l'écoute active.

0: ouais, c'est des éléments de ton tout, quoi.
1: Et,
0: mais est-ce que du coup, ça veut dire que s'il y a un truc qui te plaît sur le moment, qui t'étonne, tu peux le garder, ou est-ce que tu fais des choix à ce moment-là, ou est-ce que
1: Si, c'est vraiment ça, c'est-à-dire que il y a un aller-retour constant, moi j'ai l'impression, entre être en maîtrise totale de l'instrument, du dispositif, et donc de l'orientation musicale et des choix de composition du concert, tu vois, qui passe vraiment par une maîtrise, on va dire, assez cérébrale, tu vois, du truc, et l'autre pendant, c'est au contraire une écoute hyper attentive à tout ce qu'on pourrait appeler des bruits ou des événements parasites ou inattendus, enfin qui pourraient être vus comme parasites ou inattendus, et savoir attraper ces trucs-là, ces événements-là au vol, pour les laisser vivre et les laisser dicter une partie de la composition.
2: De toutes mes forces, de rester disponible pour quelque chose qui va se produire et qui est inattendu.

qui souvent, je trouve, est beaucoup plus intéressant que toutes les choses. De toute façon, si je fais exactement, disons, je réalise exactement ce que je veux faire, c'est moins intéressant pour moi que s'il se produit des choses qui sont complètement inattendues et que je suis suffisamment disponible pour les entendre. Voilà, et pour rentrer dedans et pour les utiliser. Voilà.

0: à ce que je disais sur l'improvisation aussi en live, c'est en effet être disponible au présent, enfin à quelque chose de du vivant en
1: Voilà.
0: fait qui nous surpasse. Et peut-être que c'est là où finalement on choisit le risque. Enfin, je sais pas, après, t'es
1: Oui,
0: étonné
1: c'est
0: par des
1: ça.
0: choses et donc du coup.
1: Par exemple, pour moi, je ne refais jamais deux fois le même mixage. Ça m'ennuie, en fait. Je veux toujours. C'est très, quelquefois, je suis obligée, pour certaines raisons, de refaire quelque chose que j'ai raté, que je voudrais vraiment faire de la même façon. Mais c'est quelque chose qui ne me plaît pas. Je vais toujours essayer de faire différent, d'improviser, en fait. C'est ça, finalement. Improviser.

le corps, il est là aussi pour agir sur le son, enfin que le corps, il décide aussi. Enfin, il y a l'écoute, mais c'est ce que tu reperçois aussi dans ton corps. Mais j'imagine que toi, quand tu es debout, en train de jouer, il y a ton mental, mais tu as certainement ton corps aussi qui se. Qui est touché par le son que tu es en train de provoquer, et tu peux aussi. Parce que c'est ça, c'est l'écoute totale, non? Enfin, l'improvisation, il y a l'écoute active, mais il y a aussi les basses, les.

tu parlais de corps et de la manière dont, dont notre propre corps réagit aux phénomènes sonores, aux basses, aux aigus, enfin voilà. Y a ça, il y a aussi la conscience. Enfin, c'est vrai. Enfin, la conscience sans doute un peu tordue, en tout cas subjective, de ce que ça peut produire sur l'autre, et puis aussi le degré d'attention que tu perçois de la salle. Est-ce que c'est de l'ennui ? Moi, je me dis jamais que c'est de l'ennui, heureusement. Mais tu vois cette espèce de calme qui reçoit, surtout dans les musiques qu'on fabrique, qui sont quand même, voilà, qui sont des paysages très singuliers. Y a tout un moment de flottement où on peut se demander comment c'est reçu. Et en fait, moi, je suis tellement dans le son que, en fait, j'essaie de prendre du plaisir. Et c'est que à la fin que finalement tu te rends compte si ce plaisir-là, ce galop de son

0: quand toi-même, en tant que performeuse ou compositrice, artiste, tu le ressens, il y a des chances qu'il y ait un écho. Enfin,
1: Oui,
0: ça,
1: oui. C'est
0: c'est peut-être une illusion, je sais pas, mais.
1: ouais, non. Non, bah, c'est vrai que. Enfin, je pense que on peut mesurer soi-même si ça rentre ou pas, si on est touché. Déjà, ça veut dire que c'est sûr, on envoie des vibrations. Donc, si ça fait écho en nous, ça veut dire que les autres peuvent se recevoir comme on le perçoit. Du coup, ça, c'est. Enfin, je trouve que, en tout cas, personnellement, en live, moi, le corps est vraiment quelque chose de. Comment te dire? Je disais comme un. Il y a un truc que je dis de temps en temps, c'est comme un baromètre. Et parfois, donc, l'inattendu, ça veut dire que là, je le ressens, moi, quand il y a. Je suis saisie, pardon. Par un son ou quelque chose.

0: Enfin, c'est bon.
1: Bah, il y a plusieurs degrés de
0: Voilà.
1: séduction.
0: Ouais.
1: Si c'est, en fait, si c'est une séduction facile, évidemment, il y a des choses qui fonctionnent tout de suite, mais qui sont galvaudées. Moi, ce que je n'aime pas, c'est les clichés, en fait. J'essaie toujours d'échapper à une forme de cliché, même si c'est complètement illusoire et que je retombe dans mes propres travers, forcément. Mais si un son arrive de manière inattendue, le choix, il se fait vraiment au moment, à ce moment-là, suivant mon humeur, suivant la manière dont je perçois mon environnement. Et effectivement, ça peut aller dans plusieurs sens. Je peux avoir envie de changer très vite parce que ça me dérange, parce que c'est pas ça, quelque part, ça ne coïncide pas avec une idée préconçue de l'endroit où j'aime, de la destination. C'est-à-dire que même sans savoir exactement où je voudrais aller, j'ai une espèce d'image floue qui petit à petit se focalise. Et ces sons qui arrivent, qu'ils soient provoqués, maîtrisés ou non, ils vont. Ben, le choix, ça va être est-ce que je les laisse m'emporter, et des fois oui, ou est-ce que je les ramène doucement, comme un nuage, tu vois,
0: Ouais.
1: en méditation, on dit, bon, imaginez que vous balayez d'une main le nuage, est-ce que je les ramène doucement dans cette espèce de paysage que j'avais pressenti? Pour les faire coïncider à ce que j'ai envie de créer, ou est-ce qu'au contraire, je les laisse m'entraîner et j'assume chaque rupture

0: laisser des résonances vivre, bon, qui serait plus du coup, on va dire, un retrait du geste et de la maîtrise, tu vois, de la musique, ou au contraire, enfin, c'est-à-dire par le moins, quoi, arrêter de bouger pour que ça résonne, ouais. Ou au contraire, par le plus, c'est-à-dire prendre un parasite ou un mouvement ou un événement sonore inattendu pour l'amplifier, le répéter.
1: Ouais.
0: Et ça, d'ailleurs, moi, ce que je trouve assez intéressant, c'est que souvent, ça me met dans des postures, vraiment au sens gestuel, tu vois, au sens de mon corps, mes doigts, mes mains, hyper inconfortable. C'est-à-dire que souvent, en fait, je me retrouve à faire des gestes ou des gestes qui sont hyper inconfortables et très, très pas hyper simples à tenir.
1: Ouais, ouais.
0: Et cette confrontation-là entre « Ah, mais cet événement-là, je l'écoute, je veux qu'il puisse exister dans la musique et je veux le laisser vivre », alors qu'en fait c'est quelque chose que là, vu comment je suis positionnée à ce moment-là, ça va être très compliqué de le laisser vivre. Il y a cette confrontation qui fait qu'en fait ça va vraiment avoir une influence forte sur la musique et sur la tension un peu qu'il peut y avoir dans la musique, je pense.
1: Finalement, tu provoques aussi un espèce de risque, tu te mets en danger avec le geste, quoi. Enfin, les positions. Même si tu es habitué, entre guillemets, à être à certaines positions, je pense que de toute façon, on s'habitue jamais à des positions inconfortables.
0: Oui, c'est-à-dire que quand t'as un son qui arrive, mais qu'en fait, t'étais à moitié sur une jambe, que t'as la main qui est du mauvais côté de la guitare,
1: ouais,
0: et qu'en
1: je vois.
0: Plus, en plus que t'as la guitare en tension, forcément, ça devient compliqué à tenir le truc, mais c'est là où je trouve qu'il y a un. Ouais, qu'il y a une mise...

0: considère mon corps comme un baromètre, tu vois, de sensations. Il fait partie, c'est un instrument quoi, qui dirige un peu, qui influence un peu, enfin, ce qui ressent, les vibrations, les... C'est le premier qui est touché.
1: Ouais, puis, ouais, je suis clairement d'accord. Puis la fatigue aussi. C'est-à-dire que le moment où dans une répétition, enfin pas une répétition, enfin si une répétition ou pas, c'est-à-dire un mouvement, un geste qui produit du son et que ton corps te dit qu'en fait là ça va lâcher, tu peux persister et essayer de le maintenir, mais dans tous les cas, ça aura une influence. Et puis le moment où ça va se casser la gueule, ça aura aussi une énorme influence sur... sur la musique, donc ouais, moi ça me plaît bien ce truc là. Puis aussi le truc de pas. Enfin, moi sur mon dispositif en tout cas, de pas. Tu vois, l'absence de loop ou d'effet de reverb ou de trucs comme ça, ça fait aussi que tous ces trucs là ils sont hyper. Toutes ces instabilités là elles sont hyper audibles quoi.
0: Ouais.
1: Mais pas, parfois pas pour le meilleur. Hein.

0: expérimente aussi sur ça, quoi, pour le prochain concert, améliorer peut-être des trucs, revoir des trucs, je sais pas. Ça sert aussi, hein, de toute façon.
1: Parce que toi, du coup, l'inattendu dans ta musique, tu le places où ?
0: L'inattendu, c'est sur des choses vraiment qui me surprennent, mais parfois un peu dans le mauvais sens, dans le sens où, genre, je me suis dit, tiens, je vais faire tel enchaînement, puis en fin de compte, il y a un autre truc qui apparaît, et soit je suis perturbée et ça me déstabilise pendant une fraction de seconde, et puis du coup, je le prends, je dis, ah ok, tu veux exister, ben... tant pis, c'était pas ça que je voulais, mais ça me met dans un inconfort. Du coup, je le laisse, tu vois, je le redirige, je le laisse pendant quelques secondes. Ou, enfin, quand je te dis quelques secondes, ça veut dire que je le prends, je le laisse exister, mais c'est être dérouté, tu vois. C'est même pas ce que j'espère. Il y a des moments, je préfère être dérouté et être perturbé que de dire ah ouais, j'espérais ce son, c'était bien là.

0: moi j'ai tendance de. Enfin, les choses qui sont un peu grinçantes, dérangeantes, j'ai tendance à pas trop les laisser courir, mais en même temps de me dire, bon, c'est. Enfin, d'aller contre mon impulsion de passer à autre chose, en fait. Pour
1: Bien
0: voir
1: sûr.
0: ce que ça peut produire.
1: Ouais,
0: Et les
1: ouais.
0: silences, c'est pareil. C'est les silences aussi. Les moments où on peut ne pas combler.
1: C'est
0: Et
1: vrai.
0: ça, si à un moment, je sais pas, il y a une sorte de drop dans le mix, dans ce que on est en train de produire, ça peut être intéressant aussi de l'accepter et de faire avec. Et je crois que ça, c'est une forme de surf de l'inattendu, quoi, d'aisance avec l'impermanence, avec ce que tu produis et ce qui te répond.
1: C'est vrai ça.

0: pour connaître ta pratique, c'est plus la réponse du vivant. Enfin, je sais pas, j'ai
1: Ouais, je
0: l'impression que
1: pense,
0: c'est...
1: oui, c'est plus ça, oui. Comment dire, ouais, c'est plus la réponse du vivant, dans le sens où on fait attention à la réponse du public et de l'espace, enfin du lieu. Donc après, ouais, c'est comment réagit tes machines et comment ta respiration, ton corps, tous ces éléments-là qui créent le jeu ou en tout cas ce qu'on entend. Donc tu as tous ces paramètres, ces composantes qui sont ce qu'on ne voit pas et qui sont là.

0: toi, par exemple, tu passes beaucoup de temps, je crois, à tester justement tes machines, en studio, à écouter, à improviser, à trouver des sons,
1: Ouais.
0: à trouver des phrases, à trouver
1: C'est ça, bah
0: des
1: c'est.
0: trucs. C'est concret, quoi.
1: Ouais,
0: T'es
1: c'est.
0: vraiment dans une forme concrète.
1: Mes machines, je les conçois vraiment comme un instrument. C'est comme si tu prenais un violoncelle. Et donc, en fait, quelqu'un qui joue d'un instrument, il doit un peu quand même s'entraîner et pratiquer pour pas perdre la gestuelle et plein de choses. Tu vois, j'ai une semaine pour me mettre en jambes. Bah, je vais en faire tous les jours et je ne connais pas encore la forme, mais ouais, d'avoir cette pratique-là, c'est vrai que. Et en revanche, moi j'ai des machines qui partent en vrille très facilement. Donc l'inattendu pour moi, c'est comme un tremblement de terre, tu vois. Ça se passe.
0: Mais tu l'accueilles comment, toi?
1: Et ben moi je l'accueille. Moi à la fois je suis terrifiée. Vraiment. Et il y a des moments, je me dis que c'est super, que c'est pour ça aussi que je joue, hein. Je le
0: Bien sûr.
1: cherche.
0: Bien sûr,
1: Mais il y a des
0: ouais.
1: moments, je suis contrariée. Je me dis, oh là là. Mais bon, ça fait partie du. En fait, c'est prendre des risques, en fait.
0: Oui, ouais.
1: C'est se mettre toujours un peu en danger. Mais en fait, le mot impermanence, c'est ça. C'est un peu moquer ou se déjouer de la vie, mais pas du tout. C'est se dire juste, la vie, c'est comme ça, en fait.
0: Mais complètement. Et puis, c'est aussi sortir de sa zone de confort pour aller chercher ce qui nous enrichit, ce qui nous fait grandir.

0: fait. C'est les petits accidents qui me font plus kiffer. Même si ça se perçoit pas, mais il y a des moments. En tout cas dans mes lives, ça m'arrive d'avoir des accidents, enfin tout le temps d'ailleurs, il y a toujours quelque chose qui me surprend. C'est peut-être deux ou trois fois. Heureusement, c'est pas constant. Sur 20 minutes, c'est pas énorme. Mais ça oriente différemment et donc l'improvisation, elle est là, elle se joue là. Et après, l'inattendu, après, ça peut être aussi dans la composition en face de tes tests en studio. Par exemple, je m'enregistre, il y a des choses, tiens, je veux faire ça, puis là, il y a un son qui va sortir, qui va me... Waouh ! Je vais trop le désirer, je vais dire, putain, mais lui, c'est de la bombasse. Qu'est-ce qui s'est passé ? Ça, c'est des choses un peu... Ouais. Ça m'arrive quand même de... Ouais. Moi, l'inattendu se passe vraiment dans le corps, quand je commence à devenir un peu... de me mettre un peu en transe ou... avoir mes machines qui tremblent, tu vois, comme si ça m'arrive parfois d'avoir des trucs un peu visuels, chelou. Ça, c'est...
1: Non, mais je vois.
0: Tu vois, c'est les vibrations, en fait, c'est la force du son avec les amplifiés. Parfois, ouais, bah, je sais pas, il y a des subs qui m'en mettent... et je cherche ça, en fait, mais... Enfin, c'est vrai que la musique, enfin, le travail et le son, c'est un tout, quoi.
1: Bah oui, puis ça... Ça passe évidemment par le corps. Enfin,
0: ah bah ouais, ça, c'est...
1: Genre, que tu le veuilles ou pas, hein, même si t'es la personne la moins
0: expressive
1: de la terre, ouais. Tu peux pas y échapper. Hein.

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2: Hello, hello, bonjour à toutes et tous. Vous êtes bien sur Radio Pinode. C'est le moment de We Water. 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We Water est une émanation sonore de la revue Revue et Corrigée. We Water est composé chaque trimestre par Elena Bizerna et moi-même, Carole Riosec, et mise en ligne sur le site de Revue et Corrigée par Lionel Palin. Aujourd'hui, on va écouter une rediffusion du numéro 28 qui est dédié au projet Madame, manuel d'autodéfense à méditer de la metteuse en scène Hélène Soulier et de sa compagnie Exit. On va essayer de rentrer en communication avec Hélène Soulier qui est confinée à Saint-Denis. Hélène ? Hello, Hélène ? Hélène ? Hélène ?
3: Salut Carole, écoute, j'espère que tu vas bien. Tu sais, Donna Haraway écrit dans son manifeste des espèces comparses, celui qu'elle écrit après son manifeste cyborg, elle écrit « Il faut inventer de nouveaux récits ». Inventer de nouveaux récits, c'est inventer une autre façon d'être ensemble, peut-être. Une autre façon de se regarder, de se parler, de se considérer. Et peut-être que là, Carole, eh ben, on est en train d'inventer quelque chose. Parce que je parle toute seule à mon téléphone portable qui m'enregistre et en même temps, eh ben, je te parle. Je te parle, Carole. Et je te vois, d'ailleurs, hocher la tête, sourire. Je sens que t'es là, que tu m'écoutes. Et peut-être qu'on est en train d'inventer là maintenant une autre façon d'être ensemble, qui sait. Ce qu'on entend derrière moi, je sais pas si t'entends, c'est le son de l'hélico qui fait sa ronde. Nous sommes le 21 avril, il est 18h à Saint-Denis. Et l'hélico fait des cercles autour du Stade de France. Nous sommes confinés depuis des lustres et depuis quelques jours, l'hélico fait sa ronde à 18h devant mes fenêtres. Je ne peux pas dire que je vis bien mon confinement. J'ai lu un article hier qui disait « Vous n'êtes pas obligé de faire votre pain ni de réussir votre confinement ». C'était dans le Courrier international, je crois. Mais ça m'a beaucoup soulagée, je dois dire, de lire ça, qu'on n'était pas obligé de bien vivre notre confinement. Qu'on n'était pas obligé de faire du pain, ou du yoga, ou du pilates à heure fixe, de faire des apéros en visio, ou de regarder une série. On est obligé de rien, en fait. C'est comme quand on prend le train. On fait ce qu'on veut. Je veux dire, on n'a pas de compte à rendre sur notre activité quand on est dans le train. On peut faire une sieste, finir sa nuit, ça m'arrive souvent, manger, boire, jouer sur son portable, envoyer des sextos pendant 3 heures si on veut. On peut lire, on peut regarder le paysage, on peut ne rien faire aussi. On peut ne rien faire dans le train. On peut fermer les yeux, on peut écouter les bribes des conversations des autres passagères qui nous arrivent, écouter notre respiration, écouter de la musique. Et je veux dire, on n'a pas de compte à rendre quand on est dans le train, on est obligé de rien. Et en ce moment, on est obligé de rien non plus. Juste de ne pas sortir, de rester enfermé, de rester chez nous et de tousser dans notre coude. Je me demande d'ailleurs qui a prêté sa voix à ces annonces que l'on entend partout, à la radio, à la télé, dans le métro, quand on le prenait encore dans les gares. Les voix « alerte coronavirus », tu vois ? Ben, c'est qui ? Qui nous parle à ce moment-là ? C'est qui, la nana, qui me parle à ce moment-là ? Ou le mec ? Parce que parfois, c'est la voix d'un mec. Et ben moi, j'aimerais bien savoir qui c'est. Est-ce que c'est quelqu'un, une personne en chair et en os, qui a enregistré ça? Ou est-ce que c'est une voix synthétique, une machine, un Siri ou une Alexa du Corona? T'en penses quoi, toi, Carole? En tout cas, ce qu'on entend, c'est pas Q. Tu connais Q, Carole? La lettre, c'est comme la lettre Q. Mais Q, c'est la première voix non genrée, ni masculine ni féminine. Elle a été inventée par un groupe de chercheuses, danoises je crois, qui ont remarqué de nombreux systèmes de guidage par GPS, mais aussi sur la plupart des assistants intelligents comme Alexa ou Siri, là, il y avait des voix féminines. Et comme cette idée que les assistants vocaux soient nécessairement pris en charge par des voix féminines commençait sérieusement à les barder, ben elles ont eu l'idée de créer une voix synthétique totalement neutre. Je prépare le 4e épisode de Madame en ce moment. Madame pour manuel d'autodéfense à méditer. Tu sais, on en avait déjà parlé. Ben le 4e épisode s'appelle « Je préfère être une cyborg qu'une déesse ». Alors, ben je lis Donna Haraway, je regarde des films de Nathalie Magnan et j'écoute cette voix. Q. Avec les trois premiers épisodes de Madame, on était beaucoup sur la déconstruction des stéréotypes de genre et dans le constat des aspects systémiques du sexisme et du patriarcat. Avec le premier épisode de Madame, on s'est inscrit aussi immédiatement dans une démarche intersectionnelle en créant un premier épisode qui était marqué par notre rencontre avec les féministes musulmanes de l'association Al-Houda. On a fait entendre leur voix. Et puis après, celle d'autres femmes dans les autres épisodes qu'on n'entend pas forcément dans les médias mainstream, des graffeuses, des sportives, et puis celle de chercheuses en sciences sociales comme Anan Karimi, celle de la géographe Edith Maroué-Jules, celle d'Eliane Vienno, grammairienne, historienne. Les trois prochains épisodes, qui seront aussi les derniers de mon manuel d'autodéfense et qui vont être créés, je le souhaite, hein, la saison prochaine, seront plus, philosophiques. Disons que on essaiera de construire de nouveaux récits. Des récits trouble-fête. Des récits, Haraway dit, qui dérangent l'ordre des choses et la hiérarchie de la parole. Des récits créateurs, portés par de nouveaux corps, de nouveaux narrateurs humains et non humains, de nouveaux possibles surtout. Des récits qui fabriquent un avenir conscient, elle dit. Des récits faits d'alliances, de soins et de secrets, elle dit. Alors on ira rencontrer des cyberactivistes. On explorera les possibilités d'émancipation offertes par la technoscience et les puissances de l'imaginaire pour sortir du patriarcat, pour sortir d'une vision essentialiste, phallocentrée et anthropocentrée du monde et de nos identités. On mettra à terre les frontières. On ira en mer aussi, rencontrer des navigatrices. J'aimerais bien avoir un entretien avec la capitaine Pia Klamp. Tu sais, cette capitaine allemande accusée d'aide à l'immigration illégale en Italie. Elle s'y connaît pas mal en nouveaux récits, elle aussi, et en frontières. Et puis on ira rejoindre des bergères et des vachères en estive. On parlera nomadisme, on parlera d'écoféminisme. Enfin, on a tellement à inventer. Je sais pas si je peux dire que je travaille pendant mon confinement, mais je rêve à tout ça, dans ce temps suspendu, comme quand je suis dans un train. Je rêve à tout ça et ça me met très en joie, en réalité. Je veux dire, dans une certaine réalité.
2: Merci Hélène pour ce témoignage confiné. Et avant la rediffusion de We Water 28, on va écouter un son de train pour se remettre dans cette rêverie que tu proposes.

Adrienne Rich, 1929-2012. Adrienne Rich est une poète, essayiste, critique littéraire, professeure d'université et théoricienne féministe américaine. Elle étudie à Baltimore et à Oxford en Angleterre, publie un premier recueil de poèmes en 1953. Après une pause de 8 ans et une grande crise personnelle, un accouchement, elle s'avance activement sur un chemin d'émancipation. Elle enseigne ensuite la poésie à l'université à New York à partir de 1966 et continue d'écrire de la poésie après avoir divorcé de son mari. À partir des années 70, elle découvre les amours lesbiennes et rencontre Michelle Cliff, poète et romancière d'origine jamaïcaine. Avec sa compagne, elles vont s'installer en Californie dans les années 80 et deviennent rédactrices en chef de la revue lesbienne Sinister Wisdom. Son œuvre théorique est consacrée au féminisme, à la maternité, aux droits civils, au pacifisme, à la violence contre les femmes et à l'homosexualité. Mystère de sœur. 1. Rappelle-toi comme nous marchions, cherchant dans la roche planétaire des espaces pour nos pieds. Testant les bords des canyons, les champs de pure glace au soleil de minuit, humant les pluies avant qu'elles n'arrivent, sentant la plénitude de la lune avant le lever de lune, déséquilibré par la vie qui bougeait en nous puis allégée, bien qu'encore lestée, par des enfants sur le dos, sur les hanches quand nous faisions du feu, ramassions de l'argile, issions de l'eau. Rappelle-moi comme le ruisseau, mouiller l'argile entre nos paumes et comme la flamme, l'habiller de couleurs minérales, comme nous tracions nos signes à la lumière de la torche dans les chambres profondes des cavernes, et comme nous aiguisions les pics du porc-épic entre nos dents pour les affûter finement, et brossions le raffia entortillé pour faire du velours, et saignions notre savoir lunaire 13 fois sur les sillons. Je le sais par cœur, et pourtant, j'ai besoin que tu me le dises, que tu me prennes dans tes bras, que tu me le rappelles. 2. Rappelle-moi comme nous avons aimé le corps de notre mère, nos bouches tirant la première fine douceur de ses seins, nos visages rêvant, heure après heure, dans l'odeur salée de ses genoux. Rappelle-moi comme son contact faisait fondre nos chagrins d'enfant. Comme elle flottait, grande et tendre, dans notre obscurité, et montait la garde au-dessus de nous, contre notre volonté. Et comme nous pensions qu'elle aimait, l'étrange corps mâle d'abord, qui prenait, dont la prise semblait une loi. Et comme elle nous a envoyés en pleurant, à cette loi, comme nous l'avons retrouvée dans nos visions d'accouchement, droite, sur un trône au-dessus d'un escalier en colimaçon, et nous rampions et haletions vers elle. Je le sais, je m'en souviens. Mais prends-moi dans tes bras, rappelle-moi comme sa chair de femme nous a été rendue taboue. 3.

0: Et comme en dessous du voile, de gaze noir ou blanc, des bracelets traînants, des amulettes, nous rêvions. Et comme en dessous, des étranges corps mâles, nous sombrions dans la terreur ou la résignation. Et comme nous leur enseignons la tendresse, la retenue, le jeu, le flottement d'un doigt, les secrets d'un mamelon. Et comme nous mangions et buvions leurs restes, comme nous les servions, en silence, comme nous nous disions, entre nous nos secrets, pleurions et rions, passions, écorces et racines et baies, de main en main, murmurant le pouvoir de chacune, lavant le corps des morts, faisant de la lessive une célébration, assemblant nos traditions en galaxies tissées. Comme nous habitions deux mondes, les filles et les mères, dans le royaume des fils. 4. Dis-moi encore, car j'ai besoin de l'entendre, comme nous avons porté nos secrets de mère jusqu'à la fin, attachés dans des chiffons clandestins, entre nos seins, marmonnés dans le sang, dans des regards échangés au festin, où les pères suçaient les os et concluaient leur marché. Dans la cour où midi frappait nos têtes rasées et les flammes s'enroulaient transparentes au soleil, dans des bateaux de peau sur la banquise, les femmes enceintes envoyées à la dérive, trop de bouches à nourrir, comme la sœur regardait la sœur, cherchant dans le reflet des pupilles à retrouver la mère. Poème publié dans le recueil Le rêve d'un langage commun aux éditions de l'Arche, traduction par Shira Abramovic et Lénaïque Cariou. Vous pouvez lire d'autres textes traduits d'Adrienne Rich dans la revue en ligne Cunilingus, que je vous recommande fortement.
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2: Comment appelle-t-on l'union d'un homme et d'une femme en vue de la conception et de la prise en charge d'enfants ?
3: La communauté familiale, ou en un seul mot, un foyer, une famille.
2: Dans un foyer, est-ce que le père et la mère ont la même fonction?
3: Non, car vu qu'ils ont été dotés par le Créateur de forces inégales, leurs tâches sont aussi différentes.
2: En quoi consiste la fonction de l'homme et du père?
3: L'homme est le père qui a reçu du Créateur des forces multiples, acquiert le nécessaire pour nourrir, habiller et loger la famille. Il règle les affaires du foyer, il assigne des devoirs à chaque membre de la famille et punit les fautes.
2: En quoi consiste la fonction de la femme et de la mère?
3: Elle aide l'homme et le père selon ses forces inférieures. Elle met à profit ce que l'homme a gagné pour le bien du foyer. Elle aide l'homme à réfléchir à ce qui est le mieux pour le foyer et à l'exécuter. Elle nourrit les enfants dans leur tendre enfance de son propre lait et leur donne l'instruction nécessaire selon les directives de l'homme. Acte 2.

Acte 2. Les personnes du sexe féminin célibataires et enceintes, selon extrait et commentaire du droit matrimonial zurichois de 1804. Une personne du sexe féminin qui est enceinte et qui ne peut pas produire une promesse de mariage de celui qu'elle indique comme le père, doit, aussitôt qu'elle remarque son état et au plus tard jusqu'au sixième mois de sa grossesse, l'annoncer au pasteur ainsi qu'au père de l'enfant. Si une telle personne peut produire une promesse de mariage selon les exigences, elle doit également annoncer son état de grossesse au père. Et si le mariage avec le père n'est pas annoncé plus tôt, elle doit annoncer son état au pasteur, et ceci au plus tard au huitième mois. Si elle oublie de le faire, la femme enceinte perd ses droits face au père. Ne peut être acceptée une plainte de la part d'une personne de sexe féminin contre une personne de sexe masculin si elle a 24 ans révolus et lui pas encore 16 ans, ni de la part d'une servante contre le fils ou autre mineur confié à la maison où elle sert, si celui-ci n'a pas 17 ans révolus, sauf dans le cas où elle-même n'aurait pas encore 18 ans. Si une femme non mariée accouche en cachette ou oublie d'appeler la sage-femme ou les fonctionnaires compétents, elle n'a plus le droit de porter plainte contre le père de l'enfant. Si une femme enceinte indique comme père un inconnu et qu'elle n'annonce pas sa grossesse avant la 25e semaine, elle doit assumer son enfant toute seule et sera encore punie sévèrement. Personne ne devrait héberger des femmes enceintes. Ceci d'autant plus si elles sont étrangères, sans l'avoir annoncé aux pasteurs et aux autorités. Tous ceux qui agissent contre ce règlement seront punis sévèrement selon la loi. Les personnes qui ont hébergé une personne de sexe féminin enceinte, qui par la suite abandonne son enfant sans avoir annoncé sa grossesse, seront non seulement punies, mais en plus condamnées à assumer la prise en charge de l'enfant. Il est de votre saint devoir, honnête et cher père et mère de famille, de mettre sérieusement en garde les filles, afin qu'elles ne se rendent pas malheureuses par une conduite frivole, surtout avec des étrangers, qu'elles ne fassent pas de promesses de mariage avec de tels étrangers sans avoir pris conseil, car nous savons trop bien que ce genre de promesses ne sont pas reconnues valables dans la plupart des pays étrangers. Chers concitoyens, concitoyennes, prenez connaissance de tout ce qui précède afin d'être averti et d'éviter tout dommage et honte.

Acte 3. Le salaire ménager selon un tract du MLF Zurich 1977. Le prix d'une femme au foyer. Femme de ménage, 60 heures par mois à 8 francs, 480 francs. Cuisinière, 60 heures par mois à 9 francs, 540 francs. Serveuse, 40 heures par mois à 7 francs, 280 francs. Bonne d'enfant, 182 heures par mois à 7 francs, 1274 francs. Surveillance des devoirs, 40 heures par mois à raison de 23 francs, ça fait 920 francs. Lessiveuse, 26 kilos de linge par mois à 1,50 francs le kilo, 39 francs. Repasseuse, 12 heures par mois à 8 francs, 96 francs. Couturière, 12 heures par mois à 8 francs, encore 96 francs. Infirmière, 4 heures par mois à raison d'11 francs, 44 francs. Ça ferait un total de 3 769. Plus, comptons pour le plaisir sexuel, l'investissement affectif, en moyenne un quart d'heure par jour à 100 francs, selon le tarif moyen d'une prostituée, plus 3 000 francs. Le salaire moyen ménager devrait donc s'élever à 6 769 francs.

Ces textes que nous venons d'entendre sont tirés d'un livre qui vient de paraître au Limmat Verlag et qui s'intitule Frauengeschichten ou en français L'histoire des femmes ou Histoire de femmes. Édité par deux historiennes, Elisabeth Joris et Heidi Witzig, il contient des documents tirés d'articles, de textes de loi, de procès, de tracts qui illustrent 200 ans d'histoire de la situation des femmes en Suisse. Structuré en chapitres, il nous documente sur l'image de la femme telle que véhiculée par les mass médias ou dans les livres d'école, sur la femme et le travail, la femme dans la famille, la sexualité, la violence contre les femmes, les organisations féminines et féministes. Richement illustré, c'est un superbe bouquin. Histoire de Heidi, à suivre.

La semaine dernière, nous avions lu trois documents tirés d'un livre qui vient de paraître au Limmat Verlag et qui s'intitule Frauengeschichte, Frauengeschichten, l'histoire des femmes ou histoire de femmes. Édité par deux historiennes, Elisabeth Joris, Heidi Witzig, ce livre contient 300 documents qui illustrent 200 ans d'histoire de la situation des femmes en Suisse. Aujourd'hui, nous continuons notre chronique. Nous avons choisi des documents du 19e siècle pour illustrer l'histoire des femmes seules avec enfants. Nous espérons ainsi faire revivre la mémoire des femmes. Acte 1. Le cas de Fribourg. Dans le canton de Fribourg, quand une femme non mariée annonçait sa grossesse au juge de son domicile, toute une enquête, selon la procédure du droit pénal, s'ensuivait. Les interrogatoires prescrits ne servaient pas, comme dans les autres cantons, à régler la recherche de la paternité et à fixer une pension alimentaire, mais uniquement à prouver qu'il y avait eu violation de la loi et qu'une action pénale était nécessaire. C'est ainsi que, selon l'ordonnance relative aux grossesses et naissances illégitimes de 1821, premièrement, un père non marié d'un enfant illégitime était puni de 50 francs au premier délit, au deuxième délit, l'amende s'élevait à 100 francs et au troisième délit, une peine de prison allant d'un à 4 ans s'ensuivait. Deuxièmement, la mère devait payer 25 francs au premier délit, 50 francs au deuxième et au troisième délit, une peine de prison de 1 à 4 ans. Troisième point, les amendes étaient doublées lorsqu'un père de famille faisait des enfants à ses subordonnés ou un patron à ses ouvrières. Celles-ci étaient en plus licenciées. Quatrième point, de même, toutes les femmes qui accouchaient en dehors du canton, sans avoir annoncé leur grossesse aux mères de leur domicile, étaient punies d'une amende double lors de leur retour dans le canton et étaient interrogées sur le lieu de l'accouchement et le destin de l'enfant. La même procédure était suivie pour toute femme qui accouchait clandestinement.

Acte 2. Le cas de Anna Fischer de Meisterschwand dans le canton d'Argovie. Anna travaillait à Bâle comme passementière et était accusée en 1858 d'avoir tué son enfant nouveau-né. Depuis 2 ans, elle était liée à un passementier qui travaillait dans la même fabrique, Karl Erdi, lui aussi d'origine argovienne. Ils avaient essayé en vain d'obtenir l'autorisation de mariage. Selon son témoignage, Anna explique que lorsque son mariage a été annoncé dans sa commune, la commune de son bien-aimé a fait opposition, demandant la somme de 600 francs, nous sommes en 1858, pour délivrer l'autorisation de mariage. Le conseil communal de la commune d'Anna promet de remettre cet argent qui vient de la fortune d'Anna. L'argent n'arrive pas, l'autorisation de mariage n'est pas donnée, la suite, elle est connue. Un autre cas semblable est celui de Anna Katharina Mayer et de son amant Michael Mart, qui habite Teuss dans le canton de Zurich. Ils ont 2 enfants confiés à Anna. Michael, d'origine tyrolienne et qui est sans sou, n'a pas reçu l'autorisation de mariage de sa commune, car celle-ci ne veut pas d'étrangère. La commune de Teuss décide alors en 1851 l'expulsion de Michael, craignant la naissance d'autres enfants illégitimes qui seront à la charge de la commune.

Acte 3. La maternité Pilgerbrunn. En 1890, l'Alliance uriquoise des femmes crée la maternité Pilgerbrunn, premier foyer pour mères célibataires. Selon elle, mères célibataires déchues, et ils ont créé ça dans le but de hausser la moralité. Dans son rapport annuel de 1860, on lit « La possibilité devait être donnée aux filles déchues de se préparer au métier de mère dans le calme et sous stricte surveillance. Elles devraient ainsi réaliser que Dieu veut les amener à travers la honte à s'améliorer. L'institution a la garde des enfants aussi longtemps que la mère se comporte bien dans son travail. » Il nous est difficile de donner les enfants, c'est-à-dire de les faire adopter, que nous avons appris à aimer, et ceci par la faute de la mère. Ce ne serait même presque pas faisable. Mais ne savions-nous pas que c'est la seule manière par laquelle nous arrivons à maintenir la discipline parmi les filles qui sont renvoyées ?

0: Les voix qui s'élevaient contre les règlements qui punissaient, humiliaient, mettaient au ban de la société les mères seules se recrutaient avant tout dans le milieu des médecins. C'est ainsi que le médecin balois De Wet condamne en 1866 la jurisprudence punitive contre les mères célibataires. Elle la rend responsable pour le nombre croissant de meurtres de nourrissons et pour la mortalité infantile suite aux accouchements clandestins. De même, le psychiatre Auguste Forel, dans un discours sur l'éthique sexuelle de 1906, se heurte contre la distinction faite entre enfants légitimes et illégitimes. Il préconise que la grossesse devrait être légalisée et que la loi devait régler les devoirs des parents face aux enfants sans se soucier si ceux-ci sont liés par un contrat de mariage ou non. Avançons dans le temps. Plongeons-nous dans le XXe siècle. Et rappelons-nous que c'est seulement en 1981 que le tribunal fédéral accepte une plainte d'une mère célibataire qui voulait refuser un tuteur pour son nouveau-né.
1: Alors, à Genève, s'est créé un syndicat des ménagères, un syndicat des travailleuses, comment on pourrait dire, des travailleuses du ménage, de la maison. Alors nous sommes avec Alda De Giorgi du Collège du Travail qui a été un des moteurs de la création de ce syndicat, de la mise sur pied de ce syndicat de ménagères.
2: Oui, ça fait quelques années que nous nous occupons de cette question. C'est pas vraiment, et nous avons décidé justement de créer un syndicat, pas des ménagères mais du travail domestique et familial, de ce travail-là. Et c'est pas un syndicat de ménagères parce que notre but c'est de défendre les intérêts de ce travail, de celles et ceux qui font ce travail. Ce travail n'est pas fait que par des femmes qui sont ou des hommes qui sont exclusivement ménagères. Il est fait souvent comme double journée de travail ou bien comme moitié de journée de travail, c'est-à-dire qu'on fasse ce travail à temps plein ou à temps partiel, nous avons estimé qu'il vaut la peine d'avoir une organisation qui s'occupe que de ce côté-là, du travail des femmes. C'est surtout un travail des femmes, parce que nous savons que le 99,96% de ce travail est effectué encore par les femmes dans nos contrées. Et oui.
1: Donc, alors, quels sont les buts de ce syndicat ?
2: Alors, ce syndicat n'est pas encore vraiment créé officiellement. C'est-à-dire, on a pris la décision de le fonder. On est en train de créer des statuts, de formuler une plateforme. Le siège, pour le moment, le siège est dans les locaux du Collège du Travail, parce que le Collège du Travail est une fondation qui publie une revue qui s'appelle Ménage-toi et qui organise des colloques sur la question du travail domestique depuis quelques années. Mais nous espérons nous développer et avoir peut-être des locaux à nous. Pour le moment, les buts de ce syndicat, c'est d'obtenir des meilleures conditions sociales, économiques et psychologiques, je sais pas comment les appeler, de mentalité, de meilleures conditions de travail pour le travail domestique et familial. Et nous pensons que ça vaut la peine d'insister là-dessus parce que c'est encore ce travail-là prend encore une bonne proportion du temps des femmes dans notre société et surtout des mères de famille et surtout des mères ayant des enfants en bas âge.
1: Mais alors, c'est-à-dire, le but, ce serait de faire reconnaître ce travail comme étant socialement utile ou de le faire reconnaître dans la législation, dans le système d'assurance ou éventuellement dans une forme de rétribution de ce travail ?
2: Alors, ce syndicat, il aura deux objectifs. Un, c'est un objectif de se constituer en tant que groupe de pression, avoir un nom, un siège, et exister comme groupe de pression, comme interlocuteur auprès des autorités, auprès des institutions, avoir vraiment, vraiment un rôle sur la place genevoise, donc c'est un syndicat genevois. De représentants des intérêts de celles et de ceux qui effectuent ce travail. Et donc promouvoir des enquêtes, des améliorations législatives, la mise sur pied de toutes sortes de mesures, donc d'être un groupe de pression au niveau des autorités, donc des pouvoirs publics, pour qu'il y ait des mesures qui se prennent au niveau local, mais aussi au niveau fédéral. Et le deuxième objectif, c'est de fonctionner comme un vrai syndicat au niveau de ses membres, au niveau des gens qui s'adressent au syndicat, pour défendre, pour donner des conseils, pour donner des conseils juridiques, pour aider des femmes aussi à trouver des solutions individuelles.
1: Mais ça peut être, par exemple, des places dans les crèches, ce genre de solution-là.
2: Oui, nous avons une vision assez globale de la question. Donc, nous ne sommes pas une association qui défend le travail ménager des ménagères, des mères au foyer à plein temps seulement. Donc, qui ne défend pas les intérêts de ce travail d'une façon corporatiste et qui les opposerait aux institutions, aux crèches, aux parascolaires, à toutes sortes d'interventions que les pouvoirs publics doivent avoir. Nous pensons que la prise en charge, c'est surtout parce que travail domestique et familial, c'est surtout un travail de prise en charge des enfants, mais pas seulement, parce qu'il y a aussi la prise en charge et les soins qu'on pourrait élargir d'ailleurs au niveau des personnes handicapées, des personnes qui ont des problèmes ou des personnes âgées aussi. On pourrait envisager que la société devienne un peu plus humaine et que ces prises en charge ne soient pas complètement publiques. Et les services publics, et que dans la société elle-même, les gens s'entraident un peu plus. Mais bon, ça, c'est un autre discours. Ce que je voulais dire, c'est que nous pensons que pour revaloriser, faire reconnaître cette activité, pour qu'on puisse la faire dans les meilleures conditions, être plus heureux avec les enfants, être plus heureux avec nos parents, nos vieux parents, dans les lieux de vie, il faut qu'il y ait un discours global sur la question, c'est-à-dire c'est le discours sur la vie sociale à la maison et dans les quartiers.
1: Est-ce que vous pensez, on a parlé parfois d'une revendication d'un salaire au travail ménager, est-ce que c'est une revendication auquel vous pensez?
2: Non, la revendication du salaire pour le travail ménager, on la formule pas en soi comme ça. On pense que le travail domestique et familial, qui est effectué en immense partie par les femmes, doit être reconnu aussi économiquement. Ça, c'est sûr, il doit être valorisé économiquement, il doit pouvoir être évalué, par exemple, dans des cas par des assurances sociales, en cas d'accident, mais pas seulement, il devrait peut-être aussi être évalué en cas de divorce. Donc, notre action, ça va un peu dans le sens de casser le tabou autour de l'argent, lier l'argent à ce genre de travail, ce genre de prestation. Donc, dans un premier temps, on peut y attacher des chiffres, mais pas pour revendiquer un salaire, mais pour revendiquer des indemnisations ou bien des pensions alimentaires pour la femme qui divorce, chose qui n'est pour le moment jamais dans un divorce, en tout cas à Genève, mais je crois pas en toute la Suisse. On calcule l'apport, on évalue l'apport que la mère a mis en élevant les enfants, donc l'handicap qu'elle a subi, donc ce qu'il y a coûté, donc ce que bon, il y a tout un discours qu'on pourrait faire sur l'évaluation de ce travail. Mais nous, on revendique pas un salaire en soi, mais on revendique par contre, effectivement, ben, pour le moment, on pense qu'on pourrait aller dans un sens, dans le sens de demander des allocations, effectivement, des subventions, une façon de rémunérer ce travail. Mais pas sous forme de salaire. Ça pourrait être des indemnités, ça pourrait être des allocations, quelque chose qui fait qu'on sort cette activité de la gratuité. Ça, oui.
1: Est-ce qu'il existe d'autres... Est-ce que vous êtes inspiré d'autres exemples dans d'autres pays? Est-ce que des syndicats de ménagères ou du travail domestique existent ailleurs?
2: Oui, on ne s'est pas directement inspiré, mais il existe de plus en plus d'associations de ménagères dans les pays européens. Il existe des vieilles associations type traditionnelles de ménagères, comme en Allemagne, une grande association de ménagères très traditionnelle, avec, je pense, toutes sortes de courants à l'intérieur, mais c'est plutôt une association conservatrice. Mais par contre, dans d'autres pays, sont nées des associations beaucoup plus modernes, même, je dirais, très dynamiques, comme en Italie ou dans d'autres pays. Il y a même une fédération européenne d'associations de ménagères. Elle s'appelle pas vraiment ménagère elle-même, elle s'appelle femme active au foyer. Elle préfère s'appeler comme ça parce que le mot ménagère, effectivement, c'est un mot qui rébiffe et qui est associé à un statut très dévalorisant. Elle est valorisée. Donc, bon, elle s'appelle Association de femmes actives au foyer ou bien Fédération de ménagères, etc. Et puis, ces associations, elles se ressemblent un peu toutes. Elles revendiquent effectivement un statut économique et social pour le travail domestique. Elles, c'est plutôt des associations de femmes actives au foyer. Donc, elles défendent les intérêts des femmes actives au foyer. Et elles sont souvent très corporatives dans le sens qu'elles défendent ces intérêts contre, disons, en opposition avec les intérêts des femmes qui travaillent. Donc, il y a là, on peut pas s'inspirer tout à fait d'elles, mais elles sont tellement dynamiques et elles défendent tellement bien les intérêts du travail ménager en soi que on ne peut que les trouver intéressant ce genre de mouvement, parce qu'elles se battent effectivement pour rendre visible ce travail, pour que le temps que les femmes passent au foyer soit pris en compte dans l'AVS. Donc ça, c'est aussi une des revendications que nous avons, et nous appuyons cette revendication qui est à l'ordre du jour de toutes les associations de femmes en Suisse. C'est la reconnaissance du temps passé à élever les enfants et à s'occuper des enfants ou bien d'une personne handicapée ou malade, que ce temps-là soit reconnu dans l'AVS. Donc ça s'appelle la revendication sous la forme du bonus éducatif. Chose qu'on n'a pas obtenue, ça fait des années qu'elle est revendiquée en Suisse par les associations de femmes, et M. Coty ne l'a pas prise en compte dans la 10e révision de l'AVS. Chose qu'une, c'est une, entre autres, une des raisons pour lesquelles il y a eu aussi la grève des femmes le 14 juin en Suisse. C'est bien aussi parce qu'on voit qu'il y a des revendications, mais vraiment fondamentales, qui ne sont pas prises en compte. Et celle-ci, elle touche vraiment au travail ménager des femmes.
1: Alors, quand est-ce qu'on en saura plus sur ces syndicats?
2: Je pense que dans un mois, nous lancerons officiellement, ouvertement ce syndicat. Nous ferons une conférence de presse, on fera un certain battage. Nous n'avons pas encore trouvé le nom précis. Si vous avez des idées pour un nom d'un syndicat du travail domestique et familial, un nom sympa, ben vous nous le faites savoir. Et puis si ça vous intéresse, vous pouvez toujours téléphoner au 28 64 95. C'est le Collège du Travail à Genève.
3: Du temps de travail pour que les gens qui travaillent à plein temps, 42, 43 heures par semaine, les deux, ils puissent partager. Toutes ces questions-là, on n'a pas avancé. Et je crois que c'est ça une des choses qui est à l'origine du fait qu'on appelle aujourd'hui à une grève, c'est que beaucoup de discriminations concernent plus particulièrement ou sont restées plus particulièrement pesantes pour des femmes salariées et en particulier dans des secteurs de salariés défavorisés.
4: Madame Duc ?
3: Alors, en ce qui concerne le partage, je crois quand même que nous avons une certaine responsabilité, nous les femmes. Il faut savoir partager, il faut le faire tous les jours. De nouveau, ce n'est pas le 14 juin que vous allez le faire et que nous allons le faire. Madame Doram, vous savez aujourd'hui que vous aviez un chauffeur. Nous sommes des fois les chauffeurs de nos maris.
4: Oui, moi,
3: des fois
4: nos...
3: Alors, nous partageons. Il faut aussi pas seulement dire cette tâche, il faudrait la faire à ma place, il faut la faire ensemble. C'est un problème d'éducation, c'est un problème d'information, c'est un problème de savoir que les hommes peuvent aussi faire certaines tâches. Et il faut bien se souvenir que si actuellement, dans beaucoup de ménages, les femmes assument totalement, elles assument aussi en disant « aujourd'hui, je l'ai fait avant de partir, vous pourrez manger, mais c'est de ma faute, en fait, ils savaient très bien manger sans moi ». Donc il faut absolument que les femmes comprennent, et ce n'est pas le 14 juin qu'elles vont l'apprendre, mais elles doivent l'apprendre déjà dans l'éducation. Et les hommes aussi, il y en a des tas qui aiment faire un certain nombre de tâches et qu'ils font volontiers. Il y a une polyvalence chez les deux, mais il ne faut pas s'imaginer que le 14 juin, vous allez changer ce qui se passe dans chaque famille, parce que c'est une habitude traditionnelle et atavique. Et je voudrais dire aux femmes qu'elles doivent avoir beaucoup plus confiance en elles, parce que les femmes, en règle générale, lorsqu'elles s'observent, elles s'inquiètent, mais lorsqu'elles se comparent, elles se rassurent. Donc rassurons-nous, mesdames, et c'est pas le 14 juin que nous nous rassurerons, mais il faut se rassurer tous les jours et vis-à-vis des hommes, et nous le savons toutes.
5: Juste deux mots pour réagir à la notion de patriarcat qui a été avancée tout à l'heure. Je crois vraiment que le patriarcat, malheureusement, il ne se situe pas seulement au niveau des lois, ni même au niveau des faits et des relations interpersonnelles entre les gens. Il se situe au niveau de l'idéologie, si on me permet d'utiliser ce mot ringard. Il y a deux ou trois ans, un journaliste d'un quotidien que je ne nommerai pas...
6: cours très moderne qu'on pourrait répéter aujourd'hui.
7: Et dont on n'a pas encore vu les fruits, parce qu'en tout cas, l'égalité du salaire à tâche égale de travail, on l'attend toujours.
6: Mais voilà. Donc, à partir de 1872, Marigot et Pouchoulin luttent en fait sur tout le front au niveau national. Elle sera la première femme à faire usage du droit de présenter des pétitions. Elle demande au Grand Conseil genevois l'autorisation pour les filles de s'inscrire à l'Université de Genève. Ce sera la chose faite pour les semestres 1872-73. Malheureusement, il faudra attendre encore quelques bonnes années pour que les premières filles entrent effectivement à l'Université de Genève. Le 1er janvier 1874, grâce à la campagne de Marie Goeg-Pouchoulin dans le canton de Vaud, où elle va faire ses discours, où elle se fait souvent siffler, rironner, mais malgré tout ça, elle se bat, elle fait ses conférences et elle insiste. Et le canton de Vaud abolit la mise sous tutelle des femmes célibataires et veuves. Les quelques autres cantons, il y en avait 6 en tout, qui pratiquaient cette mesure honteuse, suivent l'exemple des Vaux dans quelques temps. À la suite de l'interpellation de l'Association des femmes, les femmes sont admises dans les caisses assurance maladie. Marie Goeg-Pouchoulin, féministe militante et courageuse, est également épouse et mère. Et sa vie familiale à l'époque va aussi être présentée aujourd'hui, car elle est mariée donc à 19 ans, probablement sans inclination de sa part, au commerçant Marc-Antoine Mercier, un homme droit mais simple. Et à 20 ans déjà, elle est mère de son premier fils. Bien qu'elle soit maternelle, qu'elle aime bien sa vie familiale, elle n'arrive pas à se limiter à son ménage et à son bébé. C'est là où justement elle commence à discuter avec des réfugiés politiques de 48. Et c'est là aussi qu'elle connaît Amon Goeg, qui réfugié donc de l'Allemagne, qui était condamné à mort par contumace dans son pays. Et il apparaît à la jeune Marie comme un héros des légendes. Elle tombe follement amoureuse. Et en 1850 déjà, elle demande les divorces. chose qui était possible, puisqu'à l'époque, Genève était encore sous les régimes du Code Napoléon, mais évidemment, chose qui demandait énormément du courage à l'époque. Son mari fait opposition, donc on prononce la séparation, et Marie Pouchoulin, à l'époque encore Pouchoulin, s'enfuit à Londres avec Amon Goeg, où d'ailleurs elle aura un deuxième enfant avec lui. Et puis elle retournera à Genève en 1856 de nouveau pour se battre devant les tribunaux genevois pour obtention de son divorce. Cette fois-ci, on lui accorde les divorces. Et en 1857, après le mariage avec Monsieur Goeg, le couple Goeg-Pouchoulin revient à Genève et il s'y établit.
4: Joueront le divorce.

0: Alors, cette chanson sur le divorce, elle est aussi assez vieille puisqu'elle date de la Révolution française. Donc, on voit que nos arrière-arrière-grand-mères étaient assez militantes.
1: Alors pour revenir donc à nos arrière-arrière-grand-mères, je voulais juste encore ajouter que Marie Goëgue-Pouchoulin a quand même obtenu beaucoup beaucoup de progrès pour la Suisse, abolition des tutelles, entrée des filles à l'université de Genève, son divorce, c'est quand même aussi une chose importante à l'époque. Et en fait, quand elle meurt en 1899, elle croit que les femmes suisses sont vraiment à la veille d'obtenir la l'égalité. Surtout qu'entre-temps, au Chili, les femmes ont reçu le droit de vote. Dont Marie, d'ailleurs, a fait part dans son journal, en la faisant retarder 24 heures pour annoncer la bonne nouvelle. Donc, elle croit bien que les femmes sont proches de l'égalité. Mais évidemment, elle y a sacrifié presque toute sa vie à la lutte. Et quelque part, il y a un peu d'amertume qui reste. Et dans son testament, c'est termine par cette phrase adressée à ses descendants que je vous demande de lire.
0: Soutenez-vous réciproquement, puissiez-vous ne jamais connaître ni les uns ni les autres par expérience tous les soucis matériels et moraux que j'ai souffert sans l'avoir mérité.
1: Et voilà.
0: Alors, Marie-Georges Pouchelin, une de nos arrière-grand-mères très militantes, n'a pas été la seule à Genève qui s'est battue pour l'égalité des droits, l'égalité qu'aujourd'hui encore, dans beaucoup de milieux, entre autres dans le milieu de travail, on est toujours en train d'attendre.
1: Et non, effectivement, c'était peut-être, c'était pas la seule, c'était la première. Après, il vient une nouvelle génération des féministes, beaucoup plus adultes déjà, qui d'ailleurs parlent de Marie Goëgue-Pouchoulin comme d'une dame très très gentille, très timide et très conservatrice. Et parmi ces féministes se trouve Camille Vidard, née en 1854. Qui a marqué un tout petit peu l'histoire, non seulement l'histoire de Genève, mais l'histoire suisse, parce que Camille Vidard devient, par un malentendu, la première maîtresse principale à l'école des jeunes filles de Zurich. En effet, en juillet 1880, l'école se trouve tout d'un coup sans professeur de français. Donc la commission de l'école cherche un professeur de langue maternelle française et elle envoie les offres de travail un peu partout, entre autres en Suisse romande. Les professeurs Camille Vidard se présentent avec un diplôme, son dossier plutôt, hein, parce qu'on le voit pas encore, ces professeurs. Donc dans son dossier, on trouve un diplôme supérieur de l'Université de Lyon. On voit que le professeur Vidard est des langues maternelles françaises. Évidemment, personne dans la commission à Zurich ne s'est douté que le prénom Camille peut être au féminin. Donc quand le 23 juillet, je crois, 1880, Camille se présente devant la commission zurichoise, c'est un grand sursaut parce qu'on voit une dame. Mais bon, puisqu'elle est sur place, elle donne sa leçon d'essai qui a été brillante et ce monsieur manquait de motifs pour ne pas admettre Camille Vidard comme enseignante.
2: D'abord, elle a goûté la pomme. Même que c'était pas très bon, y avait rien d'autre alors en somme.

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1: Radio Pleine Lune 93.8 MHz, nos arrière-grand-mères militantes qui nous préparent la voie pour le 14 juin, Camille Vidard qui arrive à Zurich et qui, voilà, se retrouve professeure de français.
2: Voilà, par la suite, la jeune Camille Vidard, âgée de 26 ans, non seulement se révèle une excellente maîtresse des français, mais tisse un autre lien entre la Suisse romande et la Suisse allemande. Il y a, adjoint à la commission de surveillance de l'école, un comité de 5 dames, dont Madame Spiri, femme du greffier municipal, une juriste de Zurich, donc. Et là, Camille Vidard a commencé à écrire à 50 ans, et Heidi vient de paraître. Camille Vidard sera la traductrice en français des livres Heidi. D'ailleurs, elle n'avait jamais demandé les honoraires pour cette traduction. Et on verra qu'en 1866, elle est de retour à Genève et elle va commencer. Elle est pleine d'idées. Elle veut soigner les pénitentes. Elle veut les visiter. Elle veut enseigner les ouvrières. Elle a plein d'idées et ces idées seront bien placées très bientôt.
1: Radio Pleine Lune 93.8 MHz, je vous rappelle notre numéro de téléphone, le 50 40 51 41 023 depuis Genève, 033 depuis, pourquoi pas Zurich, Camille Vidard peut-être nous appellerait.

0: 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Alors, que devient Camille Vidard?
1: Alors, Camille Vidard rentre en 1886 à Genève et elle va, le 17 septembre 1891, à une réunion organisée par les femmes au Casino de Saint-Pierre. En fait, c'est une réunion de fondation de l'Union des femmes de Genève. Camille Vidard...
0: Excuse-moi, qu'est devenu le mouvement de Marie Pouchelin, ce fameux mouvement Solidarité? Est-ce qu'il a continué?
1: Non, en fait, avec les difficultés financières que subit Marie Goeg Pouchelin en fin de sa vie, ces difficultés font qu'elle abandonne le journal Solidarité, parce qu'en fait, pendant longtemps, elle a toujours collé les déficits avec son argent, elle commence à les manquer enfin. Mais disons que justement, quand l'Union des femmes de Genève est née, Marie Goeg Pouchelin sera demandée comme une hôte d'honneur quelque part à être vice-présidente de cette union, fonction qu'elle acceptera et puis qu'elle remplira pendant 4 ans jusqu'à sa mort. Camille Vidard, lors de cette réunion de fondation, elle est bien dans la salle et elle est la première à se lever pour prendre part à la discussion. Ensuite, étant donné qu'elle est pleine d'enthousiasme et d'idées, elle sera nommée présidente d'une des 8 sections de départ, parce que donc l'Union des femmes a fondé des sections dans lesquelles on apprend aux femmes la façon de recevoir. Il y a donc la section réception, il y a la section beaux-arts où les femmes peuvent s'exprimer par les pinceaux et les mains, et puis voilà. Il y a section littéraire, section juridique où on apprend aux femmes leurs droits minimes de l'époque, et puis les droits, on leur parle aussi du code civil qui est en train d'être révisé. Il y a aussi la section professionnelle où on parle effectivement de la formation professionnelle entre autres. Et il y a les sections de l'instruction mutuelle, c'est justement la section que va prendre Camille Vidard étant donné qu'elle est professeure de formation. On y discute de l'éducation, de l'économie, du travail à domicile, du suffrage féminin. Camille

0: la deuxième exposition nationale qui a lieu à Genève en 1896, les femmes organisent un congrès national des femmes. Quelques participantes arrivent d'ailleurs de l'étranger. On y verra les femmes de la France, Russie, Autriche, mais même Turquie, Belgique, Angleterre. Vu les succès du congrès, les femmes veulent garder les contacts entre elles et Camille Vidard propose la création d'une commission permanente des intérêts féminins qui poursuivra l'examen de toutes les questions soulevées pendant les progrès. Sa proposition était adoptée sans discussion. Les comités effectivement créés. Et cette organisation va progresser si bien qu'en 1900, le terrain sera prêt pour créer l'Alliance des sociétés féminines suisses.
1: Qui existe toujours.
0: Et qui aujourd'hui n'appelle pas la grève. Tout à fait. Voilà, les buts de cette alliance, c'est l'encouragement réciproque et entente plus complète entre les associations féminines de la Suisse, action commune vis-à-vis des autorités fédérales, représentation autorisée des femmes suisses à l'égard de l'étranger.
1: Alors, une des choses, moi, qui me frappe en entendant la vie de ces femmes, c'est effectivement, qu'est-ce qu'aujourd'hui on en... Quelles traces elles ont laissées aujourd'hui? On n'en parle pas, on en parle peu. Je suis sûre que dans aucune école à Genève, on parle de Marie-Georges Pouchelin ou de Camille Vidard. Ce qu'elles ont prôné n'est toujours pas gagné, ou peu. Cette alliance des sociétés féminines, qui était la continuation, si j'ai bien compris, de leur organisation, qui était quand même des organisations... de lutte aujourd'hui se retrouve vraiment très en arrière des revendications et des aspirations des femmes. Alors, comment tu y analyses, toi, cette rupture?
0: Il me semble que, tout simplement, l'histoire telle qu'elle est enseignée dans les écoles, c'est une histoire qui est créée par les hommes, elle est écrite par les hommes et malheureusement il y avait trop peu d'hommes qui avaient envie de parler des femmes. On parle des guerres, on parle des progrès politiques, économiques, mais l'histoire du féminisme c'est une histoire oubliée effectivement, mais peut-être parce que justement il n'y avait pas de femmes qui pouvaient écrire les manuels de l'histoire.
1: Mmh. Donc on espère qu'en tout cas ce mouvement qu'amorce le 14 juin ne fait qu'amorcer un mouvement qui va continuer, entre autres continuer profondément à la fois dans l'éducation, dans les mentalités, dans le droit, dans les relations de travail.
0: Mais oui, il faut l'espérer, surtout que les femmes d'aujourd'hui ont un outil juridique. C'est justement l'article 4 alinéa 2 qui parle de l'égalité, alors que les femmes de l'époque, elles n'avaient aucun outil juridique. Il n'y avait rien. Et quand Madame Spiri, qui est juriste de Zurich, va faire le recours au tribunal fédéral en essayant de prôner l'égalité entre femmes et hommes en s'appuyant sur l'article 4 de la Constitution, donc l'alinéa 1 qui dit que tout Suisse est égal devant la loi, le tribunal fédéral va répondre que les mots suisses s'appliquent qu'aux hommes. Et puis, d'ailleurs, je peux vous citer les mots parce que...
1: Peut-être rappelons la date, parce qu'on a l'impression que c'est aujourd'hui, donc c'était quand même au siècle dernier.
0: Oui, oui, évidemment. C'était donc le 29 janvier 1887. Il s'agissait donc de l'arrêt du tribunal fédéral dans la cause Kempin-Spiri. Lorsque la récurrente, donc le tribunal fédéral dit, lorsque la récurrente se fonde tout d'abord sur l'article 4 Constitution fédérale et paraît vouloir déduire de cette disposition que la Constitution fédérale pose les principes de la complète égalité juridique des sexes dans le domaine du droit public général et du droit privé, elle exprime là une conception aussi nouvelle qu'audacieuse et qui ne peut être admise. Alors aujourd'hui, on n'est pas dans la même situation. On a notre outil juridique. Les tribunaux fédéraux admet l'égalité complète des sexes. Seulement, cette égalité, elle n'est toujours pas pratiquée.
1: Alors, on peut rappeler le scandale et de la situation.

0: En Suisse, déjà le scandale historique, puisque la Suisse a été un des derniers pays à accéder, disons, à reconnaître le droit de vote des femmes. Après, tous les pays, même les plus retirés, les moins développés de la planète, je crois.
1: Absolument. Effectivement, la Suisse est un des derniers pays du monde, et en tout cas avant-dernier pays de l'Europe. Le seul pays qui a suivi la Suisse pour en ce qui concerne le droit de vote, des femmes, c'est Liechtenstein.
0: Voilà. Alors vraiment, c'est une raison, encore fois, voilà, ces exemples du passé ne doivent que nous inciter encore plus le 14 de juin à être partout, dans la rue, dans nos lieux de travail, dans les lieux publics, pour dire 10 ans, ça suffit. Il faut vraiment que l'égalité soit réellement appliquée, que ce soit dans le travail, que ce soit à la maison, que ce soit dans les possibilités de formation, dans la vie politique, dans la rue, partout, l'égalité entre femmes et hommes plutôt, doit être appliquée. Merci beaucoup, Johanna Bourguisser. À très bientôt.
1: Merci.
2: Réjouissez-vous, patriotes, vous allez avoir du secours. Les filles, femmes en ribote veulent se combattre à leur tour, veulent se combattre à leur tour.

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Ces histoires qui ont été tirées d'un magnifique livre que je vous conseille, du féminisme à l'égalité politique, un siècle de lutte en Suisse, 1868-1971. C'est écrit par Susanna Wuttli et c'est publié aux éditions Payot. 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

0: Bonsoir, bonsoir. 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Nous allons discuter aujourd'hui un peu des femmes en RDA, plus particulièrement des féministes en RDA. Nous avons rencontré deux femmes féministes du groupe Lila Offensive le 8 mars dernier, lors de la Journée internationale des femmes à Bienne. Et nous avons envie de vous retransmettre ce qu'elles nous ont raconté. Mais tout d'abord, nous avons envie de vous donner quelques impressions très générales sur les résultats des élections qui ont donc eu lieu ce 18 mars à Berlin, en RDA. Alors, ce qu'on voit donc, ce raz-de-marée pour la CDU, les démocrates chrétiens ouest-allemands qui ont bien pris pied en Allemagne de l'Est et qui ont obtenu 40% des suffrages, plus avec tous les petits groupes qui les soutiennent, ils ont carrément 46%. La SPD qu'on croyait vainqueur à 22% et les petits groupes en fait qui ont initié le mouvement révolutionnaire en RDA, Neues Forum, ont eu que des petits résultats, c'est-à-dire un petit pourcentage de voix pour eux. Et les femmes là-dedans? Eh bien, nous avons vu que les femmes, c'est-à-dire, il existe, on vous en parlera plus tard, une fédération indépendante des femmes qui, lors de ces élections, se sont mis d'accord à soutenir le Parti Vert. Et le Parti Vert et cette fédération indépendante des femmes a obtenu 8 sièges dans le Parlement.
1: Il faut dire que bonsoir, on est deux. Isabelle et moi, Alda, ce soir à vous raconter un peu nos impressions sur ce qu'on sait, les peu de choses qu'on sait sur le féminisme en Allemagne de l'Est. Il faut dire que l'Alliance, comment elle s'appelle, l'Alliance... l'Alliance de droite, hein, elle a eu 193 sièges. Et puis les femmes, elles ont eu 8 sièges. On peut donner une proportion. Mais c'est déjà quelque chose.
0: Donc, ce qu'on sait aussi, en fait, au niveau des femmes, donc ça, c'était la Fédération indépendante des femmes. Elle soutenait le Parti Vert. Il est évident qu'on ne peut pas parler en général, ça, c'est des femmes, comment elles ont voté. Mais il y a eu, ou il y a, des hypothèses, je n'ai pas encore vu des analyses plus précises là-dessus. Il semble que les femmes auraient assez largement soutenu l'ex-SED, donc le PDS, l'ex-parti communiste. Et il faut aussi dire qu'il y a donc des grandes différences dans le pays. On sait que Berlin-Est est resté traditionnellement rouge avec une proportion, je crois, de 38% SPD et 33% donc du ex-parti communiste. Et il semble que les femmes aient soutenu aussi ces deux partis-là et le parti communiste, vu que la SED, la PDS, donc ex-SED réformiste, a fait une campagne, va-t-il, extrêmement vive, extrêmement nouvelle, new look, et qui elle a extrêmement misé pendant cette campagne sur la perte des acquis sociaux que pourrait entraîner une réunification à la Kohl. Et il semble que les femmes, et les féministes le disent elles-mêmes, les femmes seraient extrêmement touchées par cette restructuration économique qui s'en suivrait. Donc, qui suivrait cette annexion ou cette, on appelle ça réunification, mais il y a beaucoup, disons, de personnes en Allemagne de l'Est qui disent Anschluss. Donc, c'est un mot très fort. Annexion et Anschluss, ça rappelle 1938, lorsque les troupes hitlériennes sont entrées en Autriche. Bon, acceptées à bras ouverts.
1: Donc, nous sommes là pour parler de l'Allemagne de l'Est. Parce qu'on a rencontré à Bienne le 10 mars, à l'occasion de la fête internationale de la femme. Il y a eu une manifestation et une journée organisée par les groupes de femmes suisses. Et là, il y a eu une table ronde où ont été invitées deux femmes de l'Allemagne de l'Est. Et ces deux femmes, on a pu les écouter dans cette table ronde, on a pu les interviewer, on a pu discuter pendant presque deux jours avec, et puis on s'est un peu fait une idée, elles nous ont un peu transmis quels sont l'état un peu du féminisme en DDR. Donc il y avait deux femmes assez différentes.
0: Donc c'était deux femmes qui appartenaient donc à Lila Offensive. C'est un groupe féministe à l'intérieur de cette fédération indépendante des femmes. Il y avait Catherine Rundstock et Corinne Bold. Catherine Rundstock, si je me rappelle bien, c'est donc une femme qui a à peu près 27 ans. Elle est mère de deux enfants. Elle se déclare en fait elle-même comme opposante, qui a toujours été opposante sous le régime de Honecker, sous le régime donc communiste. Elle a déjà été opposante. Elle habitait à l'époque à Jena, qui est une des villes universitaires d'Allemagne de l'Est. Et là, elle a pris activement part au mouvement pacifiste de l'université de Jena. Le mouvement pacifiste de Jena étant un mouvement pacifiste assez radical. Il répondait en fait au mouvement pacifiste des années fin années 70 en Allemagne de l'Ouest et puis à l'Ouest en général, et ils demandaient un démantèlement des armes tant à l'Est qu'à l'Ouest. Et ça, pour en Allemagne de l'Est, où vraiment sans Union soviétique, il n'y avait pas d'RDA, c'était très courageux. Et ils ont été aussi réprimés. Elle dit qu'elle a frisé d'aller en prison et qu'elle est partie de Jena, et là, elle a débarqué à Berlin. Et vraiment, non seulement ses pensées sont, si vous voulez, oppositionnelles, mais aussi son mode de vie.
1: Mmh. Oui, elle est,

0: Nummer 14.
1: Allez, 14 en allemand.

0: 14. 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

C'est très bien, ce barbier.

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Tu vois la pointe là, juste devant nous, là, de l'autre côté. Tu descends les dents, là t'as des dents. Là où on était hier.

de marcher encore 2 heures. Jusqu'au col, on en a pour, je pense, 1 heure et demie. Et la descente dans les bois, il y en aura pour une demi, trois quarts d'heure. On aurait été en bas de la grande côte dans 2 heures et demie.

0: Ah, il faut attendre le pilote,
1: Ah, bah, comme ça.

0: Il cogne la tête sur le caillou. Il y a peut-être un bruit pour
1: mal. Et si tu zoomes avec pas un caillou,
0: c'est bleu comme une orange.
2: C'est long, tam-tam.
1: Donc on passe du temps
0: maintenant. Comme là, quand on enregistre des sons, je les entends pas moi quand j'ai pas de micro. Et quand je l'enregistre, je dis ah ben c'est pas ce que j'entends. Là aujourd'hui, j'ai mis mon short.
1: J'ai mis le short.

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Bonjour, bienvenue à Radio Yoga. Je vous propose de prendre un temps avec vous-même. Vous allez vous installer debout, les pieds écartés de la largeur des hanches, les bras le long du corps. Vous allez fermer les yeux un instant. Vous êtes en posture de la montagne. Les bras sont bien légèrement écartés le long du corps, mais bien tendus. Les pieds en contact avec le sol. Et les jambes tendues, la nuque est longue, les oreilles qui pointent vers le ciel. Et vous allez inspirer ici pleinement. J'inspire. Je me remplis tout mon corps d'énergie, d'oxygène, de nouvelle énergie. Je reste un instant en suspension à plein. Et j'imagine toute cette force de la montagne en moi, chargée à bloc. Et à l'expiration, doucement, l'énergie qui circule dans le corps comme une rivière qui glisse, qui coule, l'eau qui coule dans le corps. Encore une fois, inspire. Sentez aussi la puissance au niveau des pieds. Les pieds qui s'enfoncent dans le sol de plus en plus. Vous avez donc toujours cette visualisation de la montagne, les bras tendus le long du corps, les paumes de main en direction des cuisses. J'inspire. Je me remplis de cette nouvelle énergie dans tout le corps. Toutes les petites cellules se remplissent, s'ouvrent. Et à l'expiration, la circulation, la respiration, le souffle qui coule, je vide la sensation de la rivière. Vous allez garder les bras le long du corps et on va faire le soleil. Donc vous allez joindre les orteils l'un avec l'autre. Donc les pieds sont collés. Je garde une posture bien droite, étirée, allongée. J'inspire, je monte les bras au ciel. Et j'ai les bras bien écartés, bras bien tendus. J'inspire et je viens joindre paume de main l'une avec l'autre. Et je relâche les épaules. Et là, je viens étirer toute la colonne. Inspire, suspension. Je me remplis d'énergie, d'air. Et je retiens un instant le souffle à plein. Et à l'expire, je garde les bras tendus comme un rayon de soleil. Et je ramène les paumes de main vers le long du corps. Paumes de main qui regardent les cuisses. Encore une fois, inspire. J'ouvre bien les paumes de main vers le ciel. Bras bien tendus, j'inspire et je m'étire comme un rayon de soleil, ça s'ouvre. J'étire, je pousse. J'inspire, je viens joindre les mains l'une avec l'autre, paumes de main l'une avec l'autre. J'étire tout le corps. Et à l'expiration, j'ouvre bien, j'écarte les doigts. Comme des soleils, les bras tendus et je viens ramener les bras le long du corps. En gardant cette ouverture très grande des bras, des doigts. Et expire les bras le long du corps. On va venir juste enrouler la tête. Je viens enrouler légèrement la tête, le menton vers le sternum.
et je viens faire des petits hochements de tête, des petits noms, pour venir étirer tout l'arrière de la nuque. Relâche aussi tes épaules qui coulent dans l'arrière du dos. Voilà, tu peux bien étirer un côté, l'autre, puis l'autre, tout doucement. Et tu peux venir faire des cercles avec ta tête. Toujours bien inspirer, j'inspire, je peux avoir le... J'ai le visage vers le ciel. Expire le visage qui coule vers le sol. Expire, je reviens au centre. Le visage en direction du sol qui coule vers le sol. Les épaules aussi relâchées. Alors, nous allons faire la position de la chaise. Vous allez joindre les orteils, les pieds l'un avec l'autre, les gros orteils joints ensemble. Et vous allez plier vos genoux. Vous imaginez une chaise imaginaire et vous posez, voilà, comme si vous vous assiez sur une chaise, les fessiers en arrière. Puis j'inspire, je monte les bras, bras bien tendus. Je viens joindre les paumes de main l'une avec l'autre. Et si je peux, je viens regarder mes pouces et je m'assois un peu plus dans ma chaise, je descends. Le bassin, j'étire bien la taille et je reste dans cette respiration, dans cette position quelques respirations. Et je reste dans cette position quelques respirations. Bras bien tendus, vous pouvez amener les bras même au niveau des oreilles. Descendez un peu plus. Et je respire bien. Inspire, je me redresse, je tends les jambes, j'étire les bras, les paumes de main qui se font face, j'étire toute la colonne, les bras, inspire et expire, j'amène les paumes de main vers le sol et je ramène les bras le long du corps. Nous allons la refaire encore une fois, mais cette fois-ci avec une torsion en plus. Donc j'ai mes pieds joints. Inspire, expire, je descends. Je plie mes genoux. Je viens me positionner sur ma chaise. Et j'inspire, je montre les bras au ciel, je tends les bras. Inspire. Et à l'expiration, les coudes écartés, je descends. Les mains jointes et je place les mains jointes au niveau du cœur. Voilà, et je garde la position en chaise, donc assis, donc les fessiers en arrière, les genoux pliés. J'inspire bien ici, inspire et à l'expiration, j'amène l'extérieur du coude gauche au niveau de la cuisse droite. Et j'inspire et je pousse dans mes mains et je viens en petite torsion. Voilà, donc je pousse bien avec le coude gauche et je monte et je pousse dans mes mains et je vais dans ma torsion. La torsion qui part au niveau du ventre, au niveau du centre du corps. Et j'amène le visage un peu plus vers la droite aussi. J'inspire ici. Et à l'expire, je reviens au centre. Donc les mains jointes au centre du cœur. J'inspire ici. Et à l'expiration, j'amène le coude droit à l'extérieur de la cuisse gauche et je pousse dans mes mains. Et je vais regarder au-delà de l'épaule gauche avec mon visage
dans la petite torsion. Et inspire, je reviens au centre, toujours les genoux pliés. Et inspire, je me redresse. J'ai toujours les mains au centre du cœur. Inspire. Et expire, je pousse mes mains vers le ciel. Je m'étire. J'inspire. Et expire, les bras bien tendus. Je ramène les bras le long du corps. Voilà, prenez une respiration, récupérez votre souffle. Respiration douce par le nez. Et j'inspire, je vais monter mes épaules au niveau de mes oreilles. Je monte, je monte. J'inspire, je peux venir contracter, serrer les poings, contracter tout le corps. J'inspire, je contracte tout le corps, les poings serrés. Et expire, je relâche. Encore une fois, inspire, je monte les épaules au niveau des oreilles. Je viens serrer mes poings, je contracte tout le corps. J'inspire, je retiens le souffle, je contracte. Et expire, je relâche. On revient, on va venir cette fois-ci croiser les mains, crocheter les mains et amener les paumes de main en direction du ciel, les mains crochetées et les paumes de main vers le ciel. Et j'essaye de basculer un peu à l'arrière, donc les bras sont tendus et j'essaye d'amener les mains à l'arrière de ma tête. Inspire, voilà, étire bien. Et là, je vais venir attraper mon poignet droit. Et je viens étirer, pousser dans mon pied droit et étirer tout le côté droit. Tout mon côté droit, je respire dans tout ce côté droit. Et en même temps, je pousse dans mon pied droit et je tire avec mon bras droit. Je tire avec mon poignet, avec ma main gauche, mon bras droit. Et là, j'étire, j'étire, j'étire. Inspire, expire, je relâche tout. Et on va faire l'autre côté. Inspire, je monte mes bras. Je viens crocheter les mains ensemble. Je retourne les paumes de main vers le ciel. J'inspire ici, j'étire là toute la taille, toute la colonne vertébrale. Et expire, je viens attraper mon poignet gauche avec la main droite. Et là, j'ai mes pieds bien ancrés au sol, je plie légèrement le coude gauche et je viens étirer tout le flanc à gauche avec ma main droite qui tire mon poignet gauche. Je tire, je tire, je tire, je tire. En même temps, je pousse dans mon pied gauche, j'inspire. Voilà, ouvrez bien le cœur aussi qui s'ouvre, qui s'ouvre, qui s'ouvre tout le côté, toute la taille à gauche, tout le côté à gauche, je tire. Inspire, expire, je relâche. Et on va venir faire un enroulement. On va enrouler la colonne vertébrale en commençant. Donc vous venez, vous êtes sur vos pieds, les pieds écartés à la largeur du bassin, pas plus, un peu moins même. Genoux un peu pliés, genoux, pas tendus, un peu légèrement pliés. J'inspire et à l'expiration, je viens enrouler la colonne vertébrale, rentrer le menton vers le sternum et laisser le poids de la tête tomber vers l'avant, vers le sol. Voilà, et petit à petit, je m'enroule, je laisse les bras qui pendent complètement. Voilà, les bras pendent vers l'avant et j'amène de plus en plus le poids de la tête vers le sol et je fais attention du coup à l'ouverture. En fait, je crée de l'espace entre chacune de mes vertèbres à l'arrière.
Et je respire bien dans le dos, dans cette colonne vertébrale, dans chaque vertèbre. Et j'enroule petit à petit. Voilà, je peux avoir le ventre légèrement rentré pour maintenir les organes et je viens faire mon déroulé. Là, je viens relâcher tout le corps en bas. Voilà, je viens plier mes genoux. Plie un peu tes genoux, que t'es ton buste qui touche tes cuisses. Et les mains, le dessus des mains est posé sur le dessus des pieds. Et je relâche bien la tête vers les genoux. Relâche, relâche bien ta tête, complètement la tête relâchée. Voilà, et petit à petit, si je peux, je vais pousser les fessiers, les ischions vers le ciel, tendre légèrement les jambes et garder bien le contact du ventre avec les cuisses. Et je bascule de plus en plus. Voilà, tout le buste en avant. Et respire bien ici.

doucement. Voilà, prends de l'amplitude, respire bien dans toute l'arrière de la colonne vertébrale. Et doucement, tu vas revenir, tu vas pousser dans tes pieds, plier tes genoux, les bras qui pendent le long du corps, tu pousses bien dans tes pieds, tu rentres ton ventre, le menton rentré vers le sternum, tu gardes l'espace à l'arrière du dos entre chaque vertèbre. Donc le menton enroulé vers le sternum. Ouais, tu viens petit à petit te redresser en empilant légèrement chaque vertèbre les unes sur les autres. Voilà, pour revenir en position initiale, debout, sur tes deux pieds. Voilà, tu prends bien conscience du poids de ton poids de gravité, de tout ton corps, du poids de ta tête, de tes épaules, de ton bassin. Et tu respires pleinement dans l'arrière du dos, dans l'avant, dans la cage thoracique, sur les côtés de ta cage, dans tous tes volumes, devant, côté, arrière. Voilà, respire bien en conscience, conscience aussi avec l'ancrage, avec les pieds en contact avec le sol, les points de contact avec le sol. Voilà, respire, relâche bien aussi ta mâchoire, tes joues, la langue. On va venir cette fois-ci crocheter tes mains à l'arrière de ton dos et tes paumes de main sont jointes et tu vas enrouler tes épaules en arrière et tu vas venir serrer tes omoplates l'une avec l'autre. Et là, juste ici, tu viens tendre les bras en arrière et du coup, là, tu es en pleine ouverture du cœur, tes omoplates qui se serrent complètement, tes mains qui se décollent des fessiers, voilà, tu viens. Et si tu veux un peu aller un peu plus loin dans la posture, tu vas pencher ta tête en arrière et ouvrir la gorge vers le ciel.

Voilà, super. Et tu reviens tout doucement. Et on va faire cette même posture, mais cette fois-ci, les pieds écartés. Donc tu écartes bien tes pieds. Tu peux aller franchement beaucoup plus que la largeur du bassin. Tu fais un grand écartement. T'inspires, on ouvre. Donc on revient ici, donc pieds écartés, la gorge qui regarde le ciel à l'inspire et à l'expiration, tu bascules ton buste en avant. Et tu laisses le poids de tes mains, voilà, laisse complètement relâcher le poids de tes mains qui bascule, voilà, qui bascule vers tes pieds, au-delà de ta tête, voilà, tu relâches. Et à chaque expiration, tu vas un peu plus relâcher dans tes bras, dans l'articulation de tes épaules. Et en même temps, tu restes vigilante du poids que tu répartis sur toute la surface de tes pieds. Ni trop en avant, ni trop en arrière. Voilà. Et à l'expiration, tu vas relâcher les bras. Les bras qui pendent. Et inspire, je mets les mains à la taille. Et je me redresse. Et je reviens, posture de la montagne, les bras le long du corps. Venir faire une dernière posture. Je vais venir inspirer et monter légèrement sur la pointe des pieds. J'inspire, je monte sur la pointe des pieds. Et je viens en soleil, les bras tendus. Et je ramène les bras au-dessus de la tête, bras bien tendus. Je prends une grande inspiration. Donc j'ai les paumes de main qui se font face, les bras parallèles, étirés, bien étirés au-dessus de la tête. Et j'étire tout le corps, les doigts qui pointent, les doigts bien écartés qui pointent vers le ciel. Je prends une grande inspire. Et je reste un petit peu à plat ici. Je continue de me grandir dans cette posture, trouver la stabilité aussi, l'équilibre. On trouve ton équilibre. Et à l'expiration, tout doucement, je ramène. C'est comme si je repoussais l'air avec les mains. Donc j'amène les paumes de main vers le sol. Et doucement les talons au sol. Je redescends. Je reviens prendre conscience avec tout cet espace de la terre, cet ancrage, les contacts, les points de contact de mes coussinets. Mes talons, le poids de mon corps et cette force de gravité qui m'attire vers la terre. Voilà, je viens un instant amener les paumes de main l'une avec l'autre, les mains jointes en prière au niveau de la poitrine. Voilà, je prends bien conscience de mes doigts, la pulpe de mes doigts, en contact les uns avec les autres. Voilà, je reste ici, je prends la température de la texture de ma peau, sa qualité, sa chaleur. Je peux avoir les yeux fermés. Relâcher.

je prends une grande inspire, expire par le nez. Et tout doucement, je viens ouvrir les yeux, ouvrir les paupières et reprendre contact avec ce qui m'entoure.

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0: prendre le journal, tiens.
1: Et
0: je vais prendre le journal.
1: Ah, le journal. Le journal.
0: Merci.
1: Les nouvelles fraîches.
0: Ouais.
2: Après,
0: on s'est jamais bien éloigné quand même. Oh, c'est l'horoscope quoi, surtout.
2: Ça c'est bien. C'est
1: éternel.
0: Ah, qu'est-ce que c'est?
1: Du gâteau, du manger au chocolat.
0: Ah, bah c'est gentil, merci.
1: Aidez-moi. Aidez-moi, sinon je suis obligé de me sacrifier.
0: Ouais. Bon, bah si on rend service alors.
1: Ah, bah oui. C'est bon, ma fille, c'est gardé. Deux bières. Terminé.

0: reproche d'avoir participé, le 18 février 2017, à une manifestation et d'avoir dégradé ou détérioré volontairement un bien. En l'espèce, une clôture entourant l'écothèque au préjudice du site de l'Andra. Occasionnant un dommage grave, des panneaux découpés et arrachés, ces dégradations ayant été commises en réunion. Puis, n'étant pas porteur d'une arme, d'avoir continué volontairement à participer à un attroupement après les sommations d'usage et en ayant le visage masqué afin de ne pas être identifié. On vous reproche aussi d'avoir opposé une résistance violente à une personne dépositaire de l'autorité publique. Si vous voulez faire une déclaration, c'est maintenant.
1: Mesdames et messieurs, puisque votre tribunal a statué illégal le défrichement orchestré par l'Andra dans le bois Le Jus, sans donner de peine de prison, ne serait-ce que du sursis, aux responsables de ce massacre, puisque votre tribunal a condamné un camarade à 6 mois de prison avec sursis et 2 ans d'interdiction de territoire, alors qu'il ne faisait que défendre cette forêt, afin d'empêcher ce défrichement, sachez que je n'attends rien de votre institution, que l'on nomme avec ignorance justice, où rien n'est fait contre les voleurs en costard, les affaires Clearstream et Panama Papers, LuxLeaks, en passant par Fillon, alors que des clochards volant des pattes finissent en prison. Il y a les souffrances que le nucléaire a engendrées et toutes ces victimes qui ne sont plus là pour en parler. Et voici devant le juge celles et ceux qui osent s'en indigner. Si se taire aujourd'hui, c'est faire souffrir d'autres personnes demain, voici avec honnêteté la raison d'une rage qui n'en finit plus de grandir. Dans la mesure où seul l'intérêt public est concerné, le châtiment est justifiable. Si nous franchissons cette frontière, notre propre conduite devient criminelle. Ce sont des écrits de Thoreau. Ce projet n'est pas porté par l'amour de l'humanité. Sinon, il écouterait cette humanité. Quand en 2006, une pétition réunissant 50 000 signatures et demandant la tenue d'un référendum local a été déposée. Quand, en 2013, les habitants de Mandran-Barrois ont exprimé leur opposition majoritaire à l'échange de leur forêt. L'Andra s'est révélé matinal pour obtenir un bois communal. L'avenir appartient à ceux qui se lèvent tôt. La démocratie, c'est 6 heures du matin, avec quelques conseillers municipaux actant l'échange à bulletin secret. Chez l'Andra, on aime l'argent, pas les gens. D'ailleurs, du fric, ils en ont tellement qu'ils peuvent vous en passer un petit peu en échange de votre consentement. Il suffit de le demander au GIP. Le GIP, c'est 60 millions d'euros qui arrose chaque année les départements de Meuse et Haute-Marne. Un accompagnement économique pour faire accepter une poubelle atomique. Le paroxysme du poids de l'argent sur nos vies. Vous êtes satisfait ou vous êtes matraqué? Parce que oui, si le fric ne vous attire pas, et que vous êtes un peu trop dérangeant, il y a les flics qui vous tirent des flashballs et lancent des grenades de désencerclement. Les patrouilles de gendarmes grouillent dans le coin. Depuis que l'Andra prévoit de polluer, ils y pullulent. Mes motivations maintenant. Pourquoi s'attaquer au grillage? Cela ne vous intéresse sûrement pas. Pas plus que ce gendarme qui m'a dit pendant le trajet vers la brigade « Tu aimerais bien que je vienne découper le grillage de chez toi ?» Bon, ben là c'est pareil. Voilà la fonction policière présentée dans toute sa splendeur. Réprimer la conséquence, sans jamais chercher à en comprendre l'origine. Un grillage d'un projet de poubelle nucléaire serait le même que celui d'une maison. Et vous, juge et juré, quand vous dites que vous n'êtes pas là pour juger les motivations, mais les faits, vous vous abaissez au même niveau. Et c'est vous que l'on appelle justice. Prendre autant de temps à parler de mon profil, comme on va le faire, d'où je viens, mon statut social, ne serait-ce pas révélateur d'une justice de classe? Cela changerait-il quelque chose à la peine prononcée si j'étais un banquier ou un chômeur, un Français ou un étranger? Nommer cela justice n'est qu'une vaste supercherie. Sachez que pour les personnes habitant une maison, il n'existe aucune crainte de voir les manifestants qui se sont attaqués à l'Andra débarquer chez eux pour abattre leur clôture. Eh bien, messieurs, il n'y a plus de criminels à juger, mais les causes du crime à détruire. Oui, je le répète, c'est la société qui fait les criminels. Et vous jurez, au lieu de les frapper, vous devriez employer votre intelligence et vos forces à transformer la société. Du coup, vous supprimeriez les crimes, et votre œuvre, en s'attaquant aux causes, serait plus grande et plus féconde. C'était la déclaration de Ravachol. L'industrie du nucléaire a toujours eu une gestion des déchets à la hauteur de son impunité. Pendant plusieurs années, peut-être encore aujourd'hui, les fûts de déchets nucléaires d'origine européenne furent largués sur les côtes somaliennes. Un tsunami avait fait remonter ces fûts sur la plage, faisant apparaître des saignements, des malformations chez les Somaliens. Cette pollution dévastatrice, s'ajoutant à la pêche massive occidentale, a fini par pousser les populations locales et les petits pêcheurs à agir. Ces derniers s'organisèrent et lancèrent avec d'autres volontaires des assauts armés contre ces cargos hors la loi. On les a appelés « pirates somaliens », en montrant des images de violence, se gardant bien d'en expliquer l'origine, qui mettrait en lumière notre part de responsabilité. L'essentiel était de les stigmatiser, afin de légitimer une répression d'envergure militaire. Voici ce que l'un des leaders des pirates déclara. Il s'agit de mettre un point final à la pêche illégale et aux déchargements illégaux sur nos côtes. Nous ne nous considérons pas comme des bandits. Les bandits, ce sont ceux qui pêchent illégalement et jettent leurs poubelles. Il y a quelques décennies, la solution officielle pour la gestion des déchets nucléaires fut de les balancer dans la Manche et dans l'océan Atlantique. L'abandon de cette folie ne fut pas le fruit de la filière nucléaire qu'il avait mise en place. C'est sous la pression des manifestations et actions qu'elle fut contrariée. Aujourd'hui, il faut les mettre sous terre. Mais l'opposition locale, à chaque endroit, les fit reculer. Mais malheureusement, apprenant de leur défaite aujourd'hui, ils ont décidé d'acheter les terres pour dissuader les gens d'agir et de déverser des millions d'euros pour obtenir le silence des élus. Je rêve d'un peuple qui commencerait par brûler les clôtures et laisser croître les forêts. C'est une citation de Thoreau. Nous avons la forêt qui a été défrichée par l'Andra, et nous avons une clôture qui a été abattue. Ce projet apporte la mort avec lui. C'est une condamnation qui pèserait sur des milliers de générations derrière lui. Il est donc nécessaire de le mettre à mort. Il en va de la sauvegarde de l'humanité. La leur, ils l'ont troquée contre des mannes financières, des vigiles tortionnaires et des violences policières. Le 18 février, une personne a été gravement blessée au pied et d'autres ont subi des violences. Et à chaque fois, on parle des violences des manifestants. Jamais des violences policières. On prend ce qui nous arrange. Je ne regrette rien, si ce n'est de ne pas être resté au cœur de l'action collective. J'ai voulu faire tomber une grille de plus alors que le groupe se repliait. J'ai cru que je serais assez fort pour le faire seul, avec une pince, monseigneur. Je pensais pouvoir repartir en courant si les gendarmes chargeaient. Malheureusement, le stress s'est déclaré. Ma course fut laborieuse, pour finir plaqué au sol par un gendarme. Le projet d'enfouissement des déchets nucléaires doit être freiné, entravé, saboté pour la légitime défense de la santé du sol, de l'air et de l'eau. Petite parenthèse sur ce que vous pourriez répondre. Oui, mais il y a d'autres moyens de lutte. Il faut savoir qu'il y a 20 ans de lutte, 20 ans de moyens légaux utilisés, 20 ans de mépris total. Ne serait-ce que les débats publics. On ne pose pas la question « est-ce que l'on fait ce projet ou pas ?» Mais on laisse parler, en sachant que ça ne changera absolument rien. Il y a une situation qui est assez intéressante, celle du barrage de Sivens. Là-bas, il y a eu deux usages de la force, celle des opposants et celle des forces de l'ordre. Aujourd'hui, c'est un projet qui a été statué comme illégal. De quel côté était l'usage légitime de la force ? Les policiers ont fait usage de la force jusqu'à tuer quelqu'un. Pour défendre un projet illégal. Les autres se sont battus contre ce projet. Cela nous amène à une autre question. Faut-il attendre que l'illégalité soit statuée pour commencer des actions ? De plus, la colonisation était légale, l'apartheid aussi. Il a fallu que les gens sortent du cadre légal pour faire évoluer la société. Allons donc au bout des choses. Avons-nous forcément besoin de cette société-là ? Qui se construit sur ses bases légalistes. Il y a une lourdeur qui se dégage de cette salle. Et le dire permet déjà d'en réduire l'impact. Ensuite, sur le fait qu'on nous reproche de ne pas avoir attaqué tout à fait l'Andra. Mais l'Écotec est la meilleure de ses vitrines. Au moment où ils détruisaient la forêt, ils organisaient des balades dans une autre forêt pour faire admirer la nature. Cela montre à quel point l'Andra se fout du monde. Pareil pour le mur. Ils avaient réalisé une affiche qui disait « Il y a plus facile pour venir nous voir !» où l'on voyait des jeunes grimpant un mur pour voir au-dessus. Ils excellent au niveau de la communication. C'est là que ça devient effrayant. Des gens sont payés juste pour faire passer ce projet dans la région. Mais Je souhaite dire que, dans tous les cas, cela ne passera pas. Il y a des gens déterminés, qui n'ont plus peur. Ils savent que des gens risquent de mourir plus tard, si rien n'est fait. Ce sont les mêmes personnes qui jetaient les déchets en Somalie ou dans la Manche, et qui achètent les consciences et les gens ici. S'il n'y avait pas cet argent, ces 30 millions d'euros, ils n'auraient jamais réussi à le faire ici. Les élus seraient dans la rue, aux côtés de bien plus de monde. Il s'agit de briser ce cercle vicieux et de dire « On n'a pas besoin de votre argent, on vivait très bien sans avant. » Si des dégradations sont faites, on pourrait prendre les 44 000 euros sur les 30 millions d'euros. On est pauvre, on n'a pas d'argent, on est une classe de pauvres. Je n'ai pas de richesse. Ceux qui en ont, ce sont ceux qui ont le pouvoir. Et qui produit cette richesse? Les travailleurs. Ce sont eux qui la créent. Mais ils n'en profitent pas. Ce sont les grands patrons qui en profitent et qui s'accaparent la richesse. Si j'avais un projet, ce serait travailler équitablement et se répartir équitablement le fruit de ce travail. Pourquoi avoir un parasite au-dessus de soi qui va prendre cette richesse? Derrière, les pauvres vont même jusqu'à se suicider. Et tout ça est invisibilisé. Car on sait qui l'élite médiatique représente. C'est une réalité que vous ne voyez pas. Mais à un moment donné, ça va péter. Et ça fera mal. C'est important de le prendre en compte. Il me semble que j'ai à peu près fini. Encore une chose, peut-être. C'est dommage de parler des profils. Je pourrais être n'importe qui. L'application de la peine devrait plutôt s'attarder sur les raisons. Souvent, des gens en prennent plus que d'autres sur cette base, et c'est bien dommage. Certes, j'étais en études de droit, je souhaitais faire avocat. Finalement, je ne vais plus le faire, pour plusieurs raisons. J'ai eu une condamnation pour une attaque informatique qui m'a coûté 4 mois, avec sursis, ainsi qu'un casier judiciaire de niveau B2. Et cela ne m'intéresse pas de faire 7 ans d'études pour qu'à la fin on me dise que ce n'est pas possible. Et puis finalement, j'ai compris que les choses qui comptent dans la vie sont les choses concrètes, émanant de la base de la société, là où sont ouvriers et paysans. Je voudrais lire une citation étonnante de Jack London, qu'on connaît bien pour Croc-Blanc ou encore L'Appel de la forêt, mais moins pour cette opinion qu'il a écrite dans Ce que la vie signifie pour moi. Ainsi, je suis retournée à la classe ouvrière dans laquelle je suis née et à laquelle j'appartiens. Je n'ai plus envie de monter. L'imposant édifice de la société qui se dresse au-dessus de ma tête ne recèle plus aucun délice à mes yeux. Ce sont les fondations de l'édifice qui m'intéressent. Là, je me contente de travailler, le levier à la main, au coude à coude avec les intellectuels, les idéalistes, les travailleurs ayant la conscience de leur classe, en donnant de temps à autre un coup d'épaule solide pour secouer tout l'édifice. Un jour, lorsque nous aurons, pour travailler, quelques mains et quelques leviers de plus, nous le renverserons. En même temps que tous ces vivants pourris et ces morts sans sépulture, son égoïsme monstrueux et son matérialisme sordide. Alors nous nettoierons la cave et nous construirons une nouvelle habitation pour l'humanité, dans laquelle il n'y aura pas d'étage de salon, où toutes les pièces seront claires et aérées, et où l'air qu'on y respirera sera propre, noble et vivant. Aujourd'hui, il y a encore de l'exploitation. C'est une certitude, au niveau de l'uranium par exemple. On profite d'une énergie qu'on trouve en Afrique et qui ne nous appartient pas. Il y a toujours une forme de colonisation. C'est d'ailleurs toujours le franc CFA, ce franc colonial extrêmement dévalué par rapport à l'euro, qui perdure dans les anciennes colonies françaises. On continue à exploiter toutes leurs ressources et eux continuent à vivre dans une misère déplorable. Certains trouvent que c'est bon de faire de l'humanitaire, de les aider pour se donner bonne conscience, alors que c'est justement nos privilèges qui sont à l'origine de leurs problèmes. Voilà, j'ai fini.
0: Bien. Est-ce que vous travaillez, monsieur? Je vais demander au public d'être courtois. Sinon, je vais devoir vous demander de sortir. Est-ce que vous travaillez, monsieur?
1: Est-ce que je travaille? Ce que j'ai dit n'a servi à rien? Bref. Cela dépend de ce que vous appelez travail. Je fais du maraîchage.
0: Est-ce que vous avez une activité qui vous procure un revenu? En France, ça s'appelle le travail.
1: Le mot travail, qui à la base signifie torture.
0: D'accord, on travaille sous la torture. Les policiers ici présents sont torturés, les journalistes sont torturés, je suis torturé. Bon, est-ce que vous avez une activité salariée qui vous procure des ressources? Quelles sont vos ressources? Vous avez 22 ans.
1: Sur ce plan, j'ai fait quelques fois des covoiturages qui me permettaient de récupérer un peu d'argent en remplissant ma voiture. Sinon, j'ai effectué une action événementielle avec une entreprise de jus de fruits que je vais d'ailleurs refaire le 14 juin. Cela me permet de faire une centaine d'euros par jour.
0: Vous avez commencé vos études de droit, c'est ça? En première année?
1: Oui, mais c'est un peu particulier. Quand j'étais au lycée, j'ai regardé un documentaire, Les enfants de Summerhill, disponible sur YouTube. C'est une école dans laquelle les cours ne sont pas obligatoires. Cela m'avait beaucoup touchée. Et j'avais compris que, tout en me disant que c'était pour mon bien, on ne me laissait pas l'opportunité de choisir d'aller à l'école. Du coup, j'ai décidé d'arrêter en première. J'ai ensuite effectué une capacité en droit, un équivalent baccalauréat en droit. Durant cette capacité, juste avant l'examen, au bout d'une semaine de révision intensive, il y a 7 agents de la DGSI qui débarquent chez moi. Suivront 48 heures de garde à vue. Je suis tombée sous une loi antiterroriste pour attaque informatique en bande organisée qui porte atteinte à l'autorité de l'État. Cela m'a beaucoup déstabilisée. Dans ma copie d'examen, il y avait un passage sur Napoléon qui était le premier à mettre en place des référendums. Je n'ai pas pu m'empêcher de partir sur le Conseil général de la Meuse qui ne veut pas l'organiser et toute l'histoire autour de la lutte contre l'enfouissement des déchets nucléaires à Bure.
0: Vous avez le niveau capacité en droit?
1: Oui.
0: Votre dossier est à jour, puisqu'on a une condamnation à Paris qui date du mois de mars, de peine de jour amende. Aujourd'hui, j'ai un casier vierge devant moi. Y a-t-il des questions sur la personnalité de monsieur? Vous n'êtes pas marié, paxé, vous n'avez pas d'enfant?
1: Non.
0: Si vous êtes là, c'est parce que le 18 février, les forces de l'ordre ont vu un groupe de manifestants qui sont allés au contact de l'enceinte grillagée de l'Andra. Un individu au visage caché s'est mis un peu à part et a coupé le grillage avec une pince coupante. Les gendarmes se sont approchés de lui et l'ont interpellé. Apparemment, c'était vous, monsieur.
1: Il semble que c'était moi.
0: Est-ce que vous avez pris une pince coupante pour couper le grillage?
1: Oui.
0: Vous êtes poursuivi pour dégradation, rébellion et participation à un attroupement. Reconnaissez-vous avoir coupé le grillage avec cette pince?
1: Oui. Par contre, je ne me reconnais pas sur les photos qui ont été utilisées pour m'identifier. Ce n'est pas moi.
0: Les gendarmes disent que vous avez opposé une résistance violente quand ils ont essayé de vous interpeller. Est-ce que vous reconnaissez que vous avez tenté de vous soustraire? Vous n'êtes pas poursuivi pour violence volontaire envers les gendarmes. Je rappelle que la rébellion est un stade inférieur, c'est s'opposer à une intervention, sans avoir d'acte violent, d'acte agressif. Est-ce que vous reconnaissez que vous avez tenté de vous soustraire?
1: Vous auriez fait quoi à ma place?
0: C'est à vous que je pose la question.
1: C'était tout simplement pour éviter de se faire arrêter, comme n'importe qui le ferait, après avoir découpé un grillage. Si je pouvais bénéficier de la même impunité que ceux qui détruisent une forêt, je pense que je me serais laissé faire.
0: Est-ce que vous reconnaissez être resté dans cet attroupement, malgré les sommations qui ont été faites de vous disperser?
1: Moi, je me suis dispersé, hors de l'attroupement. Je ne sais pas ce que vous en pensez.
0: Vous êtes interpellé et les gendarmes disent que l'individu continue à résister. Il est menotté. On lui demande de se mettre debout, il refuse à plusieurs reprises. Il faudra 4 personnes pour le porter jusqu'à l'officier de police judiciaire qui va vous mettre en garde à vue. Vous reconnaissez qu'il a fallu vous porter?
1: Pendant l'interpellation, j'exprime l'indignation contre ce projet. Les regards des gendarmes fuient le mien, ils soupirent et perdent leur force au fur et à mesure que la parole se libère. À un moment donné, le commandant Dubois est descendu. Je continue à parler, mais le commandant a commencé à m'étrangler. J'ai des marques de strangulation qui ont été constatées par le médecin. Pendant plusieurs secondes, je ne pouvais plus respirer, alors que je ne faisais que parler.
0: Est-ce bien cette pince coupante que vous avez utilisée?
1: Oui.
0: C'est ce qu'on appelle en bricolage un coupe-boulon. S'il n'y a pas de questions, allez vous asseoir sur le banc.
2: J'ai l'impression... on est devant un cirque de la justice.
1: Je ne vous entends pas.
3: On n'entend rien, là.
4: Je vous entends pas.
2: Je m'adresse au président et aux jurés.
3: C'est son procès, il a le droit d'entendre ce qui se passe, il a des problèmes d'audition.
2: Voilà, c'est tout le temps comme ça. Je peux hausser le ton comme je veux. On fait de la justice aujourd'hui comme... Asseyez-vous, je vais me mettre juste à côté de vous, comme ça vous m'entendrez. Ça va là?
0: Bon, maître, on vous écoute.
2: Je vous remercie, monsieur le président. Cela confirme ce que je voulais vous dire. on a vraiment le sentiment, dans ce dossier, Maître Ambroselli a peut-être aussi des problèmes d'audition.
0: Tout le monde entend ? Madame la procureure, c'est bon ? Alors, nous sommes tout oui.
2: Je vous remercie, monsieur le président. Cela confirme ce que je voulais dire. J'ai l'impression que la justice devient un cirque. C'est d'ailleurs un peu ce qu'on vous a dit, monsieur le président, quand on explique que vous n'êtes qu'une justice qui n'en a pas le nom, que vous êtes au service de l'État qui ne rend pas justice. Elle protège les plus puissants au détriment des moins puissants. Alors je veux bien entendre tout ça. On l'a bien compris, on est près des législatives et on a bien entendu le discours de la France et des insoumis. Je veux bien entendre que nous, travailleurs, sommes dans un système qui est complètement pourri. Car finalement, c'est un peu ça, tous pourris. Mais à un moment donné, j'ai envie de dire qu'heureusement qu'il y a des gens qui travaillent et qui font fonctionner la société et permettre à cette société de verser aux plus démunis des aides sociales sans avoir à travailler. Car vraisemblablement, certains n'ont pas envie de travailler. Car le travail est une torture. Ceci est une parenthèse par rapport à l'histoire qui nous occupe aujourd'hui. Une histoire qui, excusez-moi monsieur le président, a du mal à me laisser totalement neutre. Surtout quand j'entends ce type de discours. Encore un discours plein de contradictions, mais ça, c'est un autre débat. Sur ce dossier, j'entends bien heureusement que nous sommes dans un pays où on a le droit de s'exprimer. Cette liberté est importante, comme celle de manifester. Simplement, la liberté des uns s'arrête là où commence celle des autres. Et la liberté de manifester n'est pas, sous ce prétexte, la liberté de tout casser, de dégrader à n'importe quel prix.
1: Et la liberté de y vivre en Meuse ?
0: Monsieur, vous n'avez pas la parole. Vous l'aurez en fin d'audience.
2: Merci, monsieur le président. Je rappelle simplement que l'ANDRA est un établissement qui a la mission d'intérêt général et a été créé pour ce faire de gérer les déchets hautement radioactifs qui sont pour la plupart déjà produits. Après, on peut contester cette mission, mais elle a été confiée suite à des études extrêmement importantes en lien avec des pays qui ont mis en place ce système. On peut ne pas être d'accord avec ce système. Heureusement, car on est dans un pays où on a la liberté d'exprimer ses désaccords, mais je le répète, pas à n'importe quel prix. Or, quelles sont les actions que vous voyez depuis de nombreux mois dans cette juridiction ? Ce sont des actions extrêmement violentes. Et d'ailleurs, on vous le dit, votre répression et votre juridiction ne nous fait pas peur, et ce sera de pire en pire, parce que c'est comme ça que nous voulons fonctionner. C'est quand même extraordinaire d'avoir ce type de discours devant une juridiction comme celle-ci. Je rappelle qu'en France, il y a des lois qui doivent être respectées. Ensuite, on nous dit qu'en face, il y a des gens qui sont impunis. Je rappelle, car mon confrère va produire des décisions qui ne sont un secret pour personne, oui, il y a eu des décisions qui ont été rendues devant la juridiction civile demandant à l'ANDRA d'exécuter un certain nombre d'obligations, notamment à l'égard du défrichement. Et l'ANDRA est soumise aux mêmes obligations que n'importe qui, qu'elle respecte et met en œuvre avec le temps, au fur et à mesure. D'ailleurs, l'action a déjà été commencée pour respecter les décisions qui ont été prises. Finalement, venir nous dire aujourd'hui qu'on a le droit de tout faire parce qu'on n'est pas d'accord avec ce qui se passe et ce qui est mis en place, ce n'est pas normal. J'entends, Monsieur le Président, vous allez me sanctionner car je ne suis pas un puissant et je n'ai pas les moyens. Monsieur le Président, je crois qu'au contraire, vous avez à plusieurs reprises fait preuve de beaucoup d'indulgence à l'égard de ce type d'action. Il y a quelques mois, nous sommes passés devant votre juridiction. Vous avez prononcé un sursis. Vous avez demandé aux personnes qui comparaissaient si elles étaient d'accord pour effectuer des travaux d'intérêt général. Vous avez eu un refus, clair, net, précis. Je cite, « Il n'est pas question que je fasse un tige » pour la collectivité. Vous avez fait preuve d'indulgence. La défense dira que ce n'est absolument pas le cas. Mais je considère que votre juridiction meusienne doit faire preuve d'une plus grande sévérité à l'égard de ses actions. Car on arrive à un degré de violence de plus en plus important. Et puis on vous dit « J'ai pas d'argent. » Donc en clair, quoi qu'on vous fassiez, peu importe la peine que vous allez prononcer, ce n'est pas moi qui paierai. Alors oui, effectivement, ce n'est pas monsieur qui va payer, mais ce sont les travailleurs torturés qui le feront au final. il y a incohérence des discours. Je produis aujourd'hui les justificatifs. Le préjudice est extrêmement important. L'un des plus importants que l'Andra ait eu à subir. On est à plus de 44 561 euros.
1: Et le mur alors ?
2: Parce que monsieur a participé et s'est fait prendre sur le fait, a poussé, a enlevé, dégradé totalement la clôture. Et dans le contexte de la Meuse, parce qu'effectivement ici on commence à le connaître, cela implique des choses. Quand une clôture comme ça est totalement détruite,

0: car une clôture dégradée sur un site de l'Andra, c'est immédiatement des équipes de sécurité qui doivent être mises en place. Vu la violence des opposants et des actions, il faut immédiatement mettre en sécurité les sites pour éviter qu'ils soient attaqués. Je demande donc d'indemniser l'Andra du préjudice matériel subi. 44 561 euros. Je demande, à titre symbolique, 1 euro pour les désagréments subis, procédure, dépôt de plainte, démarche auprès de la gendarmerie, etc. C'est symbolique, mais je pense qu'il faut qu'on comprenne ces conséquences chiffrées et justifiées par des devis-factures d'entreprise versées au dossier. Je demanderai également d'accorder 800 euros au titre de l'article 475A du Code de procédure pénale. Encore une fois, liberté de manifester, oui. Liberté de casser, non. On ne peut pas donner de blanc-seing aux gens parce que, sous prétexte qu'ils ne sont pas d'accord avec les idées, ils ont le droit de tout faire et d'être de plus en plus violents, sans respecter la loi et les juridictions. Je cite « Car quoi que vous fassiez, vous êtes une justice qui n'a pas de valeur. Je vous demanderai d'être sévère dans la gestion de ce dossier. La loi s'applique à tous. »
1: Les trois infractions qui sont reprochées à M. S. sont la participation sans armes à un attroupement après sommation de se disperser par une personne se dissimulant le visage afin de ne pas être identifié, la rébellion et la dégradation commises en réunion. Il a participé à un attroupement, il le reconnaît, on a les photos. Même s'il indique que ce n'est pas lui, les gendarmes sont clairs dans leur témoignage. Les sommations ont été faites, les gendarmes sont clairs et ils ne sont pas dispersés. Ces infractions sont donc caractérisées. Pour la dégradation commise en réunion, là aussi les gendarmes sont clairs. Monsieur S. a dégradé en poussant avec les autres manifestants et ensuite il a utilisé cette pince Monseigneur pour découper la clôture. Même si à ce moment-là il était tout seul, avant il était bien au contact d'autres personnes en action de dégradation. Cette infraction est donc aussi caractérisée. Concernant la rébellion, les éléments ne semblent pas très clairs dans le dossier. On parle de résistance ferme. Il tente de se soustraire, ça pourrait constituer une action active mais pour autant ça ne semble pas très précis. On nous dit surtout qu'à un moment donné, il a, par une action passive, refusé de se mettre debout. Ils ont été obligés de le porter pour le mettre dans le véhicule. Et selon moi, cela correspond à une jurisprudence de la Cour de cassation qui dit qu'il faut un acte positif de résistance et non une résistance passive. La rébellion ne me semble donc pas caractérisée. Sur la peine à prononcer, oui, le code pénal prévoit qu'il faut prendre en compte le profil. En tout cas, la personnalité de l'individu pour prononcer une peine. Sur sa personnalité, j'irai rapidement. Il y a un casier judiciaire qui ne fait état d'aucune condamnation, même s'il y a deux procédures en cours, avec des appels en cours. Ce n'est donc pas une première pour M. S. Je reviendrai beaucoup plus longuement sur les circonstances de l'infraction, parce que vous devez les prendre en compte. Il y a ce projet d'enfouissement des déchets radioactifs, mais vous n'êtes absolument pas là pour le juger en bien ou en mal. Vous n'êtes pas là pour juger celles et ceux qui s'en indignent. Vous êtes là pour juger des actes, des infractions pénales. Et celles qui ont été commises ici sont particulièrement inadmissibles. Vu les pièces qui vont être produites par le maître Ambroselli, j'en déduis qu'on va vous parler des violences qui ont été commises le 16 juillet 2016. On va vous parler d'une plainte au procureur de la République pour non-respect de l'environnement. C'est une procédure en cours, soit. Mais on est là pour parler de ce qui s'est passé le 18 février 2017. Je tiens à remettre les choses dans l'ordre. On a une manifestation. On voit très clairement sur les photos un groupe de 300 ou 400 personnes au visage dissimulé qui se dirige vers le site de l'Andra et vers cette écothèque. Les gendarmes, qui sont là pour défendre l'Andra, font les sommations de se disperser. Cela n'a aucun effet. Ils sont clairs dans leurs témoignages, du coup ils font usage des moyens strictement nécessaires à leurs fonctions, et notamment au gaz lacrymogène, pour disperser les manifestants. Et ça, c'est autorisé par la loi. Comment les manifestants répondent-ils? En jetant des cocktails molotov, des pierres, à l'aide, et on le voit sur les photos, de lance-pierres, qui ne sont pas des lance-pierres de récréation, mais destinées à lancer des pierres de taille importante, pour faire des gros dégâts sur les gendarmes qui sont là pour exercer leur mission et n'ont rien demandé à ces manifestants. Heureusement qu'on ne compte pas de blessés, en tout cas pas de blessés graves chez les gendarmes, mais ça aurait pu être beaucoup plus grave. Les dégradations ont été très importantes, on parle de 44 000 euros. Quand on voit le nombre de manifestants qui dissimulent leur visage, clairement on voit qu'ils ne sont pas là pour manifester en paix et projeter leurs idées. Non, ils sont là pour casser le matériel et casser les gendarmes. Et ça, c'est totalement inadmissible. Évidemment, on a le droit de se battre. Comme on a le droit de manifester ses idées, mais en respectant les règles et surtout pas en commettant des infractions pénales. Je vous demande donc d'entrer en voie de condamnation, à l'exception de la rébellion, et je vous requiert une peine de 10 mois d'emprisonnement, dont 5 mois d'assortie d'un sursis simple. Je sais que le

0: Le casier de Monsieur S ne présente aucune condamnation, mais les faits sont graves. Je rappelle que la participation à un attroupement, c'est 3 ans encourus et les dégradations en réunion, c'est 5 ans, en prenant compte des circonstances. Je demande cela aussi à titre d'exemplarité, car il faut être exemplaire. C'est pour ça que je demande cette sévérité, pour que ça effraie un peu nos chers manifestants meusiens et qu'ils puissent un peu calmer leur agressivité.
1: Jamais!
0: Jamais! Jamais! Jamais! Et qu'ils défendent leurs idées dans la pacificité? Je requiers également une interdiction de séjour en Meuse pendant une période de 3 ans. Monsieur nous a indiqué qu'il a changé d'adresse et aujourd'hui il déclare une adresse en Meuse. Pour autant, cela me semble le meilleur moyen de lutter contre ce qui est illégal. C'est la raison pour laquelle je requiers cette interdiction. Et je réclame aussi la confiscation des scellés, à savoir la pince, les vêtements, la cagoule qui lui a permis de dissimuler son identité.
2: J'ai entendu ma chère consœur et sa volonté d'exemplarité pour effrayer les amis de L. J'ai entendu Madame la procureure et je suis d'accord sur un point, c'est que les éléments caractérisant la rébellion ne sont pas réunis. Il n'y a pas de geste actif de violence. La résistance violente s'oppose à la simple désobéissance pacifique. Ici, nous avons la situation de quelqu'un qui se couche par terre. Il a effectivement obligé les forces de l'ordre à le porter sur plusieurs centaines de mètres. Vous avez au dossier une synthèse qui dit qu'il est virulent, qu'il est difficile à maîtriser, qu'il se rebelle. Le PV d'interpellation dit qu'il se rebelle. Et puis vous avez l'audition de Monsieur M, gendarme, qui dit qu'il ne donne aucun coup. Vous n'avez donc pas de violence, ni de résistance active. Vous le relaxerez donc pour ce chef d'inculpation. Concernant l'attroupement, je ne suis pas d'accord avec Madame la procureure, pour la simple raison que, et vous le savez désormais, elle souffre d'un problème d'audition, et que, dans les circonstances ouvertes, la configuration des lieux, le vent contraire, il n'a pas entendu dans le brouhaha général les sommations. Et ensuite, il est parti à 400 mètres, il s'est isolé. Si le gendarme, à ce moment-là, lui a sommé de partir, il ne s'agissait plus d'un attroupement. Il n'a alors pas souhaité partir pour assumer son geste jusqu'au bout. Il y a un certain nombre de documents que je peux produire sur ce que c'est qu'un attroupement. C'est-à-dire tout rassemblement de plusieurs personnes sur la voie publique, dans un lieu public, susceptible de troubler l'ordre public. LS était tout seul et pas sur la voie publique. Ici, ça ne peut donc pas être considéré comme un attroupement, donc les conditions de sommation de se disperser qui sont, du reste, très rigoureusement prévues par le Code de sécurité intérieure, ne sont pas réunies au moment où LS est tout seul à 500 mètres. Donc, ce chef devra également être écarté. Et j'en viens au fond de ce dossier, c'est-à-dire la dégradation, et avant cela, à l'interdiction de séjour.
3: L'interdiction de séjour est prévue aujourd'hui, dans ce cas.
2: Elle s'applique dans les cas prévus par les articles 322-7 et 322-10, c'est-à-dire dans les cas de destruction.
4: Remplir le registre auprès du commissaire enquêteur ont rendu de plus en plus difficile la contestation de toute façon des projets. Donc on voit bien un rétrécissement en fait. Hein, tactiquement, si vous voulez rentrer dans l'enquête publique, faut savoir un peu louvoyer quoi. Parce qu'avant, je ne dis pas que la porte était très grande ouverte, mais enfin elle l'était un peu plus. Alors je ne sais pas du tout où j'en suis au niveau du timing. J'ai encore Alors, peut-être un autre point, justement sur un peu ce que j'ai commencé à vous dire sur les liens entre l'enquête publique et la démocratie. Ce que vous savez, ce qu'a rappelé Climène, c'est que une enquête publique vise à recueillir des avis. Les avis des gens qui seraient pour, les avis des gens qui seraient contre tel ou tel projet. Bon, alors, comme vous le savez, hein, la plupart du temps, quand les gens sont pour, ils ne se déplacent pas pour remplir les registres. C'est la plupart du temps les gens qui sont plutôt critiques, qui sont plutôt contre, qui se sont documentés bien souvent, qui ont échangé, qui vont remplir les registres. Donc la plupart du temps, les contributions sont plutôt des contributions à visée critique. Comme Climène l'a rappelé, on peut avoir beaucoup de critiques, mais dans le compte-rendu que va en faire le commissaire enquêteur ou la commissaire enquêtrice, plus rarement, c'est relativement peu pris en compte. Disons, les commissaires enquêteurs vont avoir tendance à résumer, à synthétiser. Parce qu'ils trouvent que finalement, les gens qui se sont exprimés contre un projet, ils disent toujours un peu la même chose. Voire même, ils exagèrent un peu. Donc, eux retoquent, hein, réécrivent à leur façon les opinions négatives. Alors, donc déjà, il y a ce travail du commissaire enquêteur qui va réécrire et qui va synthétiser des avis qui, en réalité, sont beaucoup plus nombreux, beaucoup plus documentés que souvent le rapport ne le dit. Mais l'avis, ce que le commissaire enquêteur doit rendre, c'est lui aussi un avis. Il ne décide rien, le commissaire enquêteur. Et on a pu voir, là, j'ai lu, d'ailleurs je vous la conseille, là, une bande dessinée de Lillison, Mon village révolté, qui traite de la mobilisation contre le grand contournement autoroutier de Strasbourg, et qui montre bien comment, malgré 7 avis défavorables d'enquête publique, notamment contre le projet de grand contournement autoroutier de Strasbourg, le projet s'est fait. Donc en fait, on a une déperdition à chaque niveau de l'intérêt des avis qui sont exprimés. L'enquête publique, donc je vous l'ai dit, ne rend qu'un avis. Les commissaires enquêteurs n'ont pas de moyens financiers, ils n'ont pas de budget pour, par exemple, aller vérifier les chiffres ou les données que donnent les porteurs de projets dans la présentation des projets. Ils n'ont aucun moyen de vérifier les allégations des porteurs de projets, de la même façon qu'ils n'ont aucun moyen de vérifier les allégations des opposants des projets. Alors qu'est-ce qu'ils font la plupart du temps? Comme les commissaires enquêteurs sont plutôt, sociologiquement, appartiennent plutôt au monde des projets, parce qu'ils ont travaillé dans ces entreprises-là, dans ces milieux professionnels-là, ils vont avoir tendance à faire confiance aux porteurs de projets et à ne pas tenir compte des chiffres, des données qu'apportent les gens qui les contestent. Donc il y a en gros une tendance au conformisme, à maintenir l'ordre industriel, l'ordre des travaux publics, l'ordre des pouvoirs publics. Ce qui pousse, et je vais terminer là-dessus, ce qui pousse un historien, David Graeber, à parler à leur propos, hein, à propos des enquêtes publiques, d'inutilité publique. Hein, il fait la démonstration dans son travail d'une inutilité publique de l'enquête publique, parce qu'il n'y a pas de moyens, les commissaires enquêteurs sont plutôt conformistes, ce ne sont que des avis. Et autre élément, et peut-être que Kilian et Armand en parleront, l'enquête publique porte sur un projet, mais à aucun moment l'enquête publique ne sert à remettre en question le monde qui porte ces projets, ne remet pas en question l'outil lui-même. Si vous voulez participer à l'enquête publique, soit vous participez comme il est prévu que vous participiez, soit vous faites autre chose. Voilà. Donc il y a plein de limites à ce type d'outil. Merci.
1: Stéphanie. Oui, t'as pas. Merci pour tout ce grand retour historique. Alors, c'est marrant parce que du coup, là, je vais donner la parole à Armand qui va nous parler du coup d'un exemple assez intéressant puisque voilà, l'enquête publique passage obligé et où là, il y a eu une issue victorieuse dans tout ça. Alors Armand, est-ce que tu peux nous parler un petit peu de ce qui s'est passé à Chassé-Beaupré avec ce projet de...
5: Déjà, je corrige, victorieuse n'est pas réellement le terme.
1: Oui.
5: Sur la finalité.
1: Oui, d'accord. Victorieuse pour l'instant, on va dire.
5: Donc, moi, j'ai fait un petit récapitulatif du fonctionnement, de la manière dont s'est déroulée l'enquête publique. Dans mon village, il y a eu un projet de création d'une carrière par deux sociétés existantes qui se sont regroupées pour former une société calcaire de Chassé. Pardon. Sur le terrain d'un agriculteur du canton, également vice-président de la communauté de communes des Portes de Meuse.
1: Voilà, pour celles et ceux qui le connaissent, il s'agit de Daniel Redondo, le maire de Gondrecourt-le-Château.
5: Le 12 février 2021, suite à la demande d'utilisation des chemins communaux par la SCC, donc Société des Calcaires de Chassé, Le conseil municipal ne s'oppose pas à l'utilisation de ces chemins, mais souhaite attendre le résultat de l'enquête publique avant de se positionner définitivement. Le 8 avril 2022, la SCC demande une autorisation environnementale pour cette carrière. Les conclusions de la DDT, Direction départementale du territoire, sont les suivantes. Lacunes du dossier sur la gestion des eaux pluviales et sur le volet agricole. Manque d'ambition des mesures proposées pour la remise en état du site et pour la gestion du bois de saut. Elle conclut alors à un avis défavorable. Donc là, on était en 2021. En 2023, la même DDT remet... donne un avis qui est de nouveau défavorable. Le dossier reste lacunaire sur la gestion des eaux pluviales et sur le volet agricole et ne répond pas aux observations en fait. C'est-à-dire que pendant 2 ans, ils ont demandé des éléments supplémentaires, mais la DDT est toujours restée ce qu'elle était.
1: Donc plutôt, ce qu'elle était dans le sens défavorable quoi, à ce projet.
5: Avis pas complètement défavorable.
1: Hein. D'accord. Pas complètement défavorable.
5: Non, parce qu'ils disent pas qu'ils sont contre. Hein. Ils disent simplement qu'ils n'ont pas les éléments suffisants pour voter un jugement. Le 15 juillet 2024, le préfet de la Meuse annonce une enquête publique qui se tiendra du 16 septembre au 18 octobre, soit 33 jours consécutifs. Monsieur Claude Martin est désigné en qualité de commissaire enquêteur. Et là, je te rejoins, effectivement, c'est quelqu'un à la retraite qui vient du monde de l'industrie. Le 5 septembre 2024, la communauté de communes de Port-de-Meuse décide d'attendre la tenue de l'enquête publique pour rendre un avis. Le 3 octobre 2024, la commission de la Codécom constate la conformité du projet vis-à-vis du PLUI, mais regrette le manque de précision sur la destination des produits, ainsi que sur le tracé des accès au site, elle propose un avis réservé. Suite à des remontées diverses de la part d'acteurs et citoyens du canton et du petit journal de CGO, l'ANDRA elle-même adresse, signée par le directeur de l'ANDRA, le 4 octobre 2024, un courrier à la commune de Chassé, dans lequel elle explique que l'ANDRA n'est ni à l'initiative, ni spécifiquement en demande de la création de cette nouvelle carrière. Naturellement, et au même titre que l'ensemble des carrières existantes actuellement, le projet de la SCC serait susceptible d'approvisionner nos chantiers. Je souligne cependant que ce projet relève de la seule initiative d'un acteur économique privé et que l'ANDRA n'est pas impliqué dans ce projet. Voilà, en résumé, le contenu de la réponse de l'ANDRA.
1: Il faut savoir quand même, je le précise, que ce même Daniel Renaudot, le maire de Gondrecourt, il est aussi en charge à la communauté de communes du projet CIGEO. On peut donc s'interroger sur les limites de ce que dit le directeur à ce moment-là en disant qu'il n'y a pas vraiment de lien entre les deux, que c'est une initiative personnelle.
5: Moi, je n'ai pas cité de nom. Hein.
1: On peut s'interroger, voilà.
5: Le 11 octobre 2024, le conseil de Chassé, à l'unanimité, prononce un avis défavorable. Et le 12 octobre, une association du village fait circuler une pétition mettant notamment en avant l'impact sur la biodiversité, la pollution des eaux, la perturbation du paysage, les nuisances sonores, la perte de valeur immobilière et la fiabilité des promoteurs. Elle sera signée par 90% de la population. C'est-à-dire que 90% du village a signé. Seules 7 personnes n'ont pas signé. Le 22 octobre, la Codécom, lors d'un conseil communautaire, émet à 59 voix contre et 2 abstentions un avis défavorable tant qu'il n'y aura pas de certitude sur la mise en place d'itinéraires d'évitement des communes concernées par le projet. Le vice-président à qui appartient le terrain concerné se retire pendant le vote. Le 15 novembre 2024, le commissaire enquêteur rend un avis défavorable. À ce moment-là, nous, on pense avoir gagné. En janvier 2025, le bureau intercommunal de la Codécom décide d'un nouveau vote pour les raisons que la Société des carrières de Chassé a apporté de suffisantes clarifications sur les points contestés précédemment et rend un avis favorable. Ce nouveau vote ne tient pas compte du délai alloué aux communautés pour ce projet, 15 jours après la fin de l'enquête publique et de l'avis du commissaire enquêteur. En janvier 2025, l'Est Républicain fait un article sur le sujet, rappelant notamment la manifestation organisée par les habitants du village en octobre. Le préfet de la Meuse est aussi interviewé pour cet article et explique avoir un projet sérieux et solide qui pourrait alimenter l'Andra. Le préfet qui dit ça alors qu'avant l'Andra nous disait qu'elle n'était pas intéressée. Alors même que les commissaires enquêteurs prennent un avis défavorable, que toutes les communes voisines de la carrière y sont opposées, qu'un hydrogéologue mandaté par le syndicat de la gestion des eaux du canton émet un avis défavorable quant à la protection du captage, et que l'Andra elle-même explique ne pas avoir besoin d'être ni d'être à l'origine de cette carrière. J'ai bientôt fini, rassurez-vous. Le 12 février 2025, la commune de Chassé envoie un courrier au préfet. Au vu de tout... de tous les avis défavorables ainsi que des questions environnementales et logistiques non résolues, la commune engagera un recours administratif en cas d'avis favorable de la part du préfet. Le 14 février 2025, suite au courrier adressé par Chassé au préfet, toutes les communes du périmètre concernées par la carrière, à l'exception de Gondrecourt, je n'irai pas plus loin, font part au préfet par courrier recommandé de leur opposition au projet en l'état. Le 22 avril 2025, le préfet de la Meuse annonce qu'il reporte sa décision, prévue pour la fin du mois, d'un an. Le préfet a reporté sa décision d'un an, à savoir avril 2026. Les raisons invoquées étant la nécessité d'études complémentaires, bien sûr. Le 30 septembre 2025, le préfet émet un décret expliquant l'abrogation du projet suite au retrait de la société des calcaires de Chassé. Cette décision n'invalide pas la possibilité d'une carrière et permet à une nouvelle société de remonter un projet dans les années à venir. Surtout, ce retrait surprenant et sans explication de la SCC permet au préfet de ne pas se prononcer. Le sous-préfet chargé de la question, CIGEO, m'a lui-même déclaré « Ne vous bercez pas d'illusions, l'Andra ayant besoin de plusieurs millions de tonnes de gravats, le projet reviendra sur le tapis. » C'est pour ça que je te disais, Climène, qu'on n'a pas réellement gagné. Mais le préfet a gagné parce qu'il n'a pas eu à se prononcer. Voilà.
1: Merci Armin. Je vais juste ajouter quelque chose en fait en relisant aussi un peu les articles qu'il y a eu sur cette enquête publique et sur la carrière. Ce qui est aussi intéressant, c'est que tous les acteurs en fait se sont dit non, c'est pas l'Andra, c'est pas pour CIGEO, etc. Et en fait, même dans le dossier technique qui était à l'enquête, en fait, c'était avancé que c'était pour alimenter le marché de Nancy. Et en fait, c'était à la 313e page sur 400 du dossier qu'on apprenait que ça servirait à CIGEO. Voilà, je trouvais ça intéressant de le rappeler aussi comme élément un peu hypocrite dans ce projet, quoi. Kylian, tu veux enchaîner pour nous parler des alternatives, des choses plus réjouissantes.
6: Alors bonjour à toutes et à tous. Moi, je suis pas spécialiste de l'enquête publique. C'est un objet que j'ai rencontré quelques fois sur mes terrains. Il m'a semblé quand même que les enquêtes publiques que j'avais observées avaient été leur trajectoire avait été marquée de façon forte par la présence de syndicats d'habitants et que ça changeait pas mal la donne par rapport à d'autres enquêtes publiques sur lesquelles il n'y a pas de syndicats d'habitants. Donc aujourd'hui, je vais vous présenter ce que c'est un syndicat d'habitants, comment j'en suis arrivé à m'intéresser à ce truc-là et comment en gros ça a aidé à inverser le rapport de force dans certains cas d'enquête publique. Donc en gros, moi au départ je travaillais sur le municipalisme. Le municipalisme, c'est des gens qui se font élire à leur mairie pour démocratiser la politique locale, la politique municipale, qui font des assemblées d'habitants, qui essaient aussi d'écologiser la politique municipale, de féminiser la politique municipale. Voilà, vous avez peut-être entendu parler de l'exemple de Saillant, qui a pas mal fait parler de lui, de quelques autres exemples, peut-être de Murray Bookchin, qui a eu sa petite période, il a été très à la mode éditorialement. Mais il se trouve, quand on fait la sociologie des expériences municipalistes, qu'il y a des grosses limites, il y a deux gros problèmes. Enfin, c'est les deux principaux, disons. Le premier, c'est la sélectivité sociale des espaces participatifs. C'est-à-dire que quand on démocratise une mairie, souvent on ouvre des espaces participatifs qui sont appropriés par les gens qui participent souvent déjà, en fait, qui sont des personnes plus diplômées, plus âgées, souvent des hommes retraités. Voilà, c'est le profil type. Et quand c'est pas des hommes retraités, c'est des femmes avec des doctorats en sciences sociales. C'est des gens qui savent déjà s'intéresser à la politique, enfin qui ont déjà l'habitude de s'intéresser à la politique. Ça c'est le premier gros problème, surtout dans les territoires néo-ruraux, dans les territoires où il y a beaucoup d'installations néo-rurales. En fait ça crée des gros clivages parce que le différentiel de diplôme et d'appropriation des espaces participatifs est énorme. Donc quand il y a un projet municipaliste, c'est en gros les néos prennent le pouvoir et font le pouvoir à leur façon, qui exclut les anciens, quoi. Et le deuxième gros problème avec le municipalisme, c'est que l'échelon communal a été neutralisé ces dernières années au fur et à mesure des réformes territoriales, au profit des communautés de communes, des métropoles, mais aussi des régions. Enfin, tout a été transféré au-dessus. Et en gros, quand on se fait élire avec un programme révolutionnaire, municipaliste, bouchinien, en fait, on se retrouve à faire beaucoup de tâches administratives chronophages qui nous coupent en fait du militantisme souvent aussi. On gère la voirie, on essaie de faire un petit truc militant, il y a le préfet qui dit juste non, il envoie une lettre, il dit pas du tout, retourner gérer la voirie, et en fait c'est beaucoup plus compliqué que prévu. Et donc moi au début de ma thèse, je me suis mis à chercher un peu partout des collectifs qui se confrontaient à ces deux obstacles principaux pour voir comment ils essayaient de contourner ça, de jouer avec ces contraintes. Et je suis allé dans la Drôme, je suis allé en Bretagne rencontrer des collectifs de ce type-là. Et en fait, j'ai trouvé un truc intéressant près de chez moi. Si j'en avais entendu parler avant, j'aurais pu m'éviter pas mal de budget SNCF. C'était vraiment à, je sais pas, 50 km. Parce que moi, j'habite en Corrèze et c'est sur le plateau de Millevaches. Et en fait, sur le plateau de Millevaches, du coup, je vais vous faire vite fait l'histoire de ce truc. En 2014, il y a eu des élections municipales qui ont été assez chargées politiquement, du fait notamment de l'affaire Tarnac. Là, je ne peux pas refaire toute l'histoire, mais...
7: C'est pas grave, parce qu'il y a un spectacle sur l'affaire Tarnac qui s'appelle Affaire nuisible. Je ne sais plus quand dans le programme, mais vous pourrez en apprendre plus à ce sujet à ce moment-là.
6: Exactement, tout ça est coordonné, tout ça a été pensé avant. Et donc c'était assez chargé politiquement sur le territoire, mais il y a eu pas mal de dynamique autour de l'affaire Tarnac qui a fait qu'il y a plein de gens qui ont commencé à se parler, à monter un projet de territoire, et ils ont lancé un processus qui s'est appelé la plateforme de la montagne limousine, qui est en gros une sorte de gros programme pour le territoire qui pourrait être porté pendant les élections municipales de 2014. Et il y a entre 10, 15, 20 listes, ça dépend comment on compte, ça dépend ce que c'est le critère, qui se réclamaient ou qui portaient des idées tirées de cette plateforme. Certaines où c'était vraiment très clair, on est la liste de la plateforme, d'autres où c'était plus de la composition avec les forces locales, etc. Et il y en a plusieurs qui ont été élus, qui ont gagné aux élections, et il y en a où ça s'est plutôt bien passé. Il y en a notamment une commune vraiment pour les fans de municipalisme libertaire, c'est vraiment le Graal, quoi. Ça s'appelle Saint-Martin-Château, et quand on y va, vraiment tout le monde décide dans les assemblées d'habitants. Il y a des commissions municipales pour tout, toute l'économie est municipalisée, créée en commun, etc. Mais sauf que c'est parce que c'est une commune de 120 habitants avec peut-être 95 néo-ruraux, néo-rurales. Et pour ce qui est des natives, il y a des efforts pour les intégrer, comme ça c'est assez intéressant à observer. Mais si les natives avaient à un moment l'envie de s'opposer, ça serait pas possible. Et voilà pour Saint-Martin-Château, mais pour ce qui est d'autres D'autres villages, ils ont par contre rencontré vraiment les mêmes problèmes qu'ailleurs, donc sélectivité sociale des espaces participatifs, neutralisation de l'échelon communal, et en plus ça a mené à des conflits interminables entre natifs et néo. Bref, ils ont pour certains complètement abandonné l'espace communal, pour d'autres ils ont gardé un pied, mais ils se sont dit il faut faire en dehors. Et donc tous les gens qui avaient participer au processus de la plateforme de la montagne limousine, qui est un document qui est en ligne, que je vous conseille vraiment parce que ça inspire pas mal d'expériences politiques ailleurs, notamment là où je suis en Corrèze, on s'inspire beaucoup de ça. Et donc il y a tous les gens qui avaient participé à ce processus se sont dit en gros, bon, dans les communes c'est compliqué, c'est bloqué en gros, faut qu'on trouve un moyen de porter ce programme par une organisation autonome. Et ils ont commencé une enquête, ils sont allés rencontrer plein de gens un peu partout sur comment on peut s'organiser pour démocratiser la politique locale. Et ils sont notamment allés en Catalogne, et à Barcelone, ils ont rencontré des syndicats de quartier, notamment le syndicat de Poble-Sec, qui les a vraiment beaucoup marqués. Et en revenant, ils ont produit un super reportage en ligne, qui a été publié sur Télé 1000 Vaches et que je vous encourage aussi à regarder, sur comment ça marche à Poble-Sec et comment ils pourraient, ensuite ils ont fait des réunions sur comment est-ce qu'on pourrait faire la même chose sur le plateau de 1000 Vaches. Et c'est ce processus là qui a donné lieu, enfin qui a donné naissance au syndicat de la montagne limousine. Et le syndicat de la montagne limousine, du coup, c'est une organisation qui est active à l'échelle de tout le territoire, tout le plateau de 1000 Vaches, qui rassemble plusieurs centaines de participants, qui s'organisent dans des groupes thématiques. Il y a des groupes thématiques sur le logement, le transport, la forêt, l'eau, l'énergie, le grand âge, les exilés, l'accueil des exilés. Il y a vraiment beaucoup de groupes thématiques. C'est assez difficile de suivre le compte parce qu'il y en a qui se créent, il y en a qui entrent en sommeil, comme on dit dans le langage du syndicat. Il y a tout un langage du syndicat avec des factions dedans, le camp du flou, le camp des formes, etc. Enfin, c'est vraiment tout un monde, mais je ne vais pas m'étendre là-dessus. Et ces groupes thématiques, ils sont coordonnés par des groupes supports. Donc il y a il y a trois groupes supports: finance, communication et animation. Et donc tous ces groupes bénéficient du soutien matériel de toutes les associations, toutes les coopératives qui ont présidé au processus de la plateforme de la montagne limousine. Donc dedans il y a des médias associatifs, il y a des tiers-lieux, il y a aussi un cabinet de géographie, de cartographie, il y a un organisme de formation, enfin il y a des communes, il y a plein de choses. Et en gros, chaque groupe thématique se constitue des sous-groupes quand il y a des projets, quand il y a des combats. Par exemple, le groupe forêt a un groupe action, un groupe cartographie qui cartographie toutes les luttes forestières, toutes les coupes rases en cours, etc. Un groupe vigifeuillu qui fait de la vigie sur les coupes rases. Et des fois, les groupes s'autonomisent. Par exemple, le groupe exilé, au départ, il se battait pour les conditions d'accueil dans les centres d'accueil de demandeurs d'asile, les CADA. Et à un moment, il a eu le projet de créer un centre d'accueil sous la forme d'un Emmaüs. Et c'est devenu l'Emmaüs de la montagne limousine, donc avec une conserverie, une quinzaine de places d'accueil, etc. Et maintenant, qui est complètement autonome du syndicat. Et de la même façon, sur les forêts, quand il y avait des gros projets forestiers, ils ont créé Méga Syrie Non Merci. SOS Forest, c'est autre chose. Méga Syrie Non Merci, qui s'est complètement autonomisé du syndicat et qui mène des luttes contre les Méga Syrie. Ce qui nous amène à la question de l'enquête publique. Là, après ce très long détour, ce hors-sujet magistral, il se trouve que sur le plateau de Mivache, il y a eu plusieurs enquêtes publiques qui ont beaucoup déchaîné les passions, parce que c'était sur la question de la forêt, qui est vraiment très très sensible sur le plateau. Et parce que, en gros, il y a une industrialisation qui se déroule à l'échelle de décennies sur la montagne limousine, mais qui s'accélère ces dernières années, avec notamment la création de méga-scieries, c'est-à-dire des scieries qui sont vraiment plus du tout à l'échelle de ce qui se faisait jusqu'à maintenant, qui sont sur le modèle canadien, et qui risquent d'intensifier encore l'exploitation sylvicole sur le plateau. Et quand il y a eu les enquêtes publiques, en fait, là, ils sont... normalement, ce dispositif, donc là, comme on vient de le voir avec les interventions avant la mienne, ce dispositif qui est très asymétrique, normalement, qui est vraiment fait pour... créant une sorte de simulacre de participation et de consultation, mais qui en fait ne mène la plupart du temps à rien, parce que les gens en fait n'ont pas le temps ni les moyens de s'organiser. En fait, là, ils sont tombés sur des organisations d'habitants qui travaillent ce sujet depuis des années, qui sont hyper actifs sur ce sujet depuis des années et qui en fait étaient vraiment presque mieux préparés que les industriels qui portaient les projets en face, quoi. Et donc ça a donné lieu à des victoires juridiques, des victoires devant la justice, notamment dans le cas de l'extension de la Syrie Farge, où il y a un avis défavorable qui a été donné à l'issue de l'enquête. Et on sait que l'avis défavorable, c'est pas suffisant normalement pour arrêter ça, mais justement avec la force de frappe du syndicat et des organisations, il y a quand même plein d'autres organisations qui sont autour du syndicat, mais qui ont beaucoup participé à ce mouvement, le projet a immédiatement donné lieu à de grandes manifestations, à des reportages assez fouillés pour informer les gens. Il y a eu vraiment beaucoup de communication dessus, et en fait, du coup, l'enquête publique n'a pris personne de court. Et donc cette série, par contre, dans ce cas-là, c'est sûr, elle se fera pas, parce qu'en plus, les porteurs de projets se sont rendus compte que avec le bâtiment qui ne va pas très bien en ce moment, en fait, ils auraient perdu de l'argent s'ils avaient mené ce projet. Donc en fait, ils peuvent remercier le syndicat de la montagne limousine. Voilà.
7: Merci. Ben, merci beaucoup de toutes ces interventions. C'est très, très dense, très varié. Ça va dans tous les sens. Merci beaucoup. On va maintenant prendre des prises de parole. Voilà, on a encore une demi-heure devant nous. C'est chouette. Je vais prendre deux, trois questions dans la salle. Et donc des questions, des remarques, des choses que vous voulez creuser. Et puis ensuite, du coup, je reviendrai vers vous. Je vous laisserai répondre à ces trois, quatre questions. Et puis voilà, on fera des allers-retours comme ça. Voilà, je voulais juste préciser que si vous savez grand bavard ou grande bavarde, hein, s'il vous plaît, restez concis pour que tout le monde puisse parler. Et si vous avez envie d'intervenir plusieurs fois, n'hésitez pas à vérifier qu'il n'y a personne d'autre qui n'a pas encore parlé, qui souhaite le faire. Et puis, de toute manière, moi, je prêterai attention à faire passer le micro de manière variée parmi vous. Alors, il y a une personne ici, une personne là, une personne là. Très bien. Bah, je prends les quatre prises de parole là, ou peut-être moins, on verra, mais voilà.
8: Oui, merci pour ces interventions. Au niveau juridique, je pense qu'on pourrait mettre aussi le focus sur les directives européennes, puisque un certain nombre de tentatives du gouvernement actuel pour réduire le droit de l'environnement se heurtent aux directives européennes qui ont été votées il y a très longtemps et pour lesquelles il est très difficile de les mettre à bas. En particulier, donc, la directive sur l'évaluation des incidences sur l'environnement. Et puis, alors, je ne sais pas si c'est une directive ou si c'est la convention d'ESPO ou la convention d'Aarhus sur la participation du public, mais c'est cela qui a empêché les projets de suppression de la Commission nationale du débat public et de suppression de l'autorité environnementale. Donc, voilà, je pense que c'est en complément juridique pour dire que, heureusement, qu'on a certains aspects du droit européen pour, jusqu'à maintenant, maintenir un état de droit. Donc ça, c'était un premier point. Deuxième point, l'exemple de la déviation de Bénac dans la Dordogne. Donc un combat où en fait, c'est allé jusqu'au Conseil d'État qui a condamné le projet du Conseil général de faire une déviation dans un cadre absolument superbe. Le préfet est passé outre et a autorisé finalement un projet. Le Conseil d'État est réintervenu. Cette fois-ci, l'État condamné à payer. Au départ, qui devait payer, ben, on disait, comme c'était un dossier environnemental, c'est le ministère de l'Environnement qui devrait payer. Et il y a eu l'article du Canard enchaîné quand même en juillet pour dire que ben, ce serait quand même un peu surprenant que ce soit le ministère de l'Environnement. Donc finalement, c'est le ministère de l'Intérieur qui va payer puisque c'est quand même le projet, qui est le préfet qui avait pris l'autorité. Donc un petit signe d'espoir, on a encore un état de droit, mais rassurez-vous, le Rassemblement national prévoit de supprimer le Conseil...
7: Au niveau constitutionnel, tu veux dire ? Bon, le mystère reste entier. Stéphanie, peut-être sur les directives européennes, peut-être tu pourras répondre. Juste après, je prends encore les 2-3 prises de parole et puis j'imagine. Alors, oui, il y avait, voilà, ici.
9: Bonjour, moi je viens du Finistère, alors c'est pas tout près, hein, il fait beaucoup moins chaud quand même, mais au-delà de 25, on est déjà en état de léthargie. J'aurais voulu savoir un peu la différence, donc j'ai participé à un recours au tribunal administratif contre un projet de la commune, et donc on a fait ça au travers du... Enfin, c'était pas vraiment une association. Enfin, voilà, et donc j'aurais voulu savoir la différence entre un syndicat d'habitants et une association. Est-ce qu'il y a une différence et quel est le poids et comment on pourrait faire mieux que ce qu'on a fait nous avec notre association?
7: Merci. Et une dernière.
10: Oui, merci pour les présentations déjà. Moi, c'était mardi au tribunal administratif de Nancy. Il y a eu des associations anti-CIGEO, mais aussi la LDH et puis des personnes morales qui avaient déposé une demande pour que soient annulés les deux arrêtés. L'un qui vise une atteinte aux libertés individuelles, puisque c'est la surveillance par drone et hélicoptère, et l'autre qui réduit drastiquement la circulation de plein de trucs sur très longtemps et très large autour des burlesques. Et un des arguments de notre avocate, c'était de dire, mais en fait, ne pas pouvoir laisser les gens, enfin compliquer la vie des gens pour accéder au burlesque, ça consiste à empêcher aussi l'information qui contribue à une vie démocratique riche. Ce à quoi le sous-préfet de Commercy, qui était là pour défendre les arrêtés, donc Éric Leroux, a énoncé, entre autres dans la prise de parole qui a suivi, a dit que la vie démocratique en Meuse battait son plein, en témoigne le nombre d'avis qui avaient été émis lors de cette DAC. Et donc j'en arrive à ma question, parce que quand j'entends ça et que du coup on se dit et on se force sans cesse à contribuer à ces opérations-là et par rapport à tout ce que vous avez décrit, est-ce que finalement, alors je vais me faire peut-être l'avocat du diable, mais est-ce que lorsqu'on participe à ça, on ne sert pas finalement in fine de caution à une espèce de mascarade démocratique? Enfin, moi c'est vraiment une question que je me pose. Je ne sais plus si je dois le faire ou si en fait en le faisant, je leur permets de continuer à faire croire que la vie démocratique existe dans ce pays.
7: Ben, peut-être je reste par ici, je vous laisse répondre Stéphanie, Kylian, j'imagine, et puis peut-être après sur la question des enquêtes publiques et de CIGEO, je ne sais pas si quelqu'un du CEDRA ou Burstop voudra répondre aussi, enfin, il ne faudra pas hésiter. Je t'en prie Stéphanie.
11: Ok, alors ben merci pour les questions et les remarques. Les deux dernières interventions, enfin les deux questions se rejoignent en fin de compte sur un point qui est la question des différents modes d'action que des personnes qui s'opposent à un projet peuvent utiliser pour s'opposer. Et l'enquête publique, c'est un mode d'action. Donc après, j'essaierai de répondre à la question, faut-il participer ou pas? Enfin, c'est pas à moi de le dire, mais voilà, qu'est-ce qu'il en est? Mais là, ce dont vous parliez, c'est plutôt les aspects juridiques. C'est-à-dire, qu'est-ce qui, dans le droit, que ça soit le droit national, le droit supranational, donc en l'occurrence le droit européen, les textes à l'échelle internationale, peuvent aider ou pas à contester un projet? Dans la phase de judiciarisation, c'est un mot un peu, c'est un néologisme un peu, voilà, mais c'est-à-dire que d'un côté vous avez l'enquête publique, c'est une procédure administrative, et puis vous avez des recours contentieux que la plupart du temps des opposants des projets entament, parce que l'enquête publique, j'y viens, ils vont quand même la faire, ils vont y participer, mais comme souvent l'avis va être favorable, les avis défavorables sont vraiment la portion la plus congrue des avis rendus par les commissaires enquêteurs. Il y a un peu d'avis réservés, mais comme on l'a dit, c'est pour retoucher. Alors moi qui ai travaillé sur l'éolien de grande taille, il y avait 6 éoliennes prévues, on va en mettre que 5. Il était prévu qu'elles soient blanc, cassées, ça va être du gris clair. Voilà, c'est quand même plutôt sur des aspects assez mineurs. Rarement, les commissaires enquêteurs rendent des avis défavorables. Je veux dire, au regard du nombre d'enquêtes publiques sur ce type de projet. Donc ce dont vous parlez, je pense, c'est plus la judiciarisation. C'est-à-dire sur quel texte on peut s'appuyer. Et effectivement, autant l'enquête publique, à mon sens, ça fait un moment que je travaille sur l'action collective, l'engagement, le militantisme, l'enquête publique n'est pas l'arme la plus efficace dans une opposition à un projet. En revanche, le recours contentieux, le recours au droit, le recours à des professionnels du droit montre que parfois, je ne dis pas tout le temps, mais parfois, cette lutte-là sur le terrain du droit peut aboutir à l'abandon d'un projet ou même à la condamnation d'industriels ou de promoteurs de certains projets écocides, voire criminels hein, dans certaines zones, alors pas forcément en France, mais ailleurs qu'en France, notamment dans des pays de l'hémisphère sud du globe. Donc voilà, c'est la judiciarisation dont vous parliez, je pense. Si je réessaye de répondre vite fait à la deuxième question, caution ou mascarade démocratique ? Oui et non. Et c'est tout le dilemme d'effectivement de la plupart des collectifs moi, sur lesquels j'ai travaillé. C'est-à-dire, qu'est-ce qu'on fait de ça ? Ce que j'ai remarqué, c'est qu'il y a un double rapport des collectifs d'opposants au projet éolien, en l'occurrence, à l'égard de l'enquête publique. Un double rapport aux institutions, qui est lié aussi au fait, lié à leur sociologie. Qui sont les personnes qui s'opposent ? Il en a été question. Qu'on va dire à appartenir à la petite ou moyenne bourgeoisie, aux classes économiques que la moyenne, plutôt plus souvent propriétaires de leur logement que d'autres catégories sociales. Bref, un ensemble d'éléments qui font que ces catégories sociales-là démontrent une bonne volonté. Donc, on leur tend un dispositif. Ils ont été socialisés pour se saisir de ces dispositifs, ils vont y aller. Tout en ayant bien conscience que ça ne suffit pas, que peut-être même le commissaire enquêteur s'est invendu, que peut-être ça va, même s'il rend un avis défavorable, ça va servir à rien. Et donc, ils vont, en général, ces collectifs, mais vous le savez sûrement mieux que moi, déployer d'autres formes d'action. La désobéissance civile peut en être une, la manifestation dans l'espace public peut en être une, la judiciarisation peut en être une, la médiatisation. Et c'est souvent, moi, ce que j'ai pu observer, c'est quand même, y compris dans des zones, j'ai travaillé sur les corbières. Donc, la plupart du temps, les communes sur lesquelles j'ai travaillé étaient composées de 50 habitants, 60 habitants, donc des toutes petites unités communales, très peu enclines à la participation avant. C'est pas des zones, voilà, c'est pas la Drôme, c'est pas même l'Ariège dans certains coins. C'était des zones où il y avait peu de mobilisation avant. Mais en cumulant les modes d'action, sont parvenus à obtenir des avis défavorables et l'abandon de certains projets. Donc, mascarade et caution, complètement, vous avez raison, vous avez raison sur les deux tableaux. Légitimer le dispositif, mais en n'y participant pas, vous légitimez la non-opposition. C'est un peu le piège de...
12: C'est bien fait, hein.
13: C'est bien fait.
12: Sur la distinction entre asso et syndicat d'habitants, bah, ça ne s'oppose pas vraiment, parce que le syndicat, en tout cas celui que j'étudie du coup sur le plateau, a un rapport assez. A été constitué en gros par plein d'asso, fédère plein d'asso, et en a créé plein d'autres. À chaque fois qu'un groupe a un projet. Se constituent en sous-groupes. Des fois, quand ils ont besoin du statut associatif, ils créent des assos. Donc là, je pense qu'il y a déjà une vingtaine d'assos qui ont été constitués via le syndicat. Quoi. Mais surtout, je dirais, si on ressemble sur la question des projets et des enquêtes publiques, souvent, les assos d'opposition, soit elles sont créées localement pour faire face à un projet. Soit on va chercher une asso très, très formée sur le sujet, mais qui est à une plus grande échelle, mais qui du coup ne connaît pas précisément le terrain, qui doit se former rapidement. Là, le syndicat d'habitants, ce que ça permet, c'est de défendre une vision sur le long terme, une vision du territoire sur le long terme. Et en gros, quand le projet arrive, il y a déjà des années de travail sur le sujet et aussi d'interconnaissance. Les gens du syndicat, ils connaissent tous les élus, il y en a plein parmi eux, c'est des élus. Ils connaissent toutes les entreprises, ils connaissent, ils connaissent le terrain en fait. Et quand les porteurs de projets arrivent, ils sont pas en terrain conquis du tout. Et même les élus, quand ils voient arriver un projet, ils ont déjà en tête en mode ah, est-ce que le syndicat va nous ennuyer avec ça quoi. Et du coup, c'est pas le même rapport que quand il y a une création réactive quoi d'une asso.
1: Merci. Alors, levez vos mains que je vous vois. Une, deux, trois. Ok, eh ben je prends ces trois prises de parole.
14: Bonjour, une petite question. Le syndicat, c'est un objet administratif, c'est quoi cette chose ?
1: Tu peux répondre directement.
12: Ouais, c'est une question bizarre. Enfin, je veux dire, ça amène une réponse bizarre plutôt. Il y a une asso qui reçoit de l'argent des fois, qui parfois est utilisée par le syndicat, mais cette asso n'est pas le syndicat. Voilà. Et il y a aussi plein d'autres assos qui sont utilisées par des groupes du syndicat, mais qui ne sont pas non plus le groupe du syndicat. Ils ont un rapport un peu opportuniste au statut associatif. C'est pareil, il y a des coopératives qui sont le syndicat, mais qui ne sont pas vraiment le syndicat. Et il y a des communes aussi qui sont le syndicat, mais c'est des communes, quoi, donc ce n'est pas vraiment le syndicat.
1: Alors, Kylian reste encore jusqu'à demain. Vous pourrez lui poser des questions pour comprendre encore un petit peu plus tous ces mécanismes. Oui.
15: Bonsoir. Je vais enfoncer des portes ouvertes, mais en vous écoutant ce qui transpire, mais aussi au travers du projet CIGIO et plein d'autres projets ou sujets, c'est le déni démocratique. Donc, ce qui me semble peut-être être la priorité des priorités, c'est de se mobiliser pour la démocratie directe. Kylian a évoqué tout à l'heure l'échelon municipal, mais l'échelon national peut être aussi pertinent pour visibiliser ce sujet. Je pense en particulier à Clara Eger, qui tente de se présenter présidentielle l'année prochaine sous la bannière de Solutions démocratiques pour essayer de faire advenir la démocratie directe enfin en France.
1: Merci.
16: Merci, bonsoir. Moi, je voulais parler, vous avez parlé d'enquête publique un peu saucissonnée. Et en fait, chez nous, moi, je suis de Saint-Nazaire, en Loire-Atlantique, il y a une enquête publique qui est trop drôle. Ça s'appelle GoCO2, c'est prendre le CO2 des usines de ciment pour les envoyer à Saint-Nazaire, pour les charger, liquéfier le CO2, pour l'envoyer en mer du Nord, pour l'enfouir. Alors vous voyez un petit peu l'enquête publique que ça mène. Et bien, il y a eu une enquête publique qui est faite sur 5 départements, et avec un déni de démocratie où on va sur le marché, ils arrivent, ils disent ben voilà ce qu'on va faire, qu'est-ce que vous en pensez ? Déjà, les gens, ils savent pas ce que c'est, etc. Donc, ça, c'est déjà le saucissonnage sur 5 départements. L'autre truc rigolo, c'est que avec le CO2, ils veulent faire du carburant pour les avions, pour lutter contre le CO2, pour lutter contre le réchauffement climatique. Hein, j'ai oublié de le dire. C'est très important. On lutte contre le réchauffement climatique en captant le CO2. Ils veulent faire du e-carburant pour les avions. Ça a été une première enquête publique. Dans la deuxième enquête publique, c'est GoCO2 qui prend le captage en Mayenne et dans les Charentes, dans les Deux-Sèvres, pardon, 375 km de canalisation pour les envoyer à Saint-Nazaire. Ça, c'est la deuxième enquête publique. Et en fait, c'est pour envoyer en Norvège, pour envoyer dans le CO2 sous la mer. Et en fait, cette dernière partie qui est l'ultime ne fait pas partie de l'enquête publique. Pour l'instant, il n'y a aucune preuve que ça tienne. C'est comme, comme vous, à Burk, au Basto-Camine, il n'y a rien qui prouve que ça tient. Et ils appellent ça une enquête publique. J'ai quelques tracts, si vous voulez, mais cette histoire de saucissonnage, c'est trop bidon, quoi. C'est, et en même temps, ce que je voulais pointer, c'est qu'ils, eux aussi, ils apprennent à manier les enquêtes publiques. Bon, je vais être assez court, mais comme à Burk, la dernière enquête, où ils ont demandé aux gens de EDF et etc., de donner un avis. Enfin bon, voilà, c'est trop. Mais si vous voulez, j'ai quelques papiers sur GoCO2, c'est trop drôle, quoi. Enfin, tristement drôle. Tristement drôle.
1: D'accord, il y a un panneau à l'entrée. D'accord. Voilà, donc sur l'enfouissement donc de GoCO2, notamment, il y a un panneau à l'entrée. Vous avez envie de rebondir?
5: Je voulais faire une petite remarque. J'ai été maire de ma petite commune, 100 habitants, 450 hectares de forêt. Je suis contacté deux fois déjà par quelqu'un qui me propose de vendre le CO2 de ma forêt.
1: D'autres, vous avez envie de rebondir sur des...
11: C'est juste effectivement pour aller pour compléter ce que vient de dire la personne qui a parlé de ce projet à Saint-Nazaire. Bon, moi je suis à l'université de Pau, donc je connais très bien le projet ECO, c'est comme ça qu'il s'appelle, ben, tout est E quelque chose, tout est bio quelque chose. Donc effectivement il y a un projet comme le bassin de lac, donc le gaz qui a été trouvé à lac est en train de, enfin, est quasiment épuisé, donc il faut réindustrialiser le bassin, donc il y a toutes les usines chimiques, la plus grosse usine de retraitement des aimants qui est en train de voir le jour. Et donc il y a effectivement un projet qui vise alors, à produire du kérosène par électrolyse en brûlant une masse ligneuse absolument délirante, en utilisant l'eau du gave de Pau, ce qui aurait pour conséquence de réchauffer le gave de Pau. Il faut savoir que le gave de Pau, c'est un des torrents où les saumons de l'Atlantique, une bonne partie des saumons de l'Atlantique viennent frayer pour se reproduire. C'est une usine qui réclame beaucoup d'électricité. Il n'y a pas de centrale nucléaire dans le sud-ouest parce qu'il y avait le Pays Basque, donc ils ont évité de mettre une centrale nucléaire à cet endroit-là. Donc en fait, ce sont les éoliennes offshore et la centrale de Blaye qui envoient l'électricité sur le bassin de lac pour produire l'électrolyse, pour transformer cette masse ligneuse donc en e-kérosène, qui servirait à alimenter l'aéroport, les vols commerciaux de l'aéroport de Mérignac à Bordeaux pour l'équivalent de 5% des besoins en kérosène des vols commerciaux de Mérignac. Je crois que tout est dit.
12: La démocratie directe à l'échelle étatique, moi je suis pas optimiste parce que autant à l'échelle communale, intercommunale, ça me paraît praticable, autant à l'échelle nationale, on a pas mal d'exemples qui montrent qu'en fait ça reproduit pas mal de travers de la démocratie représentative dans le peu de maniabilité des débats, le fait qu'ils sont capturés par des intérêts économiques qui contrôlent les médias de masse, l'usage en gros du référendum comme plébiscite qui est toujours très stratégique, enfin qui est, voilà, j'ai pas l'impression que ça a la même charge subversive la démocratie directe à l'échelle nationale qu'à l'échelle locale, mais là c'est vraiment mon avis non informé, c'est pas ma spécialité, quoi.
1: Merci. On a encore quelques minutes, en vrai c'est possible. Une question là, une question là. Ok, c'est les deux. Ce sera les deux dernières, et puis après on conclura.
17: Bonsoir, merci pour tous ces éléments. J'ai une question en ce qui concerne la CNDP. J'ai eu l'occasion de participer à un débat et d'intervenir à un débat de la CNDP concernant la construction d'un nouvel EPR à Gravelines. Et j'ai posé un certain nombre de questions financières assez étayées. J'ai constaté que dans le rapport qui a été émis par la CNDP supposait rassembler l'ensemble des contributions, les points que j'ai soulevés ont été ignorés. D'où ma question, est-ce qu'il existe ou est-ce qu'il ne serait pas pertinent de créer une structure pour contrôler la CNDP, contrôler les rapports de la CNDP, mettre à jour leur manquement pour rester neutre, et est-ce qu'il existe des recours juridiques possibles pour empêcher que au final on laisse les gens s'exprimer, mais on ne prend pas en compte ce qu'ils ont dit dans le rapport final.

0: un moyen de contester l'équité des temps de parole. Voilà, quels sont les recours contre la CNDP? Merci.
1: Très rapidement, donc j'avais une question concernant les personnes qui mènent ces enquêtes, justement. Pour dire clairement, est-ce qu'elles ont conscience de leur propre inutilité? C'est-à-dire, en gros, de ce que je comprends là, de ce qui se passe jusque-là, c'est-à-dire que dans la majorité des cas, c'est concrètement des décisions qui sont prises avant même l'enquête, et ces enquêtes-là, elles servent, bah, voilà, comme vous disiez, de caution, de choses comme ça. Est-ce que les personnes qui mènent ces enquêtes, elles ont elles-mêmes un discours là-dessus? En fait, quel est leur discours par rapport à leur propre enquête? Et la deuxième question que j'avais, qui est un peu en lien, c'est quel est leur rapport aux faits? C'est-à-dire que ils vont voir des gens, ils leur demandent s'ils sont d'accord, s'ils sont pas d'accord avec ce truc-là, et j'ai un peu cette image de ce journaliste qui veut savoir s'il fait beau dehors et qui invite quelqu'un qui pense qu'il pleut, quelqu'un qui pense qu'il fait beau, et à la fin, on est tout content, il y a quelqu'un qui a gagné le débat, mais ils ont même pas mis la tête dehors pour savoir quel temps il faisait, quoi. Donc c'est des gens qui sont factuellement pas formés sur ces questions-là, souvent. Justement, quel est leur rapport justement à ces faits-là et à la vérité scientifique, concrètement, de ces projets-là, quoi?
2: Quelques éléments de réponse.
3: Oui, alors vraiment quelques éléments, parce que c'est pas ma spécialité, je suis pas juriste non plus, donc je suis pas certaine de répondre et de manière exhaustive et précise. Il n'existe pas à l'heure actuelle d'observatoire de la CNDP. Mais qui vous empêche d'en créer un? Je vous préviens, il y a une bonne et une mauvaise nouvelle. La bonne nouvelle, c'est que normalement, toutes les réunions, tous les débats, les forums organisés sous l'égide de la CNDP sont enregistrés et rendus accessibles au public via Internet, et stocké relativement longtemps pour pouvoir regarder les vidéos. La mauvaise nouvelle, c'est qu'il y a beaucoup de boulot, parce que les réunions durent quand même ne serait-ce qu'une heure et demie, deux heures, donc ça suppose de compulser l'entièreté des prises de parole, de les minuter, pour éventuellement derrière tenter un recours pour arriver à démontrer qu'il y a eu manifestement une moindre parole donnée à tel type d'avis ou telle organisation, tout ça. Mais j'ai envie de dire, pourquoi pas créer un observatoire sous dans le cadre d'une association loi 1901. En deux jours, vous avez une association, quoi, en France. C'est quand même la loi 1901, pour ça, elle est formidable, quoi. Vous avez une présidente, une trésorière, une secrétaire, c'est bon, c'est fait. Voilà, donc pourquoi pas. Alors, je pense qu'ils ne vont pas aimer, parce qu'eux-mêmes se voient comme ceux qui regardent d'en haut et qui favorisent en fait la prise de parole. Mais effectivement, qu'est-ce qui empêcherait ça? Et est-ce qu'il y a eu des recours? Je pense qu'il faut, là aussi, je pense que c'est des données qui sont aisément trouvables sur Internet. À mon avis, vous demandez recours contentieux et vous verrez. Mais à ma connaissance, il n'y a pas eu de remise en cause, par exemple, d'un projet, parce qu'il aurait été démontré que la CNDP n'aurait pas attribué de manière équitable la parole. Enfin, c'est un peu la montagne qui accoucherait d'une souris, mais bon, je demande à être convaincu du contraire.
4: Juste sur la CNDP, il n'y a pas officiellement un observatoire de la CNDP, mais il y a des chercheurs, chercheuses spécialistes de démocratie participative qui sont vraiment, qui sont sur leur côte, quoi, qui les observent de très près et qui sont très critiques. Il y a tout un collectif comme ça de sociologues, politistes, notamment dans le GIS Démocratie et Participation, qui est un super groupe de recherche, et il y a notamment quelqu'un qui s'appelle Guillaume Gourgue qui est politiste et qui est très très intéressant à lire et à écouter sur la CNDP, parce qu'il est vraiment désabusé et il trouve ça vraiment catastrophique à quel point la CNDP a participé à la dépolitisation de la participation, de la démocratie participative en France, quoi. Et voilà, donc je pense qu'il y a déjà beaucoup de travaux quand même qui ont regardé dans le détail les travaux de la CNDP, qui ont montré qu'elle a été neutralisée.

0: Je pense que c'est plus une question de, comment dire, de volonté politique, de vraiment avoir un quelqu'un qui pousse pour la démocratisation et qui n'utilise pas juste la CNDP comme un paravent, quoi. Ça me fait encore repenser au truc sur la démocratie participative, enfin la démocratie directe à l'échelle nationale. C'est pareil, si on met en place des systèmes de démocratie directe à l'échelle nationale, mais qu'on n'a aucun moyen de faire en sorte que les décisions soient appliquées, et ben en fait ça redonne le référendum sur le traité européen qui a été refusé puis adopté, je pense c'était 2008 Lisbonne, un truc comme ça, enfin bref, quelques années plus tard. Et en fait voilà, pour moi la démocratie directe ne peut servir que de paravent s'il n'y a pas la volonté politique et le rapport de force politique derrière.
1: Ben, merci beaucoup de tout ça, merci de votre attention, de vos questions. C'est la fin de cette première table ronde. Juste ici, il y a de la documentation donc sur l'enquête publique par rapport à la demande d'autorisation de création de CIGEO. Et là aussi, donc il y a deux différents. N'hésitez pas à vous servir. Et puis voilà, l'événement en entier est à prix libre. Je vais mettre une petite caisse au bout de cette table. Voilà, si vous avez envie de soutenir la lutte, c'est aussi par ce biais. Sentez-vous libre. Et puis ça redémarre demain ici. Je ne sais plus à quelle heure on démarre. En tout cas, c'est écrit devant le chapiteau pour la suite des conférences et l'événement continue. Merci.
2: Et donc c'était la conférence sur les débats et les enquêtes publiques. Donc nous sommes toujours au Burlesque, hein, vous le savez, festival de résistance à CIGEO à Saint-Amand-sur-Ornain dans la Meuse.
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2: Et donc voilà, c'était un des jingles enregistrés dans la journée. Petit message personnel, donc une des personnes, une des copines qui est sur les burlesques là, qui a besoin de lancer un appel personnel. Donc si vous pouvez un peu, comment dire, faire attention à cet appel, je te laisse le micro, c'est à toi.
4: Bonsoir tout le monde. Alors moi je m'appelle Sonia et j'ai un souci, j'ai oublié de prendre le Lévothyrox par rapport à des problèmes de thyroïde. Alors si des fois il y a quelqu'un qui pouvait me dépanner, Eurothyrox ou Lévothyrox, ça m'irait bien, au moins pour demain. Ça m'éviterait déjà d'aller à Ligny-en-Barrois en me déplacer jusque là-bas. S'il n'y a pas, ben je ferai quand même le déplacement. Voilà. Alors moi j'ai un sac en travers du corps où c'est marqué Le Gueulard, qui est une salle de culture à Nilvange. Donc on me reconnaîtra comme ça. Voilà. Et je suis Sonia. Merci.

0: Pierre de Radio Montier International. C'est la radio du sud de la Meuse, que vous connaissez peut-être pas en Normandie, mais c'est une radio du sud de la Meuse qui émet partout sur Internet pour parler des choses joyeuses qui se passent dans le sud de la Meuse, malgré un projet nucléaire, mais qu'on essaye, d'éviter d'en parler en général, pour dire que c'est quand même chouette comme territoire. Et aujourd'hui, nous sommes dans le Cotentin, qui vit un peu la même situation. Nos cousins de l'Ouest, nos cousins-cousines, qui nous ont invités pour un festival antinucléaire. Et donc là, nous découvrons les joyeuses contrées du Cotentin. Donc un magnifique bocage. Hein. Donc là, on est sous la pluie. On est sur une petite route bocagère qui sent un peu la fougère mouillée. On a un petit peu chaud, mais en même temps, on est rafraîchi par un brumisateur naturel, le crachin normand. Franchement, c'est génial. Hein. Là, on est à l'arrêt, maintenant, on a trop chaud parce qu'il brume plus, là. Et donc, je suis entouré d'une bande de Bretons, hein, principalement.
1: Ouais, alors, Loire-Atlantique, hein, surtout du pays de Ray. Et moi, je viens de Blain, c'est le Nord-Loire. Alors, nous, on dit Sud-Loire, Nord-Loire. Voilà, Blain. Il y a beaucoup du Sud-Loire et quelques-uns du Nord-Loire. Et on arrive en vélo à vos villes.
0: Donc vous êtes parti jeudi.
1: Ouais, voilà, ça va faire le septième jour.
0: À hauteur de 50 km par jour, à peu près.
1: Plutôt 70. Hein.
0: Et alors, c'est joyeusement bariolé, le cortège. Hein. Il y a des drapeaux Burstop et des drapeaux antinucléaires sur les vélos. Alors, Blain qu'on connaît bien.
1: Blain, c'est à côté de Notre-Dame-des-Landes.
0: Oui, et moi, je me rappelle qu'on faisait des dédicaces à la gendarmerie de Blain sur Radio Klaxon à l'époque. Donc, une autre radio encore.
1: Ouais, voilà, ouais, c'est vrai.
0: La grande histoire des petites radios. Et donc là, on s'est arrêté. Alors, je connais même pas leur prénom, mais on s'est arrêté chez des gens dans le bocage qui nous offrent un café. C'est chouette ici, hein.
1: Bah oui, bien accueilli. Hein. Il n'y a pas que sans doute des pros. Hein. On trouve des anti.
0: Des anti-nucléaires, bien sûr. C'est tout pour l'instant. On va continuer le reportage. On va aller voir les autres personnes du groupe. C'est pas l'heure du café là ?
2: J'ai mal au poignet.
0: T'arrives pas à ouvrir la cafetière, c'est ça ?
2: Alors c'est l'heure de ce qu'on veut parce que nous, pour nous ça va être l'heure du cidre. C'est l'heure de la pause.
0: Un tire-bouchon. Ramène
2: ce qu'il faut.
0: Est-ce que quelqu'un sait combien il reste de kilomètres ? Parce que depuis tout à l'heure on n'est pas d'accord à chaque carrefour et alors. Il y en a des carrefours dans le Cotentin, non d'une pipe. Tous les 500 mètres, on arrive à un croisement de hameaux.
3: Moi, je dirais qu'il en reste une quinzaine.
0: Ouais, c'est ça.
4: Une quinzaine. On en a fait à peu près 400. On va là, à peu près, en partant de 450, en partant de Pornic, on va dire, avec plein de surprises le long du voyage. Comme tu vois, là, aujourd'hui, on est accueillis pour boire du cidre en compagnie d'une charmante dame dans une chapelle. C'est assez fantastique, quoi.
0: C'est vrai qu'à midi, on a pique-niqué et c'était le fromage de la ferme où vous vous êtes arrêté hier.
4: Tout à fait. Et on a eu une surprise, c'était à Soudan, où on a été accueillis le midi. Il y a eu une cantine près de Châteaubriant qui nous a apporté le repas. Et une journaliste qui est venue aussi nous interviewer, et c'était vraiment la surprise.
0: C'est pour ça que vous étiez dans Ouest France.
4: Ouest France, non, c'était encore avant ça, c'était à Nantes. Je ne sais plus quel journal c'était.
5: Peut-être, ou l'éclaireur, je ne sais plus.
6: L'éclaireur ou Ouest France. Ouest France, c'était Saint-Lô. À Saint-Lô, il y a quelqu'un qui est venu nous interviewer, qui sera sans doute là, peut-être là au festival de Haro.
4: C'était la Manche.
0: Et ben voilà, venez à Haro à vélo. Vous saurez.
4: Merci.
0: Et voilà, fin de la petite visite patrimoniale. C'est chouette, hein, ce patrimoine millénaire, hein, de voir qu'on peut transmettre à travers les générations autre chose que nos pires poubelles. Toi, tu es un peu le local de l'étape, Pascal.
7: Oui, donc je connais bien les petits circuits qui sortent des départementales, les décimales, ça s'appelle, je crois. Et c'est un vrai plaisir de voir l'architecture locale, enfin les vieilles pierres. Quoi. Ouais.
0: C'est quand même assez rigolo d'ailleurs de voir le labyrinthe dans lequel on se trouve. Parce que toi, t'as beau être le local de l'étape. Quand le GPS est en panne, quand même, on se perd un petit peu tous ces nombreux chemins.
7: Oui, tout à fait. Ouais. Mais souvent, moi, je fais beaucoup de vélo dans la région. Mais en fait, quand on quitte un clocher, on voit l'autre. Et chaque village est relié. Il y a un maillage entre chaque village. Mais ce n'est pas forcément les départementales ou les nationales, mais c'est les routes d'avant l'automobile, en fait. Et la région, enfin, le Cotentin, comme ça, est maillé d'une multitude de circuits pour les cyclistes. C'est l'idéal, quoi.
0: Ah ouais, c'est vraiment un plaisir, hein, parce que ouais, bon, ouais. Vu du sud Meuse, puisque nous on vient de l'Est, ouais. Nous c'est vrai qu'on a le choix entre trois routes, quoi.
7: Non, c'est magnifique. Il y a beaucoup, ben, c'est sûr, c'est beaucoup de bâtiments religieux. Hein. Il y a beaucoup de calvaires, beaucoup des petites sources, il y a des bondieuseries partout. Mais enfin, quand on aime bien se promener dans le Cotentin, c'est authentique, en fait. Ouais, j'aime bien. Ouais.
0: La petite anecdote, tu me disais hier quand même, bon, c'est un peu la provoque, mais le fait que Orano soit installé à un endroit magnifique, quelque part, ça a préservé le site, tu penses vraiment ça?
7: Oui, parce que les gens ne veulent pas s'y installer, en fait. Il y a la peur de ces usines, quoi. Et donc, ça, enfin, la région est restée préservée. Et puis, personne n'a envie de construire près d'une centrale nucléaire, quoi.
0: Ah non, évidemment. Ils n'ont pas choisi le site le plus moche, ça c'est clair. Dis donc, on a presque réussi à dire du bien de Orano. C'est incroyable, ce début de reportage.
7: Oui. Non, la Hague est très jolie, quoi. Mais faut pas regarder du côté de l'usine, quoi. Faut regarder ailleurs, quoi.
0: Toi, tu connais la lutte anti-nucléaire ici depuis longtemps?
7: Oui, depuis le début des années 80, j'avais 18 ans. Et c'était le début de la construction de Flamanville, quoi. Il y a eu beaucoup d'hostilité, quoi. Et déjà, il y avait des gens qui alertaient, quoi, du risque, du danger, quoi. Et en fait, moi j'ai déjà expliqué. Moi, j'avais 18 ans, j'ai lu le livre de René Dumont. C'était après le forum de Rome, dans les années 70, quoi. Il y a plein de gens qui se posaient la question sur l'utilité du consommeriste. Et en fait, tout lui donne raison maintenant. Il était assez visionnaire qu'on fonçait dans le mur, quoi.
0: Ouais. On s'apprête à transmettre quelque chose d'assez horrible aux générations futures pendant que nous, on profite encore des belles chapelles d'il y a 1000 ans et du cidre traditionnel. On est vraiment une génération incroyable. Bon, allez, on va repartir en vélo, là, je crois qu'on nous attend, là. Et là, j'ai rejoint Sophie. Salut, Sophie.
8: Salut, Pierre.
0: Tu viens de Saint-Nazaire, c'est ça?
8: Tout à fait.
0: Et donc, toi, t'as pas de voiture?
8: Non, pas du tout. Le seul moyen de locomotion, c'est le vélo ou les jambes.
0: Donc, le vélo qui est là?
8: Tout à fait.
0: Tu peux nous le décrire un peu parce qu'il ne passe pas inaperçu, à mon avis. Hein.
8: C'est un gitane qui vient de Loire-Atlantique, Vendée.
0: Alors, excuse-moi, mais gitane, ça se lit plus trop hein, parce que c'est blindé d'autocollants. Hein. Je voulais que tu le dises un peu.
8: Bah oui, parce qu'il y a toutes mes luttes. Et puis, en cours de route, on a eu une surprise à Châteaubriant. On a été reçus par le cri du bocager. Ils nous avaient préparé le déjeuner et tout. C'était trop sympa. Donc, c'est mon nouvel autocollant. Mais sinon, contre le SNU, bien sûr, et la militarisation.
0: Service national universel.
8: Voilà. Contre les armes nucléaires, parce que le nucléaire, c'est fait aussi pour les armes. Bon, ça, c'était un vieux truc sur le climat. Les bassines, non merci, parce que l'année dernière, nous sommes allés à Mel en vélo. Un vieux Notre-Dame-des-Landes.
0: J'essaie de passer par-dessus ton ciré pour t'interroger. Alors, malgré la pluie, tout le monde a le sourire, hein, je tiens à le préciser. Hein.
8: Il y a Linky, c'est une lutte aussi. Voilà, pour les compteurs, contre les compteurs.
0: Et surtout à l'avant du vélo, t'as un espèce d'éperon un peu bélier.
8: Ouais, parce que comme j'ai pas de voiture, j'ai besoin de porte-bagages, donc j'ai fait monter un porte-bagages avant, solide, et sur lequel je peux mettre tous mes sacs.
0: Il est marqué « This machine kills fascists ». Ok.
8: Ouais. Bah oui.
0: Et donc, on peut dire ce que tu fais dans la vie ou non?
8: Oui, je suis enseignante.
0: Voilà, et tu te gares sur le parking de l'école avec ça?
8: Oui, tout à fait, et un dossard pro-Palestine, voilà.
0: Ok, donc on te repère bien dans la cour d'école.
8: Tout à fait, à Saint-Nazaire, évidemment.
0: Merci Sophie.
8: Il n'y a pas de quoi.
0: Là, c'est défilé de mode, c'est ça, là. Vous êtes en train de comparer vos traces de boue sur les pieds.
9: Il fait très beau ici. Depuis qu'on est arrivé dans la Manche, il pleut, donc on est bien content. C'est dommage qu'il ne pleut pas chez nous, parce qu'on en aurait besoin. Hein. Mais ici, c'est magnifique, les fleurs sont magnifiques. Très joli, très vert.
0: Ah bah là, l'herbe est bien, bien verte, hein. Ça c'est clair. Hein.
10: Tu reprends un peu plus loin et tu reprends la...
11: Mais on mettra en GPS. Et... Façon,
10: ah
11: bah
10: oui,
11: après,
10: si vous en avez.
11: Après,
10: hein.
11: Sortez-vous, c'est la direction de la ville.
10: Oui. Ouais, oui. Voilà, ouais. Bon, ben merci encore. Hein.
12: Merci. À bientôt.
10: Ok.
12: Au revoir.
10: Au revoir.
0: Allez, pause. On est en groupe de tête et comme on est un collectif, et ben en collectif on s'attend.
10: Voilà, on attend le
0: truc. Et d'ailleurs on s'est fait klaxonner, mais je crois que c'était un klaxon gentil. Hein.
10: Ah oui oui, je crois que c'était des antinucléaires carrément. Ah, on est souvent klaxonnés hein, par des gens qui nous supportent quand ils voient les drapeaux stop bur ou stop nucléaire. Je pense que les gens, beaucoup de gens hein, sont contre le nucléaire, mais comme il n'y a pas de débat démocratique, on ne sait pas. Puis les médias n'en parlent pas non plus, donc voilà.
0: Vous avez un peu débattu sur la route, vous avez rencontré des gens avec qui discuter ?
10: Oui, tout à fait. Alors, on a eu plusieurs journalistes qui sont venus à certaines pauses. On a distribué des quiz avec 5 questions justement sur le nucléaire, le futur du nucléaire, avec la Cour des comptes hein, qui tranche hein, le nucléaire du EPR de Flamanville. Ne sera pas rentable, donc la relance c'est complètement utopique, jamais on, l'État qui pense faire des bénéfices là-dessus, c'est un leurre, on trompe la population.
0: Ne donne pas trop de réponses parce que peut-être que le quiz sera donné à l'antenne de la radio de Haro.
10: Ah peut-être, s'ils n'ont pas pris trop long dans mon panier au cours du voyage, mais oui c'est vrai que ça peut être une bonne idée.
0: Et tu fais souvent des voyages à vélo comme ça ?
10: Alors oui, l'année dernière, donc on avait fait Pornic-Mel pour les bassines. On était parti de Pornic et on avait rejoint le grand convoi qui partait de Bretagne. On l'avait rejoint à peu près au niveau de Niort jusqu'à Mel. Il y avait un petit peu moins de kilomètres cette année, c'est un petit peu plus de kilomètres et surtout beaucoup plus pentu, on va dire, aussi bien en montée qu'en descente.
0: On voit mieux vos messages dans les côtes comme ça, les voitures qui vous le doublent, on le temps de lire tout ce que vous avez écrit. Il y a écrit quoi sur ton vélo toi ?
10: Alors moi sur mon vélo c'est marqué donc stop Buranré. Sur le côté d'un drapeau c'est marqué le nucléaire avance, les déchets restent. Et de l'autre côté, il y a une autruche qui est dessinée et qui a la tête sous la terre où sont des bidons donc, de déchets nucléaires, hein, d'uranium. Et au-dessus, le titre est « Enfouissement des déchets nucléaires, tous concernés, même les autruches hein, ». C'était un petit côté humoristique. Et puis, ce que doit craindre l'enfouissement, hein, ce sont les séismes, le mouvement des roches, les risques d'incendie qu'il peut y avoir sous la terre, l'infiltration d'eau avec la pollution des nappes phréatiques. Il va falloir surveiller ces déchets nucléaires pendant 100 000 ans, avec une fuite de radioactivité qui risque d'arriver. Et oui, et que les coûts en fait sont non maîtrisés. Hein, Andra nous fait miroiter des prix, mais bon voilà. Et puis c'est surtout un cadeau empoisonné pour nos futurs, les futures générations, parce que 100 000 ans, c'est très difficile de voir ce que ça sera dans 100 000 ans, quoi.
0: Il y a voilà. Des gens qui réagissent ou qui ne savaient pas tout ça ?
10: En fait, moi, je suis très surprise par le nombre de personnes qui ne savent pas que les déchets nucléaires, on ne sait pas quoi en faire, qui ne sont pas au courant du tout, par exemple, des piscines, hein, de la construction des piscines et tout ce qui est prévu dans l'aval du futur, le grand projet étatique, et puis qui ne sont pas au courant aussi de Bure, hein, avec l'enfouissement des déchets qui est un projet pour l'instant. Non, ils ne sont pas au courant. Pour eux, oh, bah, le nucléaire... voilà. Le nucléaire, ils ont peur, parce qu'il y a eu Fukushima, il y a eu Tchernobyl, enfin voilà. Même si ça s'estompe avec les générations qui arrivent, parce que moi, je suis d'une génération qui a bien connu ça, je pense que les jeunes ont un peu oublié. C'est bien de le rappeler. Je pense que, voilà, c'est bien de faire une petite piqûre de rappel et de communiquer avec les gens, d'être visible pour qu'ils s'intéressent au nucléaire.
0: Ah ben c'est ce qu'on va faire sur le camp.
10: Voilà, c'est reparti. La troupe nous a rattrapés. Donc, on remonte sur le vélo et on repédale.
0: Ah, puis ça souffle. Allez, en route. Et voilà, vous l'entendez peut-être, nous sommes sur le site du festival. Le convoi Vélo Castor est arrivé. Et donc oui, sur la route, on a été interpellé par une dame qu'on a entendu démarrer en trombe, qui nous disait « Mais si vous êtes contre le nucléaire, vous n'avez qu'à aller ailleurs. » Et ça tombe bien, parce que j'étais avec Irène.
12: Bah oui, moi, je viens d'ailleurs, hein, je viens de Bure. D'ailleurs, on m'appelle la dame de Bure, parce que je suis déjà un peu vieille, donc voilà, on me reconnaît comme ça. Et bah oui, elle a un peu gonflé celle-là, parce qu'on a quand même pédalé là un certain temps. Moi, c'est pas la première fois que je pédale pour dénoncer le nucléaire. Alors je trouve qu'elle a un peu gonflé, quoi. Et puis d'abord, il n'y a pas qu'à la Hague qu'il y a du nucléaire, parce que chez nous, s'il n'y en a pas encore, on va nous en mettre. Enfin, on veut nous en mettre, hein, parce qu'on espère bien arriver à dégommer ce fameux projet CIGEO.
0: Alors c'est vrai que tu nous dis que tu as pédalé, on a parlé de trajets auparavant jusqu'à Mel ou des trajets Nantes-La Hague, et toi tu as été beaucoup plus loin je crois pour parler de Bure.
12: Ah oui, moi je suis allée, il y a 10 ans, je suis allée au Sénégal jusqu'au forum social, pour participer au forum social mondial, où on dénonçait tout au long du chemin l'accaparement des terres en Afrique. Mais en fait, il n'y a pas qu'en Afrique qu'on accapare des terres, parce que chez nous, à Bure, on en est aussi à un certain nombre d'hectares d'accaparement, et ce n'est pas pour y planter des graines, mais pour y planter du nucléaire. Alors maintenant, voilà, ma principale action bénévole, militante, c'est la défense de notre environnement à Bure.
0: Donc vous avez rencontré des personnes, donc, quand tu dis en Afrique l'accaparement des terres, c'est aussi lié au projet nucléaire, donc les mines d'uranium.
12: Oui, mais bon, moi j'ai traversé la Mauritanie, le Sénégal, ils ne sont pas concernés par ça. Là, c'est plutôt les terres agricoles qui sont envahies par les Chinois, les Saoudiens. Hein. C'est pas le même registre, quoi. Mais bon, quand je suis rentrée, on m'a dit c'est bien beau, tu vas en Afrique, tu pédales jusqu'en Afrique, mais il faudrait peut-être maintenant que tu te mouilles pour nous, avec nous à Bure. Donc c'est comme ça que je suis revenue, maintenant que je m'applique complètement.
0: Effectivement, il y a pas mal de monde qu'on a croisé qui te connaissent ici. Tu fais beaucoup de liens avec des collectifs naissants de soutien ou existants.
12: Mais j'ai même facilité la création de certains comités, parce que au moment de Notre-Dame-des-Landes, j'ai fait Bure Notre-Dame-des-Landes, et tous les soirs on faisait une conférence sur Bure et sur Notre-Dame. Donc les collectifs qui étaient créés pour Notre-Dame se sont étendus à Bure. Et maintenant, quand on fait une manif à Bure, et ben je retrouve les copains de Blois, d'Angers, de Nantes bien sûr, de Pornic. Il y a un comité qui s'est créé à Pornic. Enfin, oui, c'est génial. Et puis ici, moi, je suis heureuse parce que je retrouve tous les copains, quoi. Il y a des liens d'amitié qui se créent, des liens vraiment profonds, quoi.
0: Super. Et la lutte peut être joyeuse. Et justement, on va aller en discuter avec ce collectif. Merci, Irène.
12: Bah, de rien.
0: Alors, Vélo Castor, cette fois-ci, mais vous êtes un collectif qui a l'habitude. Alors, je suis en présence, pardon, de Véro et Jean-Louis. Donc, qui ont participé à organiser ce vélo castor, donc du nom hein, du transport des déchets nucléaires, sauf que là on transporte de la documentation et de l'information sur ces projets mortifères. Et donc c'était pas votre coup d'essai, hein, puisqu'on a entendu vous étiez parti à Mel aussi pour les bassines en vélo, mais en fait votre collectif il organise d'autres choses. Alors déjà, comment il s'appelle ?
13: Stop Bure en Ray.
0: Donc, géographiquement ?
13: Oui, en Ray, c'est parce que c'est dans le pays de Ray, en dessous de Saint-Nazaire, enfin au sud de Saint-Nazaire et de Nantes. Bon, après, pour le localiser, avant la Vendée.
0: Et donc, ça fait une dizaine d'années que vous êtes un peu un collectif de soutien à la lutte de Bure ?
13: Après la lutte de Notre-Dame-des-Landes, on a voulu continuer au niveau lutte et on a créé ce collectif parce qu'on était déjà en collectif pour Notre-Dame-des-Landes. Et on s'est dit, qu'est-ce qu'on fait ? On va peut-être aider Bure parce qu'ils ont besoin. Et donc on s'est rassemblés puis on a dit ok, on va continuer et puis on va aller, on fait un comité de soutien par rapport à Bure.
0: Et donc on peut être loin et quand même pouvoir soutenir ce territoire très peu dense dans le sud de la Meuse où c'est difficile de recruter des militantes et militants. Et donc quelques exemples d'actions dont on a parlé avant. Vous avez fait par exemple, dès qu'il se passait quelque chose à Bure, vous faisiez vous tout de suite quelque chose localement ?
14: Entre autres, je pense au procès des malfaiteurs à Bure, où on a fait des présences devant la préfecture, on a distribué des tracts, etc. On a été plusieurs fois aux intercomités à Bure. On a été plusieurs aussi allés à Bure en soutien à Jean-Pierre, le paysan, pour plein de raisons, on est souvent à Bure. Mais outre le fait d'être à Bure, on essaye d'agir un maximum chez nous, en informant, en distribuant des tracts, en faisant des enfouissements. Le deuxième tracto vélo qu'on a fait, c'était de deux villes que vous connaissez pas, c'est Paimboeuf et Bouguenay. Paimboeuf, parce qu'en fait, c'est la plus grosse fabrique de tubes, de zircotubes. De tubes pour mettre l'uranium. C'est à Paimboeuf, c'est au sud de Saint-Nazaire. On a fait un vélocaster jusqu'à Bassindre, où c'est Naval Group. Donc c'est pour montrer aussi que, bien qu'on soit, il n'y a pas eu de centrale nucléaire chez nous, bien qu'on est tranquille de ce côté-là, il y a quand même énormément de présence nucléaire chez nous, par Naval Group, par etc. Voilà.
0: Et donc les enfouissements, alors peut-être on peut décrire un peu, qu'est-ce que c'est comme mode d'action ?
13: Alors les enfouissements, donc c'est de partir avec des gros bidons avec le symbole nucléaire dessus. On va sur les plages parce qu'on a la chance d'habiter pas loin de plages, que ce soit sur Saint-Nazaire, Saint-Brévin ou Pornic. Donc on en a fait au moins 4, si je sais plus exactement. Donc on emmène ces bidons, donc on se promène avec sur des bouts de bois, enfin voilà, parce que c'est assez lourd quand même. On prend des pelles, des pioches, on va sur la plage et on simule un enfouissement, c'est-à-dire qu'on fait un trou, mais bien sûr on fait pas un trou pour énorme, mais on place après nos fûts dessus. Et d'ailleurs le tout dernier, je crois que c'était à Saint-Nazaire sur une dune, hein, c'est ça.
14: C'était une grande fête à Saint-Nazaire, c'était vraiment pas prévu, on a décidé en 15 jours, parce qu'il devait y avoir le grand rassemblement à Bure, ça fait... qui s'est pas fait. Il devait y avoir une grande manif à Bure, et on avait fait le deuxième vélocaster, justement, en faisant de la publicité pour cet événement. Et au dernier moment, on a appris que ça ne se faisait pas. Et nous, plutôt que de baisser les bras, on s'est dit on va faire un enfouissement à Saint-Nazaire. Et à Saint-Nazaire, c'était en même temps la sortie d'un paquebot, c'était les grandes marées, enfin une grande fête. Il y a du monde, et forcément on distribue des tracts, il y en a quelques-uns qui chantaient, des chansons sur le nucléaire, etc. On a enfoui des déchets, enfin c'était... On n'est pas passé à côté, quoi.
0: Ah oui, ça interpelle, c'est joyeux. Même une fois, c'était sur une compétition de surf sur la plage.
13: Oui, c'est avec les surfeurs qui étaient avec nous. Hein. C'est-à-dire qu'on distribuait des tracts. Et puis, on se disait, voilà. On a même une ancienne personne qui est de sortir du nucléaire, qui malheureusement est décédée maintenant, qui était venue avec nous. Puis comme elle était âgée, il y a même à un moment donné, c'était les sauveteurs là, en disant, vous avez perdu, elle est perdue cette dame. Et c'est une dame qui a lutté contre le pèlerin. Alors, bien sûr, oui, ce que je voulais dire aussi, c'est que la région où on est, c'est quand même... Que ce soit pour le pèlerin, par rapport au carnet, donc ça a été des grosses luttes quand même là-bas.
0: Des luttes victorieuses chez vous.
13: Victorieuses.
0: Mais c'est pas parce que c'était victorieux chez vous que vous avez laissé tomber pour chez les autres.
13: Voilà. Moi, c'est ce que je dis, si on n'est pas aidé, c'est... Comme même pour Notre-Dame-des-Landes, c'est bien parce qu'aussi il y a beaucoup, beaucoup de monde qui se sont intéressés à cette lutte, que ça a peut-être été gagné. Mais même si c'est très dur pour Bure, il ne faut pas laisser tomber.
0: Vous avez même fait des projections de films.
14: Oui, on a fait plusieurs projections de films spécifiques sur Bure, mettons 100 000 ans sous nos pieds, je crois que c'est ça le titre. On a fait d'autres projections avec, en partant des déchets nucléaires de Tchernobyl, de Fukushima. Il faut dire aussi qu'à côté de chez nous, il y a, comment il s'appelle, le journaliste japonais Colin Kobayashi, qui habite, hein, un journaliste spécialiste, entre guillemets, spécialiste de Fukushima.
0: Vous faites aussi le relais de ce qui se passe à Fukushima, le collectif de soutien local.
13: ça va loin.
14: Le nuage n'arrête pas à la frontière, il paraît. Hein. C'est malheureux, mais il paraît que ce n'est pas vrai, ça. C'est juste de la publicité pro-nucléaire.
0: Et conférence gesticulée aussi. Marie, qu'on connaît bien dans l'Est de la France. Marie B.
14: Bénudo.
0: Coucou Marie, si tu nous écoutes.
13: Marie, voilà, c'est ça, Marie, qui est venue plusieurs fois et ça a été très, très bien. Enfin, elle a un spectacle, conférence gesticulée, qui explique vraiment bien ce qui se passe. Et d'ailleurs, voilà, elle est revenue plusieurs fois parce qu'on trouve que ça parle bien du sujet. Et puis, elle est surtout très bien.
14: Avec sa phrase favorite, « Plus j'étudie les araignées, moins j'en ai peur. Plus j'étudie le nucléaire, plus j'en ai peur. »
13: C'est ça.
0: Et vous avez été jusqu'à faire un happening aussi à Nantes, hein, la grande ville locale.
14: Oui, on a, avec Sortir du nucléaire Pays Nantais, parce qu'en fait, il y a le comité Stop Burenray, mais on est en relation, mettons, avec Solidaire, le syndicat Solidaire, avec Attaque 44. On travaille pas tout seul, hein, on travaille en lien avec tout le monde. Et à Nantes, ce qui s'est passé, il y a Sortir du nucléaire, Pays Nantais, qui a exposé les photos des liquidateurs de Tchernobyl. À peu près 120 photos, et sur une grande place de Nantes, la place Royale, et les gens s'arrêtaient, regardaient, étaient interpellés, parce que forcément, il y a des photos, mais il y a des commentaires aussi. Et on était étonnés de voir aussi beaucoup de jeunes qui n'étaient pas au courant. Étonnés, c'est normal, entre guillemets, mais beaucoup de jeunes qui ne connaissaient pas l'affaire de Tchernobyl, la catastrophe de Tchernobyl. Et voilà, c'était très intéressant, et pour eux, et pour nous. Et aussi, ce qui m'a étonné, c'est le nombre de touristes à Nantes. Mais ça, c'est... Oui. Et on a eu des Ukrainiens aussi. Des Ukrainiens.
13: On a eu plein de nationalités en peu de temps, en une matinée. Des personnes qui étaient... c'était un samedi, une journée, j'ai dit quoi?
14: Une matinée,
13: le matinée, l'après-midi, oui, c'était mieux. Mais c'est vrai qu'il y avait beaucoup d'étrangers. Il y avait des mêmes. Moi, j'ai eu une japonaise, j'ai eu des gens qui étaient touchés par ce problème. Hein. Je veux dire, ça ne laisse vraiment pas indifférents les gens. Il ne faut pas dire que le nucléaire, c'est propre, tout va bien. Les gens sont quand même frileux par rapport au nucléaire.
0: Et même en territoire pro-nucléaire, je rebondis un peu sur votre action. Moi, j'en connais une qui est un peu rigolote à faire aussi. C'est « Ah, mais vous êtes pro, très bien. » Et en fait, on est avec une fausse pétition, on est en train de... Enfin, on récupère des infos et on demande. Et du coup, est-ce que vous seriez volontaire en cas d'accident pour être liquidateur ou liquidatrice? Et voir quelle discussion s'engage après. C'est assez rigolo à faire. Du coup, on a parlé pas mal de choses. On a l'impression des fois d'être un peu tout seul dans le sud de la Meuse par moment. Mais en fait, il y a des gens qui relaient. Donc un bon exemple reproductible. Et je crois que c'est d'ailleurs pas le seul sujet qui vous touche. Hein.
14: Oui, localement, on s'intéresse aussi à d'autres sujets comme Yara, Y-A-R-A, qui est le leader mondial des engrais nitratés. Qui est presque, on pourrait dire, le leader des pollueurs de... paysans, quoi. C'est eux qui participent à la dégradation des sols, qui entraînent, qui est une production de pesticides, etc., etc. On s'intéresse aussi à d'autres luttes comme les sablières, les mines de sable, à quoi ça sert de faire du sable, etc. Et à chaque fois, tout est lié. Par exemple, Yara, on dit c'est des engrais, mais aussi ils produisent du protoxyde d'azote qui est 300 fois plus réchauffant que le CO2. Et on nous explique qu'il faut absolument du nucléaire pour faire du nucléaire pour lutter contre le CO2. Mais on ne fait rien contre les engrais nitratés. Donc, et à chaque fois, dans les luttes, on parle du nucléaire, tout est lié. Les sablières, on leur rappelle que pour faire l'enfouissement à Bure, c'est 6 millions de tonnes de béton. C'est aberrant, quoi. Et tout ça, et à chaque fois qu'on fait des luttes locales, plus ou moins importantes, hein, des fois, il y avait une lutte dans le Marais, un Marais breton à côté de chez nous, où... Airbus voulait développer une voile pour tirer des cargos. Mais c'était juste pour avoir du fric, ouais. Une chasse aux subventions. Et on a réussi à lutter contre, ça a été abandonné. Mais les gens qui étaient là, ben, on leur a parlé de Burne, on leur a parlé de Stockamine aussi, qui est assez proche de l'histoire est assez proche de Bure, quoi, voilà.
0: Donc vous êtes un peu les poils à gratter localement. Merci à vous deux. Merci pour votre engagement. Et puis bah, à bientôt sur le festival.
14: Oui. Au 21.
0: C'est quoi les prochaines dates de votre collectif?
14: Ben, pour l'instant, ça va être le 21 septembre. Hein, je crois que si je me trompe. Non, c'est le 21.
0: Ah, bien, c'est le 20.
14: C'est le 20. Bon, ben, c'est le 20. C'est le 20.
0: Oui, j'espère que je n'ai pas de bêtises.
14: Enfin, bon, on n'est pas un jour près.
6: Hein. Au mois de septembre.
14: Voilà, on n'est pas un jour près. Il y a ça. Le 28, il y a un petit festival, enfin, on va dire une petite action contre Yara. Hein, et contre les pollutions sur Donche, Saint-Nazaire, où la surmortalité, c'est 42% de surmortalité chez les gens, les hommes, de moins de 65 ans, ce qui est quand même important.
0: À cause du projet avec les nitrates.
14: Avec le, justement, dû, entre autres, à Yara, parce qu'il y a tellement. Voilà, il y a plein d'autres causes. Il y a Donche, il y a Total, il y a Raffinerie, il y a Cargill, qui est stockage de. Le sol, etc., etc.
0: Donc 20 septembre à Bure et le 28 à Saint-Nazaire pour la lutte contre Yara. Et ben merci au Vélo Castor et c'est la fin de cette carte postale sonore sur ce trajet bien joyeux, même malgré la pluie. Bisous.
15: Bisous à tous. C'était un son qui a été pris il y a déjà un peu plus d'un an. Hein. Donc les rendez-vous qui sont donnés pour le mois de septembre et la suite ne sont pas du tout d'actualité. Allez, on va se mettre une petite chanson.
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1: Mais... J'avançais sur le campement lorsque tout à coup... Que vois-je ?
2: Bonjour.
1: Que vois-je ?
2: Une personne sur le sol vraiment magnifique avec une robe rayonnante qui élève le niveau de ce festival.
1: Mais il était grand temps. Enfin, le rayonnement qu'on méritait. Que vous arrive-t-il ?
0: Il fait chaud.
1: Vous n'aurez que plus chaud au sol. Il faut au contraire vous élever dans les airs.
2: Je m'élève.
1: Que faites-vous à avoir si chaud et à être si rayonnante ?
0: Bah, ça fait de la chaleur au carré, hein. Je veux dire, quand on est aussi bonne que moi sous un soleil de 40 degrés, c'est hyper compliqué, quoi.
1: Mais t'as vu la chaleur que tu nous mets ?
2: Je sais.
1: Les gens n'en peuvent plus. Ils se jettent dans la rivière et ça fait pshh quand ils rentrent dans la rivière, comme des petites poêles trop chaudes. Donc, si tu pouvais un peu baisser la température collective, parce que on attend beaucoup de monde et...
0: J'arrive
1: s'il
0: pas.
1: Te plaît.
0: J'ouvre ma valise à la recherche d'un pantalon ou un jogging.
1: Quelque chose qui pourrait calmer les foules.
0: C'est des robes incroyables.
1: C'est vrai, celle-ci est incroyable.
0: Je sais pas comment faire.
1: Bah, c'est le désavantage de la radio, c'est que personne ne pourra jamais ressentir comme on ressent la magnificence de cette robe.
0: Mais les gens savent très bien qui je suis.
1: Les gens savent.
0: En tout cas, celles-eux qui auront témoigné de ma présence, ça c'est
1: les
0: sûr.
1: Les gens savent.
0: Les gens savent.
1: Les vrais savent même. Qu'est-ce que tu as fait ce matin ?
0: Je me suis réveillée, puis j'ai vu tous les gens qui travaillaient, et j'ai eu beaucoup de compassion que j'ai envoyé en me disant « Moi, je vais faire la vaisselle, donc je vais pas travailler ce matin. » Et puis j'ai fait un post sur les réseaux pour une personne qui vient de se faire... qui est en train de subir une exclusion parce qu'elle a une OQTF et qui est séparée de sa famille, comme ça, hyper violemment. Du coup, voilà, j'avais juste relayé ça. Et après, j'ai été à l'ombre. Et j'ai discuté avec des gens, et puis je me suis baladée pour que tout le monde puisse avoir un peu des étoiles dans les yeux.
1: Mais c'était une sacrée matinée de lutte, moi, je trouve. Je crois que tu viens d'exploser les oreilles de nos auditoristes.
0: Oh mon Dieu, je suis désolée.
1: Mais pas du tout. Je pense que tout le monde est ravi.
0: Je suis bien sûr.
1: Je ne sais pas. Est-ce que vous êtes ravi que vous venez de vous faire exploser les oreilles ? Oui ou non ?
0: Les gens répondent ?
1: Bah, bien sûr que les gens répondent.
0: Les gens répondent là ?
1: Bah oui.
0: C'est vrai ? Je cherche un mari.
1: Ah, est-ce que tu as une petite annonce à faire passer ?
0: Trop tard. Les gens
1: savent. Mais des critères parce que.
0: Des critères ?
1: Bah, des critères pour le mari.
0: Des gens qui impulsent les choses, comment on dit ça ?
1: Des impulsateurs.
0: Des
1: impulsatrices.
0: Des impulsatrices.
1: Ok.
0: Des gens qui arrivent à se remettre en question.
1: Des remetteurs en question.
0: Ouais, vraiment. Si vous faites pas ça, me donnez pas l'heure. Je rigole pas. Je vais me remettre en question là-dessus. voilà, c'est déjà pas mal.
1: Bah oui.
0: Ouais.
1: Très bien. On reprendra des nouvelles dimanche pour savoir si tu as trouvé un impulsateuriste, remetteur en questionniste.
0: Et toi, tu... Parce que personne t'interview, du coup.
1: C'est vrai, ça.
0: Que tu marches au soleil comme ça, tout le temps ?
1: Intervieweuse d'interviewer, c'est ça, mon job.
0: Bah, moi, je suis interviewée d'intervieweuse.
1: C'est vrai.
0: Paradoxaliste. Non-binaire. Donc...
1: À tendance
0: rayonnante.
1: Répulsion au sol.
0: Répulsion au sol. Donc, oui, n'oubliez pas de partager... Vous partagez entre les interviews des trucs quand même de vous.
1: Évidemment.
0: Bah, je sais pas.
1: Mais les gens savent tout de moi.
0: Je suis en train de te splainer. Waouh, je suis en train de te splainer la radio.
1: C'est très grave.
0: C'est hardcore. Et tout le monde a entendu. Tous les maris qui étaient en mode « Waouh, cette personne, elle est super sympa. » Et tout, je suis un peu touché. Là, BM, tout est...
1: Ne changez pas d'avis. Continuez à appeler le 06 89.
0: Et essayez
1: 13, 12, 13, 12.
0: 13, 12, 13, 12.
1: Bisous.
0: Salut.
1: Bisous. 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

0: si j'accepte de parler un peu, c'est pour que il reste des traces, parce que ça va s'effacer. On se bat contre quelque chose qui est imbattable, le pouvoir. Et le pouvoir a fait qu'ils avaient décidé de fermer cette usine. Un virus a duré 2 ans, grâce à la population, grâce aux gens qui sont venus participer à nos mouvements, des gens de l'extérieur, comme on dit, pas forcément des mauvais, comme ça a pu être dit par l'État. Tous les gens ici étaient déterminés et ils pouvaient mettre 1500 CRS. Ça ne servait à rien. Ce qui était fait, je pense qu'il fallait le faire. Pour les tripes. Pour pouvoir se regarder dans une glace le matin, en se levant. Les manifs ont permis à des gens de se connaître au travers du souci que tout le monde partageait et que tout le monde avait envie de montrer. Et maintenant, ça a laissé les gens sans motivation, avec beaucoup de désillusions sur l'avenir. Les événements de la chair, c'est inoubliable. On ne peut pas l'effacer, parce que ça fait partie de ma vie. Une grande partie de ma vie. Et ça fait partie de mon village.
1: Deux villages, Chaux et Viremolin. Deux problèmes bien différents, la construction d'une centrale et la fermeture d'une usine sidérurgique. Mais dans les deux cas, les mêmes effets.
2: Dans la fin des années 70, en fait, c'est la deuxième grande phase du nucléaire français, puisqu'il y a eu une première phase dans les années 60 avec la construction de quelques petites centrales dont Chaux 1. Et après, il y a un choix technologique qui s'est fait apparemment au niveau européen où chaque pays s'est spécialisé. Et la France a fait du nucléaire une de ses spécialités. Et donc, va construire un certain nombre de centrales partout en France avec, dans un certain nombre d'endroits, des résistances très fortes comme à Chaux, comme à Plogoff, comme à Golfech, contre le réacteur de Cresmalville. Dans ce mouvement, on retrouve un peu d'états de gens d'horizons différents, des révolutionnaires, des antinucléaires qui se définissent que comme antinucléaires, avec des stratégies différentes. Donc tout, on est arrivé tout au début où il a commencé à avoir un comité qui commençait à se mettre en place contre l'implantation d'une deuxième centrale sur Chaux.
3: Alors moi j'étais à l'époque, j'habitais à Charleville-Mézières, je venais de la région Nord-Pas-de-Calais, de Calais. J'avais participé auparavant à des luttes autour de Gravelines, donc la construction, le projet de construction de la centrale de Gravelines. À l'époque, j'étais ce qu'on pourrait appeler, enfin ce que certains qualifiaient d'inorganisé, inorganisé.
4: Ben moi, je suis arrivée à Chaux en 1980. J'avais 17 ans et je faisais aussi partie à l'époque de ce qu'on appelait les radios libres. En 81, il y a eu des gens pour croire effectivement que si les socialistes passaient, ça allait résoudre le problème, et il y avait tous ceux qui pensaient que ça ne le résoudrait pas. Mitterrand, ayant été élu, avait annoncé le gel des projets. Il y avait des différences de point de vue sur la stratégie à adopter par rapport à ça, c'est-à-dire que ceux qui voulaient absolument continuer à ce qu'il se passe quelque chose malgré le gel et pas attendre qu'au bout de la période de gel, ils nous disent « là ça se fait, là ça se fait pas », il y en a qui voulaient absolument maintenir la lutte et donc impulser les fameux samedis de chaque mois. Et il y avait ceux qui pensaient qu'il ne fallait pas continuer, au contraire, qu'il fallait attendre. Et en disant « oui, mais là, on n'a plus d'objectifs. Si on appelle à manifester, ce sera par rapport à quoi ?» etc. Et il y avait ceux qui disaient « on appelle à manifester pour détruire le plus possible de matériel sur le site, foutre en l'air les piquetages, rentrer dans l'ancienne centrale, etc. » Donc, à partir de là, on pouvait très bien imaginer qu'on créait, entre guillemets, une structure clandestine qui appellerait à des manifestations pour faire ce genre de choses. Et c'est ce qui s'est fait.
2: À partir de ce moment-là, il y a des contacts étroits qui vont se nouer avec un certain nombre de personnes sur Chaux. Ce qui les différencie, à mon avis, d'autres endroits, majoritairement, les gens qui se retrouvent sont des gens qui bossent en usine, qui sont déjà battus pour la plupart dans leurs entreprises, etc. Et donc, c'est là aussi qu'on va retrouver des gens qui travaillent, entre autres, à la chaire à Vireux.
3: Oui, ce sont des gens qui vont être à l'interface des liens dont on parlera après, mais des liens entre antinucléaire et sidérurgiste.
5: Moi, j'ai travaillé 22 ans à la chaire.
6: C'était ton premier boulot
5: Premier boulot, je suis sorti de l'école et puis j'ai intégré la chaire.
4: Toi, t'as pris part tout de suite à la lutte antinucléaire à Chaux?
5: Au début, ça s'est fait une paire de gars ici. Bon, c'était des tracts, c'était des petits trucs bien gentils pour essayer d'ameuter un peu la population. Après, bon, vu que ça n'avait pas grand-chose qui avançait, il y a eu des actions qui ont été un peu plus dures par la suite. Il y a des disponibilités des gens. Ça faisait après les journées de travail. Bon, on était une vingtaine, peut-être. Les deux mouvements n'étaient pas réellement liés. C'est un concours de circonstances qui a fait que ça s'est passé au même moment. Et puis, mais tout le monde à Vireux, tous les sidérurgistes n'étaient pas obligatoirement opposés à la construction de la centrale, c'est clair.
7: J'ai fait toute ma carrière professionnelle à la chaire à Vireux. L'usine de Vireux était reconnue dans la pointe depuis des décennies comme étant une source d'emploi, je veux dire, certain. Ça occupait un personnel belge déjà d'importance, sans compter maintenant les immigrés, parce que on a eu jusque 17 nationalités différentes qui composaient le personnel. Nord-africain en particulier, on a eu quelques Yougoslaves, on a eu je vais dire des Noirs sans que ça ne soit préservatif, c'est parce que je ne le situe pas bien dans la contrée africaine d'où il provenait. On a eu

70, 73. Et puis, quand on a annoncé la fermeture en 80, fin 80, c'était une décision qui était consécutive à la restructuration européenne de la sidérurgie. En France, on a eu des quotas. Les quotas ont amené à se séparer donc les grands groupes sidérurgiques françaises, Usinor et Sacilor de l'époque, ont été obligés de faire des coupes dans leur unité de production. Et nous, on a été une de ces coupes. Seulement, il y a, et c'est là que tout commence à s'enchaîner, au même moment qu'il a fallu faire des choix pour la sidérurgie française, il y a eu le choix de l'implantation d'une nouvelle centrale nucléaire. Ça s'est implanté chez nous, c'est nous qui avons fermé. Les antinucléaires étaient contre cette forme de fabrication d'énergie. Nous, non. On était contre la centrale de chaux qui nous privait d'emploi. C'était pas pour les mêmes raisons. Eux, ils mettaient en plus la dangerosité du nucléaire, les conséquences du nucléaire sur l'emploi social.

0: Alors justement, je ne sais pas si c'est le moment d'en parler, mais bon, dans une première phase, l'armée est débordée, quoi, en fait. Par contre, après, ils vont mettre les moyens. Effectivement, il y a une certaine gradation. Les forces d'occupation changent de stratégie. Ils décident de nous évacuer du village. Donc les rassemblements sont interdits. Et là, l'affrontement va se faire à la sortie du village sur la route nationale.
1: Comme on avait interdiction de manifester, qu'on s'est fait sortir de chaud et qu'on a passé la moitié de la journée à l'entrée du village à se faire charger par des blindés, ce qui est décidé, c'est qu'on va aller affumer à la caserne du peloton spécial d'intervention de gendarmerie, qui est un corps de gendarmerie spécialement conçu pour surveiller les sites de centrales nucléaires. Et donc, à chaud, ils sévissent, comme on disait tout à l'heure, là, ce sont ces gens-là qui contrôlent les gosses quand ils vont au bois, qui emmerdent tout le monde, qui ont contrôlé Robert chaque matin à 5 heures au moment où il part bosser en vélo, en lui demandant tous les jours son nom et ses papiers. Et il se trouve qu'en plus, ils occupent un immeuble d'une cité ouvrière à fumer, que les gens de fumée avaient revendiqué, puisqu'il était vide, à pouvoir occuper comme étant une maison sociale, enfin un lieu centre social, etc. Ils n'ont pas eu, et à la place, ils ont eu le PSIG. Et nous, on est allés là. Et effectivement, la manifestation a attaqué ce local. C'est-à-dire, on y allait avec cocktail, cailloux, lance-pierre, enfin tout le bazar. Et la manifestation, au lieu de se passer dans le village de Chaux, elle est aboutie là, et les gens ont manifesté là. Là, ils ont réagi de façon extrêmement violente, effectivement, parce qu'ils ne s'y attendaient pas. Ils ont tout bouclé, ils ont ratonné, quoi. Tout ce qui bougeait, ils ont tapé dessus, y compris des habitants qui sortaient de faire leurs courses, parce qu'on était en fin de journée, vers 7 heures. Et ils ont massacré tout ce qu'ils pouvaient comme bagnole, comme personne. Ça a pris des proportions assez incroyables, quoi. Et bon, alors fumer, bien sûr, qu'on ne s'attendait pas à ce qu'ils ratonnent à ce point-là, évidemment, ce n'est pas ce qu'on cherchait, mais on a décidé d'y aller, enfin, je veux dire, et de s'arrêter là, et ce n'était pas du tout un hasard, et on n'a jamais été des victimes. Je veux dire, on a été en phase 2, effectivement, on n'avait pas les mêmes armes, mais pas les mêmes moyens, ça, évidemment, mais on n'a jamais été des victimes, hein. De bout en bout, on a décidé de ce qu'on faisait, en connaissance de cause, en pesant les choses... Et après, on a continué de réaffirmer cette position-là, c'est-à-dire qu'on a pensé qu'on n'avait pas eu tort de l'avoir fait, enfin de l'avoir décidé, quoi. Voilà.
0: On en vient au lien entre les samedis de fin de mois qui vont devenir un peu les samedis de Vireux aussi. Parce que les Viroquois vont bloquer les routes. Ça va coïncider avec les samedis de fin de mois. Et les antinucléaires et les sidérurgistes vont se retrouver sur le même site, soit à occuper l'usine, soit à combattre les forces d'occupation qui maintenant se sont déplacées sur

0: vireux pour empêcher les sidérurgistes d'agir, quoi.
1: Et donc, eux, quand ils ont bloqué la route au niveau de la Chière, ben pour les véhicules de gendarmerie et tout ça, c'était plus possible de passer, quoi. Mmh. Et la première fois qu'ils ont été emmerdés, vraiment, et qu'ils ont dû batailler une partie de la nuit pour pouvoir repartir, ben c'était en mars 82. Pour les antinucléaires qui bataillaient quand même là, maintenant, depuis plusieurs années... C'est vrai que ça a été vraiment... ouais, c'est ça, c'est... Enfin, on nous rejoignait, quoi. Et il y avait beaucoup d'attentes par rapport à ça.
2: En 79, il y a le projet d'extension de la centrale nucléaire à Chaux. Et on voulait savoir... quelle réaction il y a eu par des gens au niveau des gens de Vireux, au niveau des gens de la région
3: pas de réaction spéciale. Je vous dirais que moi aussi, j'y ai travaillé à la première centrale. Donc, à l'époque, il y avait pas mal de personnel du coin. Mais c'était la première, personne n'avait entendu parler de centrale nucléaire dans le coin. C'était du travail comme un autre, et du travail qui payait beaucoup plus que dans la région. C'était des salaires beaucoup plus élevés que les salaires d'usine. La centrale, moi, elle se faisait. Je crois que si l'usine avait continué à tourner, les antinucléaires auraient été tout seuls à aller manifester. Hein. Maintenant, ça s'est fait. Les deux choses se sont faites en même temps. Donc, les deux parties ont travaillé ensemble. Parce que d'abord, il a été dit aussi que la centrale se construisait, l'usine fermait, mais la centrale absorberait une grosse partie des chômeurs de l'usine, quoi. Ça n'a jamais été vrai.
2: Et donc la rencontre, elle s'est faite sur quelque chose de pratique. Est-ce qu'on peut raconter un peu comment ça s'est passé?
3: Ça a profité au dé. Mm. Ça s'est passé, je ne sais pas, ça s'est fait comme ça. Hein, puisqu'il y a même arrivé un moment où les ouvriers de la Chière sont montés jusqu'à Chaux, ont été brûlés. Le poste de garde de la première centrale. Hein, ça, il a quand même bien brûlé, celui-là. Mm. Ce n'était pas les antinucléaires, c'était en semaine. Ben, à l'époque, je travaillais sur le train sac. Là, c'est le nom du constructeur du laminoir. Il était premier des fourneurs, ce qui consistait à distribuer les lingots sur le train, qui devaient être laminés pour faire de la barre ou de la couronne. Voilà.
4: Tu as travaillé combien de temps, en fait?
3: 13 ans. Là-bas. J'ai travaillé 13 ans, oui, jusqu'à la fermeture. Voilà. Le petit village comme Vireux, il y a 4000 habitants sur deux villages, il y a 900 emplois ou 1600 emplois auparavant. Ça fait quand même vivre un certain nombre de familles. Le gamin rentrait là à 14 ou 15 ans, hein, il pouvait faire son apprentissage et sa carrière à l'usine, travailler avec son père et son grand-père. Donc c'était des familles complètes qui ont travaillé à la fermeture, c'était des familles complètes qui étaient aussi sans boulot.
5: Je me présente, moi j'ai 62 ans, j'ai travaillé 27 ans sur l'orangie. J'ai commencé comme simple ouvrier, manœuvre, et j'ai fini chef d'atelier. Alors, quand ils ont travaillé à la Chière, on avait beaucoup de blessés. Moi, je me souviens d'une année où il y a eu 5 morts, quand même. Parce qu'on était habitués comme ça, parce qu'on travaillait sans sécurité, que ce soit la poussière, que ce soit le bruit, que ce soit... Aujourd'hui, on parle beaucoup d'amiante. Nous, l'amiante, on manœuvrait ça à la pelle tous les jours. Hein. Bon, mais c'était très dangereux. Moi, j'ai vu beaucoup de copains, j'ai des copains qui sont morts. Beaucoup de copains blessés, et c'était le quotidien de tous les jours. Il y avait un blessé tous les jours. Avec 4 services qui fonctionnent à plein, avec 1100 personnes, c'est normal qu'il y ait des blessés tous les jours. On travaillait le samedi, on travaillait le dimanche, en heures supplémentaires, c'était comme ça. Notre vie était rodée comme ça. On connaissait les vacances, stop. Le restant, on était à l'usine 7 jours sur 7. Puis on n'a pas été non plus formés intellectuellement pour aller à l'école. On est des fils d'ouvriers. Celui qui est en ville, celui qui est à Reims, celui qui est à Paris, il va pouvoir se former. Nous, ici, il n'y a rien. Donc, on est formé pour être ouvrier, travailler dans une usine. C'est ça aussi qu'il faut expliquer aux gens. Hein, ce n'est pas toujours évident de dire on va aller à l'école. Quand on sait déjà, quand on va à l'école, à 6 ans, qu'à 14 ans, on ira à l'usine, pourquoi se casser la tête? C'est vrai que ça fait mal, moi. Alors, on dit, on s'est dépensé pendant des années. La nuit, le jour, 16 heures aujourd'hui, 16 heures demain, le samedi, le dimanche, patati, patata. Parce qu'on donne sa vie, finalement. À l'entreprise. On donne sa vie à l'entreprise pour arriver au bout d'un compte et dire on a besoin de toi, tu travailles. Quoi qu'on soit, n'importe où, on n'est qu'un numéro. Tout va bien, vous êtes un bon élément. Tout va mal, vous êtes un numéro. que vous soyez malade. C'est-à-dire, à l'hôpital, c'est pareil, vous avez un numéro. Hein? Donc, moi, j'ai dit partout, vous avez un numéro.
4: Vireux n'est peut-être qu'une bombe à retardement. Il suffit pour cela d'écouter la réaction de cet ancien ouvrier de la chair.
6: J'ai 25 ans, là. Il y a 7-8 ans, là, on couchait à l'usine parce qu'il y avait du travail. Et maintenant, on vient dire que c'est pas rentable. Mais faut pas prendre les gens pour des cons. Et votre Mitterrand est tout avant. Pourtant, j'ai voté socialiste. Croyez que ça allait changer. Eh bien, c'est exactement le même. C'est tous, une fois qu'ils ont le pouvoir, c'est pour leur portefeuille. Le pauvre type d'ici, eh bien, c'est un con. Il peut crever. Et on les connaît, ces gens d'ici. Quand il y a une guerre, pour leur foutre un fusil sur le dos et aller faire les cons. Mais quand ils défendent leur travail, eh bien, c'est des salauds.
3: Bon, on a parlé de fermeture des usines, on a parlé de la maintenir, on se battra, il n'y a pas un boulon qui sortira, hein, j'ai entendu ça textuellement, pas un boulon qui sortira de l'usine. Puis après, on a commencé à parler de plan social. Bon, ben, c'était tout, j'ai rappelé, quoi.
7: Partout. Maintenant, ça nous fait même marrer quand on entend. Bon, oui. Après, il y a eu l'usine, c'est la Tex, la JV, tout ça. Quand on les a vus qu'ils ont commencé, ils ont dit on se battra, on se battra. Ben, on a dit c'est râpé pour eux aussi. Hein. Oui. Quand ça commence partout, c'est foutu. Hein. De toute façon, quand ils ont décidé de fermer quelque chose, ils ferment. Hein. Pas de problème.
8: Ouais. Par rapport au rôle des syndicats à l'intérieur de l'usine, en fait, de la chair, parce qu'à l'époque de l'annonce de la fermeture de l'usine.
3: Il y a eu l'intersyndicale qui s'est créée. Hein. Ça s'est créé très très vite hein, pour essayer de, bah, aussi de rassembler plus de personnes sous le même chapeau pour tirer dans le même sens quoi, hein. L'intersyndical bon, c'était CFDT, FO, CGC, mais c'est pas pour autant qu'il n'y avait pas des gens de la CGT qui suivaient l'intersyndical hein, donc ça rassemblait tout le monde quand même. L'intersyndical c'était pas un syndicat.
2: Et c'est vrai que finalement, même dans ce conflit-là, on a l'impression que les centrales, elles ont été très vite mises à distance, les centrales syndicales.
3: Ah ben, elles ont été débordées, le temps de le dire, ça c'est clair. Oui. À mon niveau, moi je faisais partie de la CGT, on a eu des directives, on a eu des mots d'ordre qu'on n'a pas suivis.
2: C'était quoi hein. Le mot d'ordre
3: ben, c'était de regarder un petit peu, sans trop participer. Hein, on n'avait pas à prendre, on n'avait pas à aller se battre avec les forces de l'ordre. Hein, Et puis on a mis les choses au point, on est monté à la centrale, on a été mettre les choses au point. Parce qu'il y avait eu des articles dans les journaux en disant qu'on était des délinquants, des sorties de la ligne de la CGT. Quoi. Donc on a été mettre les choses au point et puis tu fais ce que tu veux, moi je fais ce que je veux, quoi, en étant poli. Ouais, tu la fermes et puis voilà, moi je parle. Et puis on est quand même resté CGT sans les écouter, en faisant ce qu'on voulait. Le groupe qu'on était de la CGT, on a été manifesté, on a fait ce qu'il y avait à faire, avec l'intersyndicale, sans rentrer dans l'intersyndicale, en étant à côté. Et puis bon, ben, nos dirigeants ben, regardaient, c'est tout. Ça ne leur plaisait pas, si bien qu'à la fin on ne les voyait plus beaucoup. Quoi. Au départ, ils sont mis sur place pour essayer de remettre tout le monde dans le droit chemin. Bon, ben, ça n'a pas trop marché, quoi. Hein. Et puis, voilà. Puis après, ils ont été faire leur réunion aussi, ils sont allés en préfecture, ils sont allés négocier, ils sont partis, puis ils sont revenus, ces gens-là, en étant directeur de boutique. Ceux qui montent une boutique, c'est leur droit. Ouais. Mais ça se fait, ça se passe dans le dos des gens qui représentent. Moi, à mon niveau, j'ai été déçu par la façon d'agir de certains syndicats. On est là pour défendre son casse-croûte, pas pour défendre les idées ou la ligne, la directive de la centrale. Les délégués sont élus par les ouvriers, pas par la centrale. Donc on doit être au plus près des ouvriers. Donc, c'est à partir de là, quand ça ne marche pas, ben, on essaie de faire changer les choses ou on s'en va. Quoi. Pas la peine de se buter des deux côtés ou des discussions stériles, ça ne sert à rien. Surtout dans ces cas-là, il vaut mieux agir que de discuter.
8: Toi, par exemple, après la fermeture de la chaire, t'es...
3: J'ai plus été syndiqué. Ouais. C'est terminé.
9: Ah, moi, je suis plus syndiqué non plus. Je ne vote même plus, moi. C'est terminé, je ne suis même plus inscrit au bureau de vote. C'est terminé.
10: je n'en ai pas parlé, mais j'étais responsable syndical. J'ai eu deux organisations syndicales dans lesquelles j'ai milité. J'ai milité à la CGT et j'ai retombé chez FO, à la TITES. Mais chez nous, il y avait essentiellement CGT, CFDT. Quand on a annoncé cette fermeture, discuter tous ensemble pour savoir s'il y avait quelque chose à faire, à voir, comment on pouvait le faire. On a eu une majorité qui a formé une intersyndicale, CFDT, CGC, FO, et de l'autre côté, il y avait la CGT.
5: La majorité des syndicalistes dans l'intersyndicale étaient des cadres ou des collaborateurs. Il n'y avait pas beaucoup d'ouvriers.
2: Tu étais syndiqué, toi, déjà?
5: Ah oui, mais j'ai toujours été syndiqué et je suis encore syndiqué aujourd'hui, malgré que je suis en retraite. Syndiqué, pourquoi? Parce que, bon, c'est la seule façon de pouvoir se réunir entre personnes qui prennent des décisions. Puis, bon, et j'ai toujours été syndiqué. Alors, syndiqué en premier à la CGT, et après, par la force des choses, puisque j'étais responsable, donc à la CGC. La CGC qui, avec le recul, hein, finalement, on était un peu à la boutte du patron, quoi. Pourquoi? Ben parce qu'on était toujours un peu entre le marteau et l'enclume, quoi. Donc, elle est là pour exécuter les ordres du patron. Et ça ne passe pas toujours bien avec les ouvriers. Mais enfin, bon, parce qu'il faut savoir que, bon, quelques éléments, quand même, on dit on n'est pas d'accord. Mais c'est rare, les éléments qui sont cadres et qui disent qu'ils ne sont pas d'accord. Moi, j'étais CGC. Bon, ce qu'on m'a dit un jour, avant d'annoncer la fermeture, on m'a dit, bon, Camille, on va fermer. Si tu veux, on te recase ailleurs. Donc, bon, ok, tu vas à Saint-Étienne, mais tu dis à personne. C'était déjà en vue de la fermeture. Donc, on savait déjà que ça allait fermer. Donc, pour vous dire que déjà, du côté de la direction, ils ont essayé de recaser un peu les gens qui étaient recasables au niveau de l'encadrement.
11: Fin du premier épisode. 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
13: Garde la pêche. Je n'ai pas envie de me plaindre. Je n'ai pas connu la prison. Je n'ai fait qu'une garde à vue à la gendarmerie de Commercy où pendant toute une nuit, on m'a refusé cette simple chose qui permet de vivre, de l'eau. Je n'ai connu que la menace, pendant des années, d'aller en prison sans jugement. Simplement parce que je serais allé dans un village particulier ou que j'aurais traversé une frontière ou parlé à une personne, dit bonjour à une personne que j'aimais, serré dans mes bras une personne parce que je ne l'avais pas vue depuis sa sortie de prison ou que j'aurais juste évité ou oublié d'aller à une convocation pour discuter avec un fonctionnaire qui n'a rien à me dire et qui est payé pour ça.
14: La prison me terrifie. J'ai suivi toutes les consignes du contrôle judiciaire à la lettre, tellement la nuit en garde à vue m'a fait peur. Je voudrais que ce procès soit aussi celui de la prison. La prison n'arrête pas la violence. C'est une violence, une torture psychologique sans nom. Je suis à peu près certaine de devenir folle si j'allais en prison. Pendant ma nuit en cellule, je me suis vue puiser dans tout ce que j'avais de force accumulée pour ne pas tomber dans l'angoisse d'être abandonnée, oubliée dans ce trou, ce cube en béton sans fenêtre avec son énorme porte métallique. Ce désert minéral, cette tombe avant la mort où d'autres avant moi avaient gratté les murs et écrit des messages pour ne pas se sentir totalement seule. Je remercie la personne qui avait écrit « Garde la pêche ».
13: Je ne m'attendais tellement pas à être arrêtée, à cette gloire subite d'avoir une vingtaine de flics rien que pour moi alors que j'étais dans un pré, au soleil, en train de faire un atelier clown avec des amis. Je savais que d'autres militants avaient été arrêtés avant moi. 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

0: Qu'est-ce qu'il y a?
1: Bonjour, donc nous sommes avec Patrice Bouvray. Patrice est directeur de l'Observatoire des armements et co-porte-parole de ICAN France. Bonjour Patrice.
2: Bonjour.
1: Donc aujourd'hui, c'est une journée historique puisque aujourd'hui rentre en vigueur le traité d'interdiction des armes nucléaires. Peux-tu nous expliquer un petit peu déjà ce qu'est le TIAN et comment est-ce qu'il a vu le jour?
2: Oui, bien sûr, le TIAN, donc c'est le pour traité d'interdiction sur l'interdiction des armes nucléaires, pour être exactement précis, est un traité qui a été débattu à l'ONU et adopté à l'ONU en 2017, pour être précis, le 7 juillet 2017, il était adopté par une majorité d'États, 122 États sur 197 membres de l'ONU, qui permet donc d'interdire la fabrication des armes nucléaires, leur usage, bien évidemment, et puis aussi le commerce, le financement, et avec une nouveauté importante aussi par rapport à, qui n'existait pas encore dans aucun autre traité, la prise en compte des victimes des essais nucléaires, et la réhabilitation donc des zones impactées par les essais nucléaires, puisque dans le monde, il y a eu plus de 2000 essais nucléaires qui ont impacté quand même pas mal de zones, touché un certain nombre de populations qui jusqu'à présent n'étaient pas prises en compte dans les traités internationaux. Ce traité, pour remonter un peu à son histoire, en fait, il remonte dès la création de l'ONU, il y a eu une volonté au sein de l'ONU de vouloir interdire ces armes nucléaires. Mais il a fallu donc 76 ans pour arriver à ce qu'on passe de la volonté, de l'intention en tout cas, à l'interdiction d'un point de vue légal au niveau du droit international. La première résolution des Nations Unies, donc de l'Assemblée Générale des Nations Unies en 1946, justement demandait la mise en place d'une commission chargée d'élaborer un traité pour interdire ces armes. Et donc après, la difficulté qu'on a rencontrée et qu'on rencontre encore aujourd'hui avec ce traité, c'est bien évidemment que les puissances nucléaires qui bénéficient, enfin, ou qui se sont octroyées ce droit d'avoir une arme de destruction massive, n'ont pas du tout envie, bien évidemment, de l'éliminer et de se ranger au rang de toutes les autres nations au même pouvoir, alors que l'ONU repose justement sur un État, une voix. Les puissances nucléaires estiment, elles, qu'elles ont un droit supplémentaire avec cette arme-là qui leur permet, en fait, au final, d'imposer d'une certaine manière, leur volonté, en tout cas, d'exercer fortement leur domination sur le reste des États de la planète.
1: Donc tu nous dis qu'en juillet 2017, donc le traité a été adopté par 122 États, mais il a fallu attendre donc aujourd'hui le 22 janvier 2021, oui, pour que ce traité entre en vigueur. Pourquoi est-ce qu'il a fallu encore attendre 4 ans pour qu'il soit justement pour qu'il rentre en vigueur?
2: C'est lié aux procédures actuelles de fonctionnement de la communauté internationale. Il ne suffit pas que l'ONU décide majoritairement d'adopter un texte, une réglementation nouvelle. Il faut après, puisque chaque État l'intègre dans son droit national pour qu'elle s'applique, dans la mesure où on repose au niveau du fonctionnement international pas sur une véritable démocratie, mais encore sur vraiment une souveraineté de chacun des États. C'est pas l'ONU des peuples comme la charte l'annonce, ça reste l'ONU des États, c'est un syndicat d'États presque, j'ai envie de dire. Et donc faut après que chaque État, une fois que la loi est adoptée, l'intègre dans son droit national, et c'est ça qui a pris un certain temps, et c'est valable pour tous les traités au niveau international. Avec la deuxième difficulté, bien évidemment, c'est que le traité, après, ne s'applique de manière forte, juridique, qu'aux États qui l'ont intégré dans leur droit national, qui l'ont ratifié, pour reprendre les termes de l'ONU, ce qui fait que les puissances nucléaires ayant refusé déjà de participer aux négociations pour ce traité, refusant pour le moment de le signer, ne disent nous, on n'est pas concernés, puisque bon, c'est bien la majorité des États qui peuvent nous le demander, mais nous, quelque part, on s'en fout, on garde nos armes nucléaires et on continue à avoir une politique de dissuasion nucléaire, c'est-à-dire de menacer tout le reste du monde, de l'exterminer si ils font des choses qui ne nous plaisent pas.
1: La France ne fait pas partie des pays qui ont le plus gros arsenal nucléaire, mais la France détient quand même 300 armes nucléaires, c'est bien cela ?
2: Oui, c'est 290 précisément de manière officieuse, parce que la France n'a jamais déclaré combien d'armes nucléaires elle possédait. C'est des chiffres qu'on découle des lois de programmation militaire ou des budgets militaires qui nous permettent de reconstituer, mais il n'y a jamais une déclaration. Et de toute façon, ce n'est pas le nombre qui est extrêmement important. Je dirais que la France, même avec une dizaine d'armes nucléaires ou une cinquantaine d'armes nucléaires, pourrait faire des dégâts extrêmement importants sur le reste de la planète. On était arrivé à un nombre d'armes nucléaires au niveau du monde qui était qu'avec plus de sens, plus de 70 000 armes nucléaires dans le monde, c'était quoi détruire plusieurs dizaines de fois la planète, une seule fois suffit. Et la France a proportionné ses armes nucléaires, le nombre d'armes nucléaires, de façon à pouvoir détruire l'équivalent de la France, donc l'équivalent de 60 millions de personnes, là où elle estime avoir un ennemi.
1: Et donc aujourd'hui, on est passé de d'un peu plus de 70 000 armes nucléaires à un peu moins de 14 000. Sur ces 14 000, il y a également des armes qui sont maintenues en état d'alerte opérationnelle. Ça veut dire quoi ? C'est-à-dire que c'est des bombes nucléaires qui sont prêtes à partir d'un instant à l'autre.
2: Qui sont prêtes à partir et à être et à arriver surtout là où elles sont envoyées en l'espace d'un quart d'heure. Pour les armes nucléaires américaines et russes. Pour les armes françaises, elle a aussi un sous-marin nucléaire en permanence, quelque part, tapis dans l'océan, avec l'équivalent, quand même, avec une centaine d'armes nucléaires, de têtes nucléaires dedans, ce qui est extrêmement important au niveau de ce que ça peut faire comme dégâts. Alors, ça mettrait un peu plus d'un quart d'heure pour la France, mais ce serait de l'ordre de la demi-heure entre le moment où le président de la République, puisque c'est une décision prise par une seule personne, décide de tirer et le fait que les armes arrivent sur le destinataire.
0: Une question de Stéphane maintenant.

0: Donc, à partir d'aujourd'hui, donc vendredi 22 janvier, est l'entrée en vigueur de ce traité. La France, bien sûr, n'a pas signé ce traité. Est-ce qu'elle peut être, comment on peut dire, elle peut être attaquée en justice? Quelles peuvent être les conséquences de la France, qui est membre de l'ONU, et de ne pas respecter ce traité?
1: Pour le moment, la France, elle pourrait symboliquement être poursuivie en justice, mais il n'y a aucune chance que ça débouche dans la mesure où le traité ne s'applique pas pour elle. Là où il va y avoir un travail qui va être fait, c'est au niveau de la Cour internationale de justice, sans doute, puisque pour poursuivre les pays qui continuent à avoir des armes nucléaires dans leur ensemble, les 9 puissances nucléaires, puisqu'il y a seulement 9 États dans la planète qui ont des armes nucléaires. Donc, pour les reciter, puisqu'on les oublie un petit peu souvent, c'est États-Unis, Russie, Chine, France, Royaume-Uni, et puis aussi Inde, Pakistan, Israël et la Corée du Nord. Je pense en avoir oublié personne. Donc, ces pays-là pourront être poursuivis devant la Cour internationale de justice, mais là encore, ça repose. Il ne pourra pas avoir, on va dire, de décision les condamnant, comme par exemple ça a été pris par rapport à la Corée du Nord, même si la France se retrouve dans la même situation quelque part que la Corée du Nord par rapport aux armes nucléaires au niveau du droit international, mais elle ne pourra pas être poursuivie, avoir des sanctions, puisqu'après les sanctions sont prises par le Conseil de sécurité de l'ONU, et le Conseil de sécurité de l'ONU, comme chacun le sait, est composé de 5 puissances nucléaires qui ont un droit de veto. Donc, ils peuvent bloquer toute décision qui vont à l'encontre de leur propre intérêt.
0: Et autre point qui est abordé par le tien, ce serait également l'interdiction du financement et l'investissement par le secteur bancaire. Ce qui veut dire qu'il y a des banques actuellement ou des fonds de pension qui investissent directement ou indirectement dans l'arme nucléaire.
1: Tout à fait, puisque bon, bien sûr que les armes nucléaires sont payées par les citoyens de chacun des pays, au final. C'est à travers nos impôts qu'on contribue à construire la force nucléaire. Mais pour fonctionner, les industries d'armement ont besoin de l'aide des banques et des institutions financières. Et donc c'est bien ce financement, ce type de financement qui est interdit par le traité. Et comme on vit dans un monde mondialisé, et surtout que les institutions financières, et notamment les banques, sont quand même très sensibles à la pression de l'opinion publique, à leur image de marque, pour pouvoir aussi attirer des clients individuels, un certain nombre de banques, y compris françaises, qui sont donc pas concernés juridiquement, mais qui sont quand même interpellés, se posent la question du respect du droit international et donc d'exclure de leur financement l'industrie nucléaire militaire, ce qui leur poserait un énorme problème à l'industrie d'armement si elle se retrouve, si elle a des difficultés à pouvoir se faire financer. Parce que les industriels de l'armement, ils sont comme tous les industriels, ils font cet investi enfin ce secteur-là, ils investissent dans ce secteur-là, ils fabriquent des armes dans ce secteur-là, parce que c'est rentable pour eux au niveau financier. S'ils n'arrivent plus à trouver des financements, ils risquent de vouloir arrêter de financer, de fabriquer des armes nucléaires. Et donc le gouvernement se retrouverait dans une situation de pression extrêmement forte vis-à-vis de son arsenal nucléaire. Et c'est bien ça qui est visé à travers cette interdiction du financement.
0: Et donc aujourd'hui, nous, en tant que citoyens français, mais je pense aussi ça concerne les citoyens, les habitants des autres pays, on peut agir de différentes manières. On peut d'un côté interpeller les banques.
1: Tout à fait. Nous, c'est bien là. Le traité, il est né déjà parce que il y a au niveau de la société civile, au niveau international, des organisations qui regroupent des citoyens qui se sont mobilisés. C'est toujours par la pression citoyenne, par la lutte, qu'on obtient évidemment des avancées sur quel que soit le domaine, et y compris le domaine des armes nucléaires, qui nous apparaît sans doute très lointain ou peut-être difficile d'accès, mais c'est bien grâce à la mobilisation citoyenne qu'on a pu obtenir ce traité et qu'on pourra obtenir un jour l'élimination des armes nucléaires et cette menace qu'elles nous font peser. Et quotidien, de manière plus concrète, effectivement, ça passe notamment en France par l'interpellation des banques, ça passe par l'interpellation de nos parlementaires, puisque c'est eux qui votent les budgets annuels, et donc dans chaque région, dans chaque coin, on a des parlementaires et c'est important d'aller les solliciter sur sur quoi ils votent, puisqu'ils sont nos représentants. On les a élus, mais une fois qu'on les a élus, il ne faut pas les laisser faire ce qu'ils veulent. Il faut continuer à exiger d'eux qui nous représentent réellement. Donc là aussi, il y a un travail qui peut être fait. Au niveau des villes aussi, un maire d'une ville a comme responsabilité la sécurité des citoyens. Par rapport à l'arme nucléaire, cette sécurité, il ne peut pas l'assurer. Il ne pourra même pas assurer les services médicaux nécessaires s'il y a une explosion nucléaire ou un accident nucléaire qui arrive dans sa région. Donc là aussi, on peut aller interpeller nos élus municipaux pour leur demander « Mais qu'est-ce que vous faites face à cette menace-là ? Comment vous allez pouvoir assurer notre sécurité ?» Et que pour qu'eux aussi prennent position, et c'est cet ensemble de différentes prises de position, de différentes pressions qui seront exercées, qui feront qu'un jour on pourra éliminer ces armes-là et qu'on pourra vivre un peu plus en sécurité en n'ayant plus cette menace-là au-dessus de la tête.
0: Donc Patrice, je rappelle donc que tu es le co-porte-parole de ICAN France, donc ICAN qui est un mouvement international et qui a également reçu le prix Nobel de la paix en 2017, c'est bien cela ?
1: Oui, tout à fait.
0: Sur son engagement justement contre le nucléaire militaire.
1: Voilà, sur le fait qu'on avait justement réussi à mobiliser à la fois des États, des organisations, la société civile, pour obtenir ce traité-là. Et c'est pour ça, et pour montrer que c'est à travers cette mobilisation qu'on obtient des choses, parce que les prix Nobel avaient déjà accordé à plusieurs reprises des prix Nobel sur la question des armes nucléaires, mais à des dirigeants d'entreprise, des dirigeants de pays, notamment Barack Obama en 2008 avait obtenu le prix Nobel pour sa déclaration en vue d'un monde sans armes nucléaires, mais après ça ne suffisait pas de faire une déclaration. Et là, ils l'ont donné à ICAN pour montrer que le chemin pour arriver vers un monde sans armes nucléaires passait par la mobilisation citoyenne.
0: Donc, poursuivre la campagne de ICAN, soutenir ses actions et participer justement à l'interpellation autant de nos élus que des banques, il y a le site d'ICAN, je pense, où on peut trouver énormément d'informations, de références et justement de liens vers les actions à mener.
1: Tout à fait, il y a le site ICAN, donc les www.icanfrance.org, et puis il y a sur les réseaux sociaux, Twitter, Facebook, Instagram, sur lesquels on retrouve les différentes informations pour être tenu au courant des évolutions de la campagne, et puis surtout des actions qu'on peut faire.

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0: parlé rapidement. My, on en a parlé également. Donc, on va passer à la dernière soirée. C'est le samedi.
1: Oui.
0: Tout est complet, hein. Vous ne pouvez pas venir, mais par contre, vous pourrez écouter et suivre ça en direct à la radio.
2: Sur New Trad Radio.
0: New Trad Radio, NTR. Non, ça fait plaisir en tout cas, franchement. On est bien là, non?
1: Oui,
2: ouais, ouais. Génial, elle est bien cette petite
3: boutique. On peut aussi
1: ça fait,
2: rendu studio de radio.
1: Là. Comment ça s'appelle? C'est l'effet
2: ASMR.
1: ASMR.
0: Ouais, ça détend. Hein.
1: Ça détend.
0: Ouais.
3: Exactement. On peut peut-être aussi parler de ce qui nous amène aussi à faire la radio avec toi aujourd'hui.
0: Si tu veux, rencontre. Ouais.
1: Oui.
3: Un studio aussi, dans un autre festival.
0: Un studio, ouais, à Montreuil, dans un autre festival. Sonic Protest, il y a... C'était en quelle année? 2023, je pense.
3: Mm-hmm. Et oui. Tu nous accueillais?
0: Ouais, je vous accueillais comme je vais accueillir d'autres artistes quoi, qui sont programmés dans votre festival. Mais à l'époque, oui, vous étiez programmé à Sonic Protest et on s'est rencontrés, on a discuté un petit peu de tout ce que vous faisiez, puisque vous avez quand même pas mal de cordes à votre arc. Mm-hmm. C'est ça hein, l'expression.
1: Oui.
0: Je ne savais plus. J'étais pas sûr où est-ce que sont les flèches. Non, c'est bon, c'est bien les cordes. C'était chouette. Ouais. Je me souviens qu'on avait quitté le studio, on avait la banane. On avait passé un bon moment.
1: Oui.
0: Et moi, j'ai passé un super moment aussi l'année dernière quand je suis venu en festivalier au New Trad Festival. Et je me suis dit, bon ben... Sonic Protest s'est arrêté, mais là, il se passe quelque chose à Saint-Aignan. Pourquoi pas faire une radio?
1: Voilà. Yes. Yes. Bah oui, c'est cool.
0: Ouais.
1: Très cool.
0: Et du coup, tu m'as retourné comme une crêpe, là. Je ne sais plus quoi dire.
1: Non, on disait le samedi. On parlait le samedi.
0: C'est ça,
1: on
0: ouais.
1: On va venir sous nos...
0: Terminal Tragedy, voilà, on en a parlé. Il y a Milkweed.
1: Ouais, Milkweed.
0: Milkweed qui a joué aussi à Rage Sacré, n'est-ce
3: oui.
0: pas
3: ouais.
1: Oui, oui. Et qui est un projet pareil qu'on a découvert, mais qui est un peu au cours de l'année passée, c'est un peu un projet qui est un peu.
3: Il était question qu'on les invite déjà l'année dernière. En fait, cette question du New Trad, elle n'est pas franco-française. En fait, dès l'année dernière, on avait, comme cette année, une fenêtre.

0: l'Italie, une fenêtre vers l'Angleterre. Oui. Oui. Et on garde cette ouverture vers la scène anglaise avec Harry Gorski Brown et avec Milkweed.
1: Milkweed, voilà.
0: Et Milkweed représente le New Trad, hein, l'incarne même, puisqu'ils vont réengager des chants folk. Alors ça aussi, c'est toute une question entre le trad, la folk, avec une instrumentation et new et trad. Là aussi, on se réjouit fort de les entendre. Il y a quelque chose d'envoûtant dans leur musique qui fait que dès les premières notes...
1: On signature très fort.
0: Ouais, on se connecte dans leur univers. Et c'est un univers qui, à mon sens, voyage dans le temps.
2: Bon, j'ai envie d'être déjà à samedi, mais on va prendre les choses comme elles viennent. Il y a également Edgus et Jean-Max.
1: Oui.
0: Alors là, il nous manque Arthur pour en parler.
3: J'ai l'impression que c'est un peu deux zinzins de la fête qui vont faire des trucs trad avec un peu d'influence dub, de bidouille. Et, enfin, leur bio est rigolote, je ne l'ai pas sous les yeux, mais... Puis à chaque fois, je leur dis c'est combien de S, ils me disent oh, autant que tu veux, les S et les X et tout. Donc je pense qu'on va avoir une belle fin très festive, comme on aime. Et les interplateaux de la veille, c'est Semla.
2: Semla qui vient de passer.
3: Ah oui. Ah bon,
2: même pas capté qu'il y avait une radio. Bon.
3: Parce qu'elle elle s'appelle Selma, mais elle dit que c'est hommage aux dyslexiques. Donc c'est bien Semla.
1: Ouais.
3: Et
1: le samedi, c'est...
3: Et le samedi, c'est Transarguez, qui a aussi un super live là, qui vient de sortir sur Carpaccio Cathedral.
2: Ouais, ça passe en boucle, la radio, enfin en boucle. C'est dans la playlist, trop ça bien. Tourne.
3: Et ben donc là, ce sera un DJ set dans la cour aussi.
2: Ok. Donc, ben
3: il y a Gros Sabot aussi qui va être entre les deux, qui est un live d'un mec plutôt du coin, je crois, du 37 en tout cas, plutôt électronique.
1: C'est électronique avec plein. Électrobal. Électrobal.
3: Ouais, voilà.
1: Voilà, exactement.
2: On va écouter un morceau de Cocagne. Bon, je crois qu'on dit Cocagne, hein. J'ai capté ça, que c'est comme ça qu'on doit le dire, Cocagne. Ouais. Elles vont sortir un disque chez les Suisses de Bongo Joe Records dans une dizaine de jours, et on aura la primauté de passer l'intégralité du disque. Ça sera samedi à 13h, il faudra être connecté sur la radio pour l'entendre en intégralité, c'est donc une exclue mondiale. Et là, on peut écouter un morceau de Cocagne qui est disponible déjà sur leur Bandcamp et qui s'appelle Re Mena Nuesh.

0: Voilà, donc on aura une avant-première de l'intégralité de Cocagne samedi à 13h. Ne ratez pas cet événement exclu mondial. Margot, avant que tu partes déjeuner, un petit mot sur le Lab 30.
1: Bah oui, j'étais en train de refaire le point là sur est-ce qu'on a tout raconté, mais je crois que oui. Et il y a quelques activités du coup dans le village, dont l'extraordinaire NTR. Mais il y a aussi le Lab 30 à la Prévôté, donc qui sera de 17 à 19h, jeudi, vendredi, samedi. C'est une déambulation à voir et entendre pour comprendre un peu le projet Laboratoire 30, qui adapte un texte où 30 femmes ont été enfermées pendant la dictature argentine. Et donc les filles de Sillon 10 qui seront là pour présenter. On travaille avec Nieves notamment et d'autres intervenantes pour réinterpréter ce texte avec les femmes du territoire. Donc c'est un projet en cours, mais du coup c'est voilà, une activité à faire dans la semaine, d'aller voir le projet. Et jeudi, Nieves voilà, va peut-être faire une lecture aussi, enfin, il se passera un peu des choses, donc de 17 à 19. Et il y a dans la petite salle l'expo photo de nos photographes du Newtrad, où on a exposé un peu des photos dans la petite salle. Donc voilà, c'est une des choses à faire dans le village, et de découvrir ce beau lieu qu'est la Prévôté, comme la crypte aussi de l'église, qui est très jolie à découvrir.
0: Ok, bah, je vais vous libérer. Hein,
1: merci beaucoup
0: C'est l'heure. Merci Olmo, merci moi, Margot.
2: Bah, merci à vous, hein, c'est cool, on se voit sous le parking.
0: Avec plaisir.
1: Et merci Chouf pour la radio, c'est trop bien.
0: Oui. Plaisir partagé, salut. C'est cool.
1: Salut.
0: Il reste avec moi quand même Héloïse pour nous parler d'un gros dossier, puisque c'est un truc un peu qui s'est fait. Tu vas nous expliquer un peu la genèse de cette conférence professionnelle. Hein, on va essayer de ne pas faire trop pompeux non plus. Mais,
3: non, bah, j'ai éliminé le professionnel, mais voilà.
0: En tout cas, au final, il y a plein de pros qui vont participer. Plein de pros. Vas-y, je te laisse
3: voilà, expliquer
0: un petit peu ce qui se passe.
3: L'intitulé, c'est Transformer. Je m'adresse maintenant aux acteurs, actrices, penseurs, penseuses du monde de la musique. Oui, pro, parce que voilà, ça fait partie de cette genèse. En fait, à l'issue de la première année du New Trad Fest, j'ai reçu un message de David McKenna, notre correspondant Quietus à Londres, avec qui on avait une correspondance plutôt liée aux sorties du label, et qui me dit qu'il travaille pour le CNM et le sujet de la scène trad, New Trad française l'intéresse aussi à titre personnel. Et il me dit, il faut qu'on monte quelque chose sur mesure, il faut qu'on imagine un pont entre la France et l'Angleterre avec ce festival. On s'est donc rencontrés à Londres et on a eu l'idée d'une micro-délégation qui serait présente lors du New Trad Fest numéro 2. Donc l'année dernière, on a eu des invités anglais et irlandais qui sont venus découvrir le festival. Invités de marque, Nick, programmateur du Super Normal, Lisa, programmatrice de Supersonic, Dave aussi, qui a une salle à Dublin. Et donc, on a partagé le temps du festival ensemble. On a fait un petit temps assez informel d'échange qui était enregistré par David et dont David s'est servi là aussi comme de matériel de recherche pour sa thèse. Comme ça s'était fort bien passé, on a eu l'idée de renouveler l'expérience. Donc nous accueillons cette année de nouveau une délégation qui sera le reflet de l'ouverture donc, vers l'Angleterre et vers l'Italie. Donc nous accueillerons Adam Reed, qui représente Chouette et aussi un lieu à Bristol qui s'appelle le Strange Brew. Adam, qui est aussi DJ et qui est un ami de longue date avec qui on a partagé plein d'orgas et plein de soirées de festivals quand on habitait à Bristol avec Olmo. Et qui sera voilà, partie de cette délégation. Nous accueillerons aussi Manuela, qui représentera un festival qui a lieu dans le Piemonte, en Italie, un festival audiovisuel. Qui s'appelle Piedicavallo.
0: Est-ce qu'elle est liée à Mai Mai Mai?
3: Alors, je ne crois pas.
0: Non.
3: Non, je crois pas que... Enfin, peut-être se connaissent-ils. Nous le découvrirons ensemble. Et puis, Dion Doherty, qui viendra représenter le festival Open Here, qui est un festival dont j'ai découvert l'existence il y a quelques années. J'aimerais me télétransporter dans ce festival qui a lieu au sud de l'Irlande, dans une île, avec une programmation de dingue, dans un lieu qui a l'air magnifique. Voilà, et l'idée, comme cette rencontre l'année dernière, enfin cette délégation a donné lieu à une rencontre, on s'est dit, bah, on étoffe cette affaire de rencontre, on crée une situation de dialogue et d'échange. C'est pour ça que bah, ça a évolué de rencontre à table ronde, à discussion. Et maintenant, j'ai plutôt tendance à penser qu'il va s'agir d'un laboratoire de réflexion. D'autant que notre groupe de réflexion s'est largement et spontanément élargi. J'avais pointé du doigt quelques invités que j'avais à cœur de faire participer à cette rencontre, comme Gwen de Up Up Up Away, qui est basée à Angers. Sarah, qui est la co-directrice du Grand Barbichon, donc une structure dédiée aux musiques tra-trad du Cher. Et puis, comme ça, se sont agrégés de bouche à oreille, par rebond, par rencontre, d'autres participants, participantes. Nous accueillerons Étienne Blanchot, qui est programmateur à Paris, qui m'a donné le contact d'un ami, puis d'un autre, Basma, qui est la programmatrice du sample. Alors, j'ajoute que cette rencontre était d'abord pensée en parité. Je voulais réunir le même nombre d'hommes et de femmes lors de cette rencontre. Et puis, bah voilà, j'ai décidé d'accepter et de faire que ce groupe s'auto-constitue. Donc, tous les gens qui m'ont demandé s'ils pouvaient participer à la rencontre, bah, je leur ai dit oui. Donc on se retrouve avec un groupe d'une trentaine de personnes, avec seulement 8 représentantes féminines sur 30, donc c'est voilà, un petit tiers, ce qui est aussi à l'image bah, voilà, de ce que peut être le monde de la musique, qui est un monde qui évolue aussi, je l'espère, dans le sens où on sera bientôt autant de représentants, représentantes, sans avoir plus à se poser ces questions de genre. Voilà, donc une rencontre qui va aussi... être le reflet bah, de regards et d'entités très diverses, entités, festivals, salles, milieux urbains, milieux ruraux, petits festivals, grandes institutions. Et puis, il va aussi y avoir des journalistes, penseurs et penseuses. On aura une invitée de marque. On ne s'est pas encore rencontrés en personne, mais on a eu l'occasion de se parler en visio. Tylaine Clapper, j'attends avec impatience... peut-être qu'on trouvera aussi le moment de venir.
0: Ben j'espère.
3: J'espère. On l'a convenu, donc voilà. J'espère que on trouvera le moment de venir.
0: Il reste de la place encore hein, dans la grille de programmation pour la radio. Tu peux venir avec elle quand tu veux.
3: Trop bien. Et voilà, Étienne qui est donc aussi artiste, danseuse, chorégraphe et chercheuse. Et elle nous a sollicité avec Olmo pour parler. Autour de son objet de recherche, autour des pratiques macabres bretonnes. Cet intitulé a fait tilt, c'est quelque chose qui m'intéresse à titre personnel, et aussi qui va, je l'espère, donner le là cette année sur la façon dont on va percevoir le festival. Autant l'année dernière, il était fort question de politique, il était fort question de droit d'auteur, de tradition orale, et de voir comment, bah voilà, c'était avec les musiques trad, on voyage dans l'espace-temps. Cette année, on va peut-être se tourner vers l'invisible, quelque chose d'un petit peu plus subtil, on va dire. Et qu'est-ce qui se joue, qu'est-ce qui se trame quand on répète des chants, des pas de danse qui ont accompagné des rituels, notamment funéraires, comment on réengage des fantômes dans la danse, aussi avec joie. Quand on donne la main, tend la main à ces âmes pour les actualiser, les emmener avec nous dans la danse et construire ensemble quelque chose dans le futur.
0: Bah, je pense que c'est une belle conclusion. Hein, on va, on va aller, déjeuner et puis bon, voilà, vous avez compris qu'on était dans le studio éphémère, mais pas en direct cette fois. C'était un enregistrement, une émission de lancement qui, je l'espère, vous donnera envie de nous suivre tout au long du festival jusqu'à dimanche en direct. La plupart du temps, hein, puisque toutes les soirées sont bien sûr retransmises en direct, grâce à mon binôme Camille Jamin qui va s'occuper de vous bichonner le son pour que vous puissiez profiter donc du spectacle à domicile sans bouger. Et on remercie encore une fois Pinod qui nous offre tous les outils pour pouvoir se rapprocher de vous via les websondes de newtradfest.com et donc également en DAB+ à Paris et à Mulhouse, puisque Pinod a des antennes dans ces deux villes. Peut-être que l'année prochaine, ils viendront installer une antenne ici. Qui sait? En tout cas, merci beaucoup, Héloïse. On va se quitter merci en musique toi. Avec un morceau d'Elisabeth Vogler.

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1: Bonjour, ici Pierre de Radio Montier International. C'est la radio du sud de la Meuse, que vous connaissez peut-être pas en Normandie, mais c'est une radio du sud de la Meuse qui émet partout sur Internet pour parler des choses joyeuses qui se passent dans le sud de la Meuse, malgré un projet nucléaire, mais qu'on essaye, d'éviter d'en parler en général, pour dire que c'est quand même chouette comme territoire. Et aujourd'hui, nous sommes dans le Cotentin, qui vit un peu la même situation. Nos cousins de l'Ouest, nos cousins-cousines, qui nous ont invités pour un festival antinucléaire. Et donc là, nous découvrons les joyeuses contrées du Cotentin, donc un magnifique bocage. Donc là, on est sous la pluie. On est sur une petite route bocagère qui sent un peu la fougère mouillée. On a un petit peu chaud, mais en même temps, on est rafraîchi par un brumisateur naturel, le crachin normand. Franchement, c'est génial. Là, on est à l'arrêt. Maintenant, on a trop chaud parce qu'il brûle plus, là. Et donc, je suis entouré d'une bande de Bretons, principalement.
2: Ouais, alors, Loire-Atlantique, surtout du pays de Ray. Et moi, je viens de Blain, c'est le Nord-Loire. Alors, nous, on dit Sud-Loire, Nord-Loire. Voilà, Blain... Il y a beaucoup du Sud-Loire et quelques-uns du Nord-Loire. Et on arrive en vélo à vos villes.
1: Donc vous êtes parti jeudi.
2: Ouais, voilà, ça va faire le septième jour.
1: À hauteur de 50 km par jour, à peu près.
2: Plutôt 70.
1: Et alors, c'est joyeusement bariolé, le cortège. Il y a des drapeaux Burstop et des drapeaux antinucléaires sur les vélos. Alors, Blain qu'on connaît bien.
2: Blain, c'est à côté de Notre-Dame-des-Landes.
1: Oui, et moi, je me rappelle qu'on faisait des dédicaces à la gendarmerie de Blain sur Radio Klaxon à l'époque. Donc, une autre radio encore.
2: Ouais, voilà, ouais, c'est vrai.
1: La grande histoire des petites radios. Et donc là, on s'est arrêté. Alors, je connais même pas leur prénom, mais on s'est arrêté chez des gens dans le bocage qui nous offrent un café. C'est chouette ici,
2: Bah oui, bien accueilli. Il n'y a pas que sans doute des pros. On va trouver
1: des anti-nucléaires, bien sûr. C'est tout pour l'instant. On va continuer le reportage. On va aller voir les autres personnes du groupe. C'est pas l'heure du café là ?
3: J'ai mal au poignet.
1: T'arrives pas à ouvrir la cafetière, c'est ça ?
3: Alors c'est l'heure de ce qu'on veut parce que nous, pour nous ça va être l'heure du cidre. C'est l'heure de la pause.
1: Un tire-bouchon.
3: Ramène ce qu'il faut.
1: Est-ce que quelqu'un sait combien il reste de kilomètres ? Parce que depuis tout à l'heure on n'est pas d'accord à chaque carrefour et alors. Il y en a des carrefours dans le Cotentin, un nom d'une pipe. Tous les 500 mètres, on arrive à un croisement de hameaux.
4: Moi, je dirais qu'il en reste une quinzaine.
1: Ouais, c'est ça.
5: Une quinzaine. On en a fait à peu près 400 en 20 là, à peu près en partant de 450 en partant de Pornic, on va dire. Avec plein de surprises le long du voyage, comme tu vois là. Aujourd'hui, on est accueillis pour boire du cidre en compagnie d'une charmante dame dans une chapelle. C'est assez fantastique, quoi.
1: C'est vrai qu'à midi, on a pique-niqué et c'était le fromage de la ferme où vous vous êtes arrêté hier.
5: Tout à fait. Et on a eu une surprise, c'était à Soudan, où on a été accueillis le midi. Il y a eu une cantine près de Châteaubriant qui nous a apporté le repas. Et une journaliste qui est venue aussi nous interviewer, et c'était vraiment la surprise.
1: C'est pour ça que vous étiez dans Ouest France.
5: Ouest France, non, c'était encore avant ça, c'était à Nantes. Je ne sais plus quel journal c'était.
6: Peut-être, ou l'éclaireur, je ne sais plus. L'éclaireur ou Ouest France. Ouest France, c'était Saint-Lô. À Saint-Lô, il y a quelqu'un qui est venu nous interviewer, qui sera sans doute là, peut-être là au festival de Haro.
5: C'était la Manche.
1: Et ben voilà, venez à Haro à vélo, vous saurez pour les prochaines éditions.
5: Merci.
1: Et voilà, fin de la petite visite patrimoniale. C'est chouette, ce patrimoine millénaire, voir qu'on peut transmettre à travers les générations autre chose que nos pires poubelles. Toi, tu es un peu le local de l'étape, Pascal.
7: Oui, donc je connais bien les petits circuits qui sortent des départementales, les décimales, ça s'appelle, je crois. Et c'est un vrai plaisir de voir l'architecture locale, enfin les vieilles pierres. Quoi. Ouais.
1: C'est quand même assez rigolo d'ailleurs de voir le labyrinthe dans lequel on se trouve. Parce que toi, t'as beau être le local de l'étape. Quand le GPS est en panne, quand même, on se perd un petit peu tous ces nombreux chemins.
7: Oui, tout à fait. Ouais. Mais souvent, moi je fais beaucoup de vélo dans la région, mais en fait, quand on quitte un clocher, on voit l'autre. Et chaque village est relié. Il y a un maillage entre chaque village. Mais ce n'est pas forcément les départementales ou les nationales, mais c'est les routes d'avant l'automobile, en fait. Et la région, enfin, le Cotentin, comme ça, est maillé d'une multitude de circuits pour les cyclistes. C'est l'idéal, quoi.
1: Ah oui, c'est vraiment un plaisir, hein, parce que ouais, bon, ouais. Vu du sud Meuse, puisque nous on vient de l'Est, ouais. Nous c'est vrai qu'on a le choix entre trois routes, quoi.
7: non, c'est magnifique. Il y a beaucoup, ben, c'est sûr, c'est beaucoup de bâtiments religieux. Hein. Il y a beaucoup de calvaires, beaucoup de des petites sources, il y a des bondieuseries partout. Mais enfin, quand on aime bien se promener dans le Cotentin, c'est authentique, en fait. Ouais, j'aime bien. Ouais.
1: La petite anecdote, tu me disais hier quand même, bon, c'est un peu la provoque, mais le fait que Orano soit installé à un endroit magnifique, quelque part, ça a préservé le site, tu penses vraiment ça?
7: Oui, parce que les gens ne veulent pas s'y installer, en fait. Il y a la peur de ces usines, quoi. Et donc, ça, enfin, la région est restée préservée. Et puis, personne n'a envie de construire près d'une centrale nucléaire, quoi.
1: Ah non, évidemment. Ils n'ont pas choisi le site le plus moche, ça c'est clair. Dis donc, on a presque réussi à dire du bien de Orano. C'est incroyable, ce début de reportage.
7: Oui. Non, la Hague est très jolie, quoi. Mais faut pas regarder du côté de l'usine, quoi. Faut regarder ailleurs, quoi.
1: Toi, tu connais la lutte anti-nucléaire ici depuis longtemps?
7: Oui, depuis le début des années 80, j'avais 18 ans. Et c'était le début de la construction de Flamanville, quoi. Il y a eu beaucoup d'hostilité, quoi. Et déjà, il y avait des gens qui alertaient, quoi, du risque, du danger, quoi. Et en fait, moi j'ai déjà expliqué. Moi, j'avais 18 ans, j'ai lu le livre de René Dumont. C'était après le forum de Rome, dans les années 70, quoi. Et il y a plein de gens qui se posaient la question sur l'utilité du consommeriste. Et en fait, tout lui donne raison maintenant. Il était assez visionnaire qu'on fonçait dans le mur, quoi.
1: Ouais. On s'apprête à transmettre quelque chose d'assez horrible aux générations futures pendant que nous, on profite encore des belles chapelles d'il y a 1000 ans et du cidre traditionnel. On est vraiment une génération incroyable. Ouais. Bon, allez, on va repartir en vélo, là. Je crois qu'on nous attend, là. Et là, j'ai rejoint Sophie. Salut, Sophie.
8: Salut, Pierre.
1: Tu viens de Saint-Nazaire, c'est ça?
8: Tout à fait.
1: Et donc, toi, t'as pas de voiture?
8: Non, pas du tout. Le seul moyen de locomotion, c'est le vélo ou les jambes.
1: Donc, le vélo qui est là?
8: Tout à fait.
1: Tu peux nous le décrire un peu parce qu'il ne passe pas inaperçu, à mon avis. Hein.
8: C'est un gitane donc, qui vient de Loire-Atlantique, Vendée.
1: Alors, excuse-moi, mais gitane, ça se lit plus trop hein, parce que c'est blindé d'autocollants. Hein. Je voulais que tu le dises un peu.
8: Bah oui, parce qu'il y a toutes mes luttes. Et puis, en cours de route, on a eu une surprise à Châteaubriant. On a été reçus par le Cri du Bocager. Ils nous avaient préparé le déjeuner et tout. C'était trop sympa. Donc, c'est mon nouvel autocollant. Mais sinon, contre le SNU, bien sûr, et la militarisation.
1: Service national universel.
8: Voilà. Contre les armes nucléaires, parce que le nucléaire, c'est fait aussi pour les armes. Bon, ça, c'était un vieux truc sur le climat. Les bassines, non merci, parce que l'année dernière, nous sommes allés à Mel en vélo. Un vieux Notre-Dame-des-Landes.
1: J'essaie de passer par-dessus ton ciré pour t'interroger. Alors, malgré la pluie, tout le monde a le sourire, hein, je tiens à le préciser. Hein.
8: Il y a Linky, c'est une lutte aussi. Voilà, pour les compteurs, contre les compteurs.
1: Et surtout à l'avant du vélo, t'as un espèce d'éperon un peu bélier.
8: Ouais, parce que comme j'ai pas de voiture, j'ai besoin de porte-bagages, donc j'ai fait monter un porte-bagages avant, solide, et sur lequel je peux mettre tous mes sacs.
1: Il est marqué « This machine kills fascists ». Ok. Ouais.
8: Bah oui.
1: Et donc, on peut dire ce que tu fais dans la vie ou non?
8: Oui, je suis enseignante.
1: Voilà, et tu te gares sur le parking de l'école avec ça?
8: Oui, tout à fait, et un dossard pro-Palestine, voilà.
1: Ok, donc on te repère bien dans la cour d'école.
8: Tout à fait, à Saint-Nazaire, évidemment.
1: Merci Sophie.
8: Il n'y a pas de quoi.
1: Là, c'est défilé de mode, c'est ça, là. Vous êtes en train de comparer vos traces de boue sur les pieds.
9: Il fait très beau ici. Depuis qu'on est arrivé dans la Manche, il pleut, donc on est bien content. C'est dommage qu'il ne pleut pas chez nous, parce qu'on en aurait besoin. Hein. Mais ici, c'est magnifique, les fleurs sont magnifiques. Très joli, très vert.
1: Ah bah là, l'herbe est bien, bien verte, hein, ça c'est clair. Hein.
10: Tu reprends un peu plus loin et tu reprends la...
11: Mais on mettra en GPS et... Façon,
10: ah
11: bah
10: oui,
11: après,
10: si vous en avez.
11: Après,
10: hein.
11: Cartéville, c'est la direction de la ville.
10: Oui. Ouais. Bon, bah, merci encore. Hein.
12: Merci.
10: À bientôt.
12: Au revoir.
10: Ok.
12: Au revoir.
10: Au revoir.
1: Allez, pause. On est en groupe de tête et comme on est un collectif, et ben en collectif on s'attend.
10: Voilà, on attend le truc.
1: Et d'ailleurs on s'est fait klaxonner, mais je crois que c'était un klaxon gentil. Hein.
10: Ah oui, oui, je crois que c'était des antinucléaires, carrément. Alors, on est souvent klaxonné hein, par des gens qui nous supportent quand ils voient les drapeaux stop bure ou stop nucléaire. Je pense que les gens, beaucoup de gens hein, sont contre le nucléaire, mais comme il n'y a pas de débat démocratique, on ne sait pas, puis les médias n'en parlent pas non plus, donc voilà.
1: Vous avez un peu débattu sur la route, vous avez rencontré des gens avec qui discuter ?
10: Oui, tout à fait. Alors, on a eu plusieurs journalistes qui sont venus à certaines pauses. On a distribué des quiz avec 5 questions justement sur le nucléaire, le futur du nucléaire, avec la Cour des comptes hein, qui tranche hein, le nucléaire du EPR de Flamanville. Ne sera pas rentable, donc la relance c'est complètement utopique, jamais l'État qui pense faire des bénéfices là-dessus, c'est un leurre, on trompe la population.
1: On donne pas trop de réponses parce que peut-être que le quiz sera donné à l'antenne de la radio de Haro.
10: Ah peut-être, s'ils n'ont pas pris trop long dans mon panier au cours du voyage, mais oui c'est vrai que ça peut être une bonne idée.
1: Et tu fais souvent des voyages à vélo comme ça ?
10: Alors oui, l'année dernière, donc, on avait fait Pornic-Mel pour les bassines. On était parti de Pornic et on avait rejoint le grand convoi qui partait de Bretagne. On l'avait rejoint à peu près au niveau de Niort jusqu'à Mel. Il y avait un petit peu moins de kilomètres cette année, c'est un petit peu plus de kilomètres et surtout beaucoup plus pentu, on va dire, aussi bien en montée qu'en descente.
1: On voit mieux vos messages dans les côtes comme ça, les voitures qui vous le doublent, on le temps de lire tout ce que vous avez écrit. Il y a écrit quoi sur ton vélo, toi ?
10: Alors moi, sur mon vélo, c'est marqué donc stop Burenré. Sur le côté d'un drapeau, c'est marqué le nucléaire avance, les déchets restent. Et de l'autre côté, il y a une autruche qui est dessinée et qui a la tête sous la terre où sont des bidons donc, de déchets nucléaires, hein, d'uranium. Et au-dessus, le titre est « Enfouissement des déchets nucléaires, tous concernés, même les autruches hein, ». C'était un petit côté humoristique. Et puis, ce que doit craindre l'enfouissement, hein, ce sont les séismes, le mouvement des roches, les risques d'incendie qu'il peut y avoir sous la terre, l'infiltration d'eau avec la pollution des nappes phréatiques. Il va falloir surveiller ces déchets nucléaires pendant 100 000 ans, avec une fuite de radioactivité qui risque d'arriver. Et oui, et que les coûts en fait sont non maîtrisés. Hein, Andra nous fait miroiter des prix, mais bon voilà. Et puis c'est surtout un cadeau empoisonné pour nos futurs, les futures générations, parce que 100 000 ans, c'est très difficile de voir ce que ça sera dans 100 000 ans, quoi.
1: Il y a des gens qui réagissent ou qui ne savaient pas tout ça ?
10: En fait, moi, je suis très surprise par le nombre de personnes qui ne savent pas que les déchets nucléaires, on ne sait pas quoi en faire, qui ne sont pas au courant du tout, par exemple, des piscines, hein, de la construction des piscines et tout ce qui est prévu dans l'aval du futur, le grand projet étatique, et puis qui ne sont pas au courant aussi de Bure, hein, avec l'enfouissement des déchets qui est un projet pour l'instant. Non, ils ne sont pas au courant. Pour eux, oh, bah, le nucléaire, voilà. Le nucléaire, ils ont peur parce qu'il y a eu Fukushima, il y a eu Tchernobyl, enfin voilà. Même si ça s'estompe avec les générations qui arrivent, parce que moi, je suis d'une génération qui a bien connu ça. Je pense que les jeunes ont un peu oublié. C'est bien de leur rappeler. Je pense que voilà, c'est bien de faire une petite piqûre de rappel et de communiquer avec les gens, d'être visible pour qu'ils s'intéressent au nucléaire.
1: Ah ben c'est ce qu'on va faire sur le camp.
10: Voilà, c'est reparti. La troupe nous a rattrapés. Donc, on remonte sur le vélo et on repédale.
1: Ah, puis ça souffle. Allez, en route. Et voilà, vous l'entendez peut-être, nous sommes sur le site du festival. Le convoi Vélo Castor est arrivé. Donc oui, sur la route, on a été interpellé par une dame qu'on a entendu démarrer en trombe, qui nous disait « Mais si vous êtes contre le nucléaire, vous n'avez qu'à aller ailleurs. » Et ça tombe bien, parce que j'étais avec Irène.
12: Bah oui, moi, je viens d'ailleurs, hein, je viens de Bure. D'ailleurs, on m'appelle la dame de Bure, parce que je suis déjà un peu vieille. Donc voilà, on me reconnaît comme ça. Et bah oui, elle a un peu gonflé celle-là, parce qu'on a quand même pédalé là un certain temps. Moi, c'est pas la première fois que je pédale pour dénoncer le nucléaire. Alors je trouve qu'elle a un peu gonflé, quoi. Et puis d'abord, il n'y a pas qu'à la Hague qu'il y a du nucléaire, parce que chez nous, s'il n'y en a pas encore, on va nous en mettre. Enfin, on veut nous en mettre, hein, parce qu'on espère bien arriver à dégommer ce fameux projet Cigéo.
1: Alors c'est vrai que tu nous dis que tu as pédalé, on a parlé de trajets auparavant jusqu'à Mel ou des trajets Nantes-La Hague, et toi tu as été beaucoup plus loin je crois pour parler de Bure.
12: Bah oui, moi je suis allée, il y a 10 ans, je suis allée au Sénégal jusqu'au forum social, pour participer au forum social mondial, où on dénonçait tout au long du chemin l'accaparement des terres en Afrique. Mais en fait, il n'y a pas qu'en Afrique qu'on accapare des terres, parce que chez nous, à Bure, on en est aussi à un certain nombre d'hectares d'accaparement, et ce n'est pas pour y planter des graines, mais pour y planter du nucléaire. Alors maintenant, voilà, ma principale action bénévole, militante, c'est la défense de notre environnement à Bure.
1: Donc vous avez rencontré des personnes, donc quand tu dis en Afrique l'accaparement des terres, c'est aussi lié au projet nucléaire, donc les mines d'uranium.
12: Oui, mais bon, moi j'ai traversé la Mauritanie, le Sénégal, ils ne sont pas concernés par ça. Là, c'est plutôt les terres agricoles qui sont envahies par les Chinois, les Saoudiens. Hein. C'est pas le même, c'est pas le même registre, quoi. Mais bon, quand je suis rentrée, on m'a dit c'est bien beau, tu vas en Afrique, tu pédales jusqu'en Afrique, mais il faudrait peut-être maintenant que tu te mouilles pour nous, avec nous à Bure. Donc c'est comme ça que je suis revenue maintenant que je m'implique complètement.
1: Effectivement, il y a pas mal de monde qu'on a croisé qui te connaissent ici. Tu fais beaucoup de liens avec des collectifs naissants de soutien ou existants.
12: Mais j'ai même facilité la création de certains comités, parce que au moment de Notre-Dame-des-Landes, j'ai fait Bure Notre-Dame-des-Landes, et tous les soirs on faisait une conférence sur Bure et sur Notre-Dame. Donc les collectifs qui étaient créés pour Notre-Dame se sont étendus à Bure. Et maintenant, quand on fait une manif à Bure, et ben je retrouve les copains de Blois, d'Angers, de Nantes bien sûr, de Pornic. Il y a un comité qui s'est créé à Pornic. Enfin, oui, c'est génial. Et puis ici, moi, je suis heureuse parce que je retrouve tous les copains, quoi. Il y a des liens d'amitié qui se créent, des liens vraiment profonds, quoi.
1: Super. Et la lutte peut être joyeuse. Et justement, on va aller en discuter avec ce collectif. Merci, Irène.
12: Bah, de rien.
1: Alors, Vélo Castor, cette fois-ci, mais vous êtes un collectif qui a l'habitude. Alors, je suis en présence, pardon, de Véro et Jean-Louis. Donc, qui ont participé à organiser ce vélo castor, donc du nom hein, du transport des déchets nucléaires, sauf que là on transporte de la documentation et de l'information sur ces projets mortifères. Et donc c'était pas votre coup d'essai, hein, puisqu'on a entendu vous étiez parti à Mel aussi pour les bassines en vélo, mais en fait votre collectif il organise d'autres choses. Alors déjà, comment il s'appelle ?
13: Stop Bure en Ray.
1: Donc, pourquoi géographiquement ?
13: Oui, en Ray, c'est parce que c'est dans le pays de Ray, en dessous de Saint-Nazaire, enfin au sud de Saint-Nazaire et de Nantes. Bon, après, pour le localiser,
14: avant
13: c'est...
14: Avant la Vendée.
1: Et donc, ça fait une dizaine d'années que vous êtes un peu un collectif de soutien à la lutte de Bure ?
13: Après la lutte de Notre-Dame-des-Landes, on a voulu continuer au niveau lutte et on a créé ce collectif parce qu'on était déjà en collectif pour Notre-Dame-des-Landes. Et on s'est dit, qu'est-ce qu'on fait ? On va peut-être aider Bure parce qu'ils ont besoin. Et donc on s'est rassemblés puis on a dit ok, on va continuer et puis on va aller, on fait un comité de soutien par rapport à Bure.
1: Et donc on peut être loin et quand même pouvoir soutenir ce territoire très peu dense dans le sud de la Meuse où c'est difficile de recruter des militantes et militants. Et donc quelques exemples d'actions dont on a parlé avant. Vous avez fait par exemple, dès qu'il se passait quelque chose à Bure, vous faisiez vous tout de suite quelque chose localement ?
15: Entre autres, je pense au procès des malfaiteurs à Bure, où on a fait des présences devant la préfecture, on a distribué des tracts, etc. On a été plusieurs fois aux intercomités à Bure. On a été plusieurs aussi allés à Bure en soutien à Jean-Pierre, le paysan, pour plein de raisons, on est souvent à Bure. Mais outre le fait d'être à Bure, on essaye d'agir un maximum chez nous, en informant, en distribuant des tracts, en faisant des enfouissements. Le deuxième tracto vélo qu'on a fait, c'était de deux villes que vous connaissez pas, c'est Paimboeuf et Bouguenay. Paimboeuf, parce qu'en fait, c'est la plus grosse fabrique de tubes, de zircotubes. De tubes pour mettre l'uranium. C'est à Paimboeuf, c'est au sud de Saint-Nazaire. On a fait un vélo-castor jusqu'à Bassin, où c'est Naval Group. Donc c'est pour montrer aussi que, bien qu'on soit, il n'y a pas eu de centrale nucléaire chez nous, bien qu'on est tranquille de ce côté-là, il y a quand même énormément de présence nucléaire chez nous, par Naval Group, par etc. Voilà.
1: Et donc les enfouissements, alors peut-être on peut décrire un peu, qu'est-ce que c'est comme mode d'action ?
13: Alors les enfouissements, donc c'est de partir avec des gros bidons avec le symbole nucléaire dessus. On va sur les plages parce qu'on a la chance d'habiter pas loin de plages, que ce soit sur Saint-Nazaire, Saint-Brévin ou Pornic. Donc on en a fait au moins 4, si je sais plus exactement. Donc on emmène ces bidons, donc on se promène avec sur des bouts de bois, enfin voilà, parce que c'est assez lourd quand même. On prend des pelles, des pioches, on va sur la plage et on simule un enfouissement, c'est-à-dire qu'on fait un trou, mais bien sûr on fait pas un trou pour énorme, mais on place après nos fûts dessus. Et d'ailleurs le tout dernier, je crois que c'était à Saint-Nazaire sur une dune, hein, c'est ça.
15: C'était une grande fête à Saint-Nazaire, c'était vraiment pas prévu, on a décidé en 15 jours, parce qu'il devait y avoir le grand rassemblement à Bure, il devait y avoir une grande manif à Bure, et on avait fait le vélo-castor, le deuxième vélo-castor justement, faisant de la publicité pour cet événement, et au dernier moment, on a appris que ça se faisait pas. Et nous, plutôt que de baisser les bras, on s'est dit, on va faire un enfouissement à Saint-Nazaire. Et à Saint-Nazaire, c'était en même temps la sortie d'un paquebot, c'était les grandes marées, enfin une grande fête. Il y a du monde, et forcément, on distribue des tracts. Il y en a quelques-uns qui chantaient, des chansons sur le nucléaire, etc. On a enfoui des déchets. Enfin, c'était... On n'est pas passé à côté, quoi.
1: Ah oui, ça interpelle, c'est joyeux. Même une fois, c'était sur une compétition de surf sur la plage.
13: Oui, c'est avec les surfeurs qui étaient avec nous. Hein. C'est-à-dire qu'on distribuait des tracts et puis bon, on se disait, on a même une ancienne personne qui est de sortir du nucléaire, qui malheureusement est décédée maintenant, qui était venue avec nous. Puis comme elle était âgée, il y a même à un moment donné, c'était les sauveteurs là, en disant, vous avez perdu, elle est perdue cette dame. Et c'est une dame qui a lutté contre le pèlerin. Alors, bien sûr, oui, ce que je voulais dire aussi, c'est que la région où on est, c'est quand même des personnes qui ont beaucoup lutté contre le nucléaire, que ce soit pour le pèlerin, par rapport au pèlerin, par rapport au carnet. Donc, ça a été des grosses luttes quand même là-bas.
1: Des luttes victorieuses chez vous.
13: Victorieuses.
1: Mais c'est pas parce que c'était victorieux chez vous que vous avez laissé tomber pour chez les autres.
13: Voilà. Ben, moi, c'est ce que je dis. Si on n'est pas aidé, c'est... Comme même pour Notre-Dame-des-Landes, c'est bien parce qu'aussi il y a beaucoup, beaucoup de monde qui se sont intéressés à cette lutte, que ça a peut-être été gagné. Mais même si c'est très dur pour Bure, il ne faut pas laisser tomber.
1: Vous avez même fait des projections de films.
15: Oui, on a fait plusieurs projections de films spécifiques sur Bure, mettons 100 000 ans sous nos pieds, je crois que c'est ça le titre. On a fait d'autres projections avec, en partant des déchets nucléaires de Tchernobyl, de Fukushima. Faut dire aussi qu'à côté de chez nous, il y a, comment il s'appelle, le journaliste japonais Colin Kobayashi, qui habite, hein, un journaliste spécialiste, entre guillemets, spécialiste de Fukushima.
1: Vous faites aussi le relais de ce qui se passe à Fukushima, le collectif de soutien local.
13: ça va loin.
15: Le nuage n'arrête pas à la frontière, il paraît. Hein. C'est malheureux, mais il paraît que ce n'est pas vrai, ça. C'est juste de la publicité pro-nucléaire.
1: Et conférence gesticulée aussi. Vous avez reçu Marie, qu'on connaît bien dans l'Est de la France.
13: Marie Bénudeau.
1: Coucou Marie, si tu nous écoutes.
13: Marie, voilà, c'est ça, Marie, qui est venue plusieurs fois et ça a été très, très bien. Enfin, elle a un spectacle de conférence gesticulée qui explique vraiment bien ce qui se passe. Et d'ailleurs, voilà, elle est revenue plusieurs fois parce qu'on trouve que c'est... Ça parle bien du sujet et puis elle est surtout très bien.
15: Avec sa phrase favorite, plus j'étudie les araignées, moins j'en ai peur, plus j'étudie le nucléaire, plus j'en ai peur.
13: C'est ça.
1: et vous avez été jusqu'à faire un happening aussi à Nantes, hein, la grande ville locale.
15: Oui, on a, avec Sortir du nucléaire Pays Nantais, parce qu'en fait, il y a le comité Stop Burenray, mais on est en relation, mettons, avec Solidaire, le syndicat Solidaire, avec Attaque 44. On ne travaille pas tout seul, hein, on travaille en lien avec tout le monde. Et à Nantes, ce qui s'est passé, il y a Sortir du nucléaire Pays Nantais, qui a exposé les photos des liquidateurs de Tchernobyl. Il y avait à peu près 120 photos et sur une grande place de Nantes, la place Royale, et les gens s'arrêtaient, regardaient, étaient interpellés parce que forcément il y a des photos mais il y a des commentaires aussi. Et on était étonnés de voir aussi beaucoup de jeunes qui n'étaient pas au courant. Étonnés, c'est normal entre guillemets, mais beaucoup de jeunes qui ne connaissaient pas l'affaire de Tchernobyl, la catastrophe de Tchernobyl. Et voilà, c'était très intéressant, et pour eux, et pour nous. Et aussi, ce qui m'a étonné, c'est le nombre de touristes à Nantes. Mais ça, c'est... Et on a eu des Ukrainiens aussi. Des Ukrainiens.
13: On a eu plein de nationalités en peu de temps, en une matinée. Des personnes qui étaient... c'était un samedi, une journée, j'ai dit quoi?
15: Ah bah oui, une matinée.
13: Oui, enfin déjà, oui, le matinée, l'après-midi, oui, c'était mieux. Mais c'est vrai qu'il y avait beaucoup d'étrangers. Il y avait des mêmes. Moi, j'ai eu une japonaise, j'ai eu des gens qui étaient touchés par ce problème. Hein, je veux dire, ça ne laisse vraiment pas indifférents les gens. Il ne faut pas dire que le nucléaire, c'est propre, tout va bien. Les gens sont quand même frileux par rapport au nucléaire.
1: Alors, et même en territoire pro-nucléaire, je rebondis un peu sur votre action. Moi, j'en connais une qui est un peu rigolote à faire aussi. C'est, ah, mais vous

0: des pollueurs de paysans, quoi. C'est eux qui participent à la dégradation des sols, qui entraînent, qui est une production de pesticides, etc., etc. On s'intéresse aussi à d'autres luttes comme les sablières, les mines de sable, à quoi ça sert de faire du sable, etc. Et à chaque fois, tout est lié. Par exemple, Yara, on dit c'est des engrais, mais aussi ils produisent du protoxyde d'azote, qui est 300 fois plus réchauffant que le CO2. Et on nous explique qu'il faut absolument du nucléaire pour faire du nucléaire pour lutter contre le CO2. Mais on ne fait rien contre les engrais nitratés. Donc, et à chaque fois, dans les luttes, on parle du nucléaire, tout est lié. Les sablières, on leur rappelle que pour faire l'enfouissement à Bure, c'est 6 millions de tonnes de béton. C'est aberrant, quoi. Et tout ça, et à chaque fois qu'on fait des luttes locales, plus ou moins importantes, hein, des fois, il y avait une lutte dans le Marais, un Marais breton à côté de chez nous, où Airbus voulait développer une voile pour tirer des cargos. Mais c'était juste pour avoir du fric, une chasse aux subventions. Et on a réussi à lutter contre, ça a été abandonné, mais les gens qui étaient là, ben, on leur a parlé de Burne, on leur a parlé de Stockamine aussi, qui est assez proche de l'histoire est assez proche de Bure, quoi, voilà.
1: Donc vous êtes un peu les poils à gratter localement. Merci à vous deux. Merci pour votre engagement. Et puis bah à bientôt sur le festival.
2: Oui.
0: Au 21.
1: C'est quoi les prochaines dates de votre collectif?
0: Ben pour l'instant, ça va être le 21 septembre, hein, je crois que si je me trompe. Non, c'est le
1: À Bure,
0: 21.
1: c'est le 20.
0: C'est le 20. Bon, ben
2: C'est
0: c'est
2: le
0: le 20.
2: 20.
0: C'est le 20.
1: Oui, j'espère que je dis pas de bêtises.
0: Enfin, bon, on
2: On
0: n'est
2: va
0: pas un
2: dire
0: jour près. Hein.
2: au mois de septembre.
0: Voilà, on n'est pas un jour près, il y a ça. Le 28, il y a un petit festival, enfin, on va dire une petite action contre Yara. Hein, et contre les pollutions sur Donge, Saint-Nazaire, où la surmortalité, c'est 42% de surmortalité chez les gens, les hommes, de moins de 65 ans, ce qui est quand même
1: À
0: important.
1: cause du projet avec les nitrates.
0: Avec justement, dû, entre autres, à Yara, parce
1: À
0: qu'il y a
1: l'azote,
0: tellement.
1: oui.
0: Voilà, y a plein d'autres causes. Il y a Donge, enfin, pardon, Donge, il y a Total, la raffinerie, il y a Cargill, qui est stockage de tournesol, etc., etc.
1: Donc 20 septembre à Bure et le 28 à Saint-Nazaire pour la lutte contre Yara. Eh ben merci au Vélo Castor et c'est la fin de cette carte postale sonore sur
0: Salut
1: ce
0: Bure!
1: trajet bien joyeux même
0: Bure,
1: malgré la
0: Bure,
1: pluie.
0: Bure.
1: Bisous.

0: For Union Carbide, it was just a question of denial, that they denied that they had anything to do and generating a lot of PR, public relations.
1: Pour Union Carbide, c'était un déni le plus total. Et ils ont juste essayé de réparer le dommage que ça pouvait leur causer en termes de relations publiques.
0: For the Indian government and the state government, it was doing the best they can for the corporation. The best they can for the corporation. The best they can for the corporation.
2: L'Union Carbide, la compagnie américaine qui possédait l'usine, n'a jamais été condamnée. L'Union Carbide, la compagnie américaine qui possédait l'usine, n'a jamais été condamnée. L'Union Carbide, la compagnie américaine qui possédait l'usine, n'a jamais été condamnée.
0: Pour l'Union Carbide, it was just a question of denial, that they had anything to do and generating a lot of PR of the population.
1: Pour l'Union Carbide, c'est un déni de tout total. Et ils ont essayé de réparer le match que ça pouvait leur causer en termes de relations.
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0: et un peu plus loin, il y a des graffitis qui disent qu'il faut le pendre.
1: Il faut le pendre.
0: One and understand. Yes, I one and understand. Et un peu plus loin, il y a des graffitis qui disent qu'il faut le pendre.
1: Il faut le pendre.
0: One and understand. Yes, I one and understand. So in the end of it was just exceptional denial, just denial that they had anything to do, and they were in this love of PR from population. So in the end of it, it's a total. Et donc, il est apparaître le mal qui est imposé en termes de relations. For the Indian government and the state government, it was doing the best they can for the population. The best they can for the population.
2: Mais qui a l'air d'expliquer aux enfants des bobards? Pourquoi un problème ne s'en fait pour ça? Ils

0: Je ne suis que un produit hautement toxique qui est utilisé dans la fabrication des pesticides, qui est utilisé aussi dans la fabrication d'armes chimiques, de gaz de combat. Mais bon, l'agrochimie permet de stocker ce genre de produits extraordinairement dangereux.
1: For a long time, it was just a
2: Yeah.

L'Union de travail de la compagnie américaine qui possédait l'usine n'a jamais été condamnée.

0: On vous reproche d'avoir participé le 18 février 2017 à une manifestation et d'avoir dégradé ou détérioré volontairement un bien. En l'espèce, une clôture entourant l'écothèque au préjudice du site de l'Andrin, occasionnant un dommage grave, des panneaux découpés et arrachés, ces dégradations ayant été commises en réunion. Puis, n'étant pas porteur d'une arme, d'avoir continué volontairement à participer à un attroupement après les sommations d'usage et en ayant le visage masqué afin de ne pas être identifié. On vous reproche aussi d'avoir opposé une résistance violente à une personne dépositaire de l'autorité publique. Si vous voulez faire une déclaration, c'est maintenant.
1: Mesdames et messieurs, puisque votre tribunal a statué illégal le défrichement orchestré par l'Andra dans le bois Le Jus, sans donner de peine de prison, ne serait-ce que du sursis, aux responsables de ce massacre, puisque votre tribunal a condamné un camarade à 6 mois de prison avec sursis et 2 ans d'interdiction de territoire, alors qu'il ne faisait que défendre cette forêt, afin d'empêcher ce défrichement, sachez que je n'attends rien de votre institution, que l'on nomme avec ignorance justice. Où rien n'est fait contre les voleurs en costard. Les affaires Clearstream et Panama Papers, LuxLeaks, en passant par Fillon, alors que des clochards volant des pattes finissent en prison. Il y a les souffrances que le nucléaire a engendrées et toutes ces victimes qui ne sont plus là pour en parler. Et voici devant le juge celles et ceux qui osent s'en indigner. Si se taire aujourd'hui, c'est faire souffrir d'autres personnes demain, voici avec honnêteté la raison d'une rage qui n'en finit plus de grandir. Dans la mesure où seul l'intérêt public est concerné, le châtiment est justifiable. Si nous franchissons cette frontière, notre propre conduite devient criminelle. Ce sont des écrits de Thoreau. Ce projet n'est pas porté par l'amour de l'humanité. Sinon, il écouterait cette humanité. Quand en 2006, une pétition réunissant 50 000 signatures et demandant la tenue d'un référendum local a été déposée. Quand, en 2013, les habitants de Mandrembarois ont exprimé leur opposition majoritaire à l'échange de leur forêt. L'Andra s'est révélé matinal pour obtenir un bois communal. L'avenir appartient à ceux qui se lèvent tôt. La démocratie, c'est 6 heures du matin, avec quelques conseillers municipaux, actant l'échange à bulletin secret. Chez l'Andra, on aime l'argent, pas les gens. D'ailleurs, du fric, ils en ont tellement qu'ils peuvent vous en passer un petit peu en échange de votre consentement. Il suffit de le demander au GIP. Le GIP, c'est 60 millions d'euros qui arrose chaque année les départements de Meuse et Haute-Marne, un accompagnement économique pour faire accepter une poubelle atomique, le paroxysme du poids de l'argent sur nos vies. Vous êtes satisfait ou vous êtes matraqué? Parce que oui, si le fric ne vous attire pas, et que vous êtes un peu trop dérangeant, il y a les flics qui vous tirent des flashballs et lancent des grenades de désencerclement. Les patrouilles de gendarmes grouillent dans le coin. Depuis que l'Andra prévoit de polluer, ils y pullulent. Mes motivations maintenant. Pourquoi s'attaquer au grillage? Cela ne vous intéresse sûrement pas. Pas plus que ce gendarme qui m'a dit pendant le trajet vers la brigade « J'aimerais bien que je vienne découper le grillage de chez toi ?» Bon, ben là c'est pareil. Voilà la fonction policière présentée dans toute sa splendeur. Réprimer la conséquence, sans jamais chercher à en comprendre l'origine. Un grillage d'un projet de poubelle nucléaire serait le même que celui d'une maison. Et vous, juges et jurés, quand vous dites que vous n'êtes pas là pour juger les motivations, mais les faits, vous vous abaissez au même niveau. Et c'est vous que l'on appelle justice. Prendre autant de temps à parler de mon profil, comme on va le faire, d'où je viens, mon statut social, ne serait-ce pas révélateur d'une justice de classe? Cela changerait-il quelque chose à la peine prononcée si j'étais un banquier ou un chômeur, un Français ou un étranger? Nommer cela justice n'est qu'une vaste supercherie. Sachez que pour les personnes habitant une maison, il n'existe aucune crainte de voir les manifestants qui se sont attaqués à l'Andra débarquer chez eux pour abattre leur clôture. Eh bien, messieurs, il n'y a plus de criminels à juger, mais les causes du crime à détruire. Oui, je le répète, c'est la société qui fait les criminels. Et vous jurez, au lieu de les frapper, vous devriez employer votre intelligence et vos forces à transformer la société. Du coup, vous supprimeriez les crimes? Et votre œuvre, en s'attaquant aux causes, serait plus grande et plus féconde. C'était la déclaration de Ravachol. L'industrie du nucléaire a toujours eu une gestion des déchets à la hauteur de son impunité. Pendant plusieurs années, peut-être encore aujourd'hui, les fûts de déchets nucléaires d'origine européenne furent largués sur les côtes somaliennes. Un tsunami avait fait remonter ces fûts sur la plage, faisant apparaître des saignements, des malformations chez les Somaliens. Cette pollution dévastatrice, s'ajoutant à la pêche massive occidentale, a fini par pousser les populations locales et les petits pêcheurs à agir. Ces derniers s'organisèrent et lancèrent avec d'autres volontaires des assauts armés contre ces cargos hors la loi. On les a appelés « pirates somaliens », en montrant des images de violence, se gardant bien d'en expliquer l'origine, qui mettrait en lumière notre part de responsabilité. L'essentiel était de les stigmatiser, afin de légitimer une répression d'envergure militaire. Voici ce que l'un des leaders des pirates déclara. Il s'agit de mettre un point final à la pêche illégale et aux déchargements illégaux sur nos côtes. Nous ne nous considérons pas comme des bandits. Les bandits, ce sont ceux qui pêchent illégalement et jettent leurs poubelles. Il y a quelques décennies, la solution officielle pour la gestion des déchets nucléaires fut de les balancer dans la Manche et dans l'océan Atlantique. L'abandon de cette folie ne fut pas le fruit de la filière nucléaire qu'il avait mise en place. C'est sous la pression des manifestations et actions qu'elle fut contrariée. Aujourd'hui, il faut les mettre sous terre. Mais l'opposition locale, à chaque endroit, les fit reculer. Mais malheureusement, apprenant de leur défaite aujourd'hui, ils ont décidé d'acheter les terres pour dissuader les gens d'agir et de déverser des millions d'euros pour obtenir le silence des élus. Je rêve d'un peuple qui commencerait par brûler les clôtures et laisser croître les forêts. C'est une citation de Thoreau. Nous avons la forêt qui a été défrichée par l'Andra et nous avons une clôture qui a été abattue. Ce projet apporte la mort avec lui. C'est une condamnation qui pèserait sur des milliers de générations derrière lui. Il est donc nécessaire de le mettre à mort. Il en va de la sauvegarde de l'humanité. La leur, ils l'ont troquée contre des mannes financières, des vigiles tortionnaires et des violences policières. Le 18 février, une personne a été gravement blessée au pied et d'autres ont subi des violences. Et à chaque fois, on parle des violences des manifestants. Jamais des violences policières. On prend ce qui nous arrange. Je ne regrette rien, si ce n'est de ne pas être resté au cœur de l'action collective. J'ai voulu faire tomber une grille de plus alors que le groupe se repliait. J'ai cru que je serais assez fort pour le faire seul, avec une pince, monseigneur. Je pensais pouvoir repartir en courant si les gendarmes chargeaient. Malheureusement, le stress s'est déclaré. Ma course fut laborieuse, pour finir plaqué au sol par un gendarme. Le projet d'enfouissement des déchets nucléaires doit être freiné, entravé, saboté pour la légitime défense de la santé du sol, de l'air et de l'eau. Petite parenthèse sur ce que vous pourriez répondre. Oui, mais il y a d'autres moyens de lutte. Il faut savoir qu'il y a 20 ans de lutte, 20 ans de moyens légaux utilisés, 20 ans de mépris total. Ne serait-ce que les débats publics. On ne pose pas la question « est-ce que l'on fait ce projet ou pas ?» Mais on laisse parler, en sachant que ça ne changera absolument rien. Il y a une situation qui est assez intéressante, celle du barrage de Sivens. Là-bas, il y a eu deux usages de la force, celle des opposants et celle des forces de l'ordre. Aujourd'hui, c'est un projet qui a été statué comme illégal. De quel côté était l'usage légitime de la force ? Les policiers ont fait usage de la force jusqu'à tuer quelqu'un. Pour défendre un projet illégal. Les autres se sont battus contre ce projet. Cela nous amène à une autre question. Faut-il attendre que l'illégalité soit statuée pour commencer des actions ? De plus, la colonisation était légale, l'apartheid aussi. Il a fallu que les gens sortent du cadre légal pour faire évoluer la société. Allons donc au bout des choses. Avons-nous forcément besoin de cette société-là ? Qui se construit sur ses bases légalistes. Il y a une lourdeur qui se dégage de cette salle. Et le dire permet déjà d'en réduire l'impact. Ensuite, sur le fait qu'on nous reproche de ne pas avoir attaqué tout à fait l'Andra. Mais l'Écotec est la meilleure de ses vitrines. Au moment où ils détruisaient la forêt, ils organisaient des balades dans une autre forêt pour faire admirer la nature. Cela montre à quel point l'Andra se fout du monde. Pareil pour le mur. Ils avaient réalisé une affiche qui disait « Il y a plus facile pour venir nous voir !» où l'on voyait des jeunes grimpant un mur pour voir au-dessus. Ils excellent au niveau de la communication. C'est là que ça devient effrayant. Des gens sont payés juste pour faire passer ce projet dans la région. Mais Je souhaite dire que, dans tous les cas, cela ne passera pas. Il y a des gens déterminés, qui n'ont plus peur. Ils savent que des gens risquent de mourir plus tard, si rien n'est fait. Ce sont les mêmes personnes qui jetaient les déchets en Somalie ou dans la Manche, et qui achètent les consciences et les gens ici. S'il n'y avait pas cet argent, ces 30 millions d'euros, ils n'auraient jamais réussi à le faire ici. Les élus seraient dans la rue, aux côtés de bien plus de monde. Il s'agit de briser ce cercle vicieux et de dire « On n'a pas besoin de votre argent, on vivait très bien sans avant. » Si des dégradations sont faites, on pourrait prendre les 44 000 euros sur les 30 millions d'euros. On est pauvre, on n'a pas d'argent, on est une classe de pauvres. Je n'ai pas de richesse. Ceux qui en ont, ce sont ceux qui ont le pouvoir. Et qui produit cette richesse? Les travailleurs. Ce sont eux qui la créent, mais ils n'en profitent pas. Ce sont les grands patrons qui en profitent et qui s'accaparent la richesse. Si j'avais un projet, ce serait travailler équitablement et se répartir équitablement le fruit de ce travail. Pourquoi avoir un parasite au-dessus de soi qui va prendre cette richesse? Derrière, les pauvres vont même jusqu'à se suicider. Et tout ça est invisibilisé. Car on sait qui l'élite médiatique représente. C'est une réalité que vous ne voyez pas. Mais à un moment donné, ça va péter. Et ça fera mal. C'est important de le prendre en compte. Il me semble que j'ai à peu près fini. Encore une chose, peut-être. C'est dommage de parler des profils. Je pourrais être n'importe qui. L'application de la peine devrait plutôt s'attarder sur les raisons. Souvent, des gens en prennent plus que d'autres sur cette base, et c'est bien dommage. Certes, j'étais en études de droit, je souhaitais faire avocat. Finalement, je ne vais plus le faire, pour plusieurs raisons. J'ai eu une condamnation pour une attaque informatique qui m'a coûté 4 mois, avec sursis, ainsi qu'un casier judiciaire de niveau B2. Et cela ne m'intéresse pas de faire 7 ans d'études pour qu'à la fin on me dise que ce n'est pas possible. Et puis finalement, j'ai compris que les choses qui comptent dans la vie sont les choses concrètes, émanant de la base de la société. Là où sont ouvriers et paysans. Je voudrais lire une citation étonnante de Jack London, qu'on connaît bien pour Croblant ou encore L'appel de la forêt, mais moins pour cette opinion qu'il a écrite dans Ce que la vie signifie pour moi. Ainsi, je suis retournée à la classe ouvrière dans laquelle je suis née et à laquelle j'appartiens. Je n'ai plus envie de monter. L'imposant édifice de la société qui se dresse au-dessus de ma tête ne recèle plus aucun délice à mes yeux. Ce sont les fondations de l'édifice qui m'intéressent. Là, je me contente de travailler, le levier à la main, au coude à coude avec les intellectuels, les idéalistes, les travailleurs ayant la conscience de leur classe, en donnant de temps à autre un coup d'épaule solide pour secouer tout l'édifice. Un jour, lorsque nous aurons, pour travailler, quelques mains et quelques leviers de plus, nous le renverserons. En même temps que tous ces vivants pourris et ces morts sans sépulture, son égoïsme monstrueux et son matérialisme sordide. Alors nous nettoierons la cave et nous construirons une nouvelle habitation pour l'humanité, dans laquelle il n'y aura pas d'étage de salon, où toutes les pièces seront claires et aérées, et où l'air qu'on y respirera sera propre, noble et vivant. Aujourd'hui, il y a encore de l'exploitation. C'est une certitude, au niveau de l'uranium par exemple. On profite d'une énergie qu'on trouve en Afrique et qui ne nous appartient pas. Il y a toujours une forme de colonisation. C'est d'ailleurs toujours le franc CFA, ce franc colonial extrêmement dévalué par rapport à l'euro, qui perdure dans les anciennes colonies françaises. On continue à exploiter toutes leurs ressources, et eux continuent à vivre dans une misère déplorable. Certains trouvent que c'est bon de faire de l'humanitaire, de les aider pour se donner bonne conscience, alors que c'est justement nos privilèges qui sont à l'origine de leurs problèmes. Voilà, j'ai fini.
0: Bien. Est-ce que vous travaillez, monsieur? Je vais demander au public d'être courtois. Sinon, je vais devoir vous demander de sortir. Est-ce que vous travaillez, monsieur?
1: Est-ce que je travaille? Ce que j'ai dit n'a servi à rien. Bref. Cela dépend de ce que vous appelez travail. Je fais du maraîchage.
0: Est-ce que vous avez une activité qui vous procure un revenu? En France, ça s'appelle le travail.
1: Le mot travail, qui à la base signifie torture.
0: D'accord, on travaille sous la torture. Les policiers ici présents sont torturés, les journalistes sont torturés, je suis torturé. Bon, est-ce que vous avez une activité salariée qui vous procure des ressources? Quelles sont vos ressources? Vous avez 22 ans.
1: Sur ce plan, j'ai fait quelques fois des covoiturages qui me permettaient de récupérer un peu d'argent en remplissant ma voiture. Sinon, j'ai effectué une action événementielle avec une entreprise de jus de fruits que je vais d'ailleurs refaire le 14 juin. Cela me permet de faire une centaine d'euros par jour.
0: Vous avez commencé vos études de droit, c'est ça? En première année?
1: Oui, mais c'est un peu particulier. Quand j'étais au lycée, j'ai regardé un documentaire, Les enfants de Summerhill, disponible sur YouTube. C'est une école dans laquelle les cours ne sont pas obligatoires. Cela m'avait beaucoup touchée. Et j'avais compris que, tout en me disant que c'était pour mon bien, on ne me laissait pas l'opportunité de choisir d'aller à l'école. Du coup, j'ai décidé d'arrêter en première. J'ai ensuite effectué une capacité en droit, un équivalent baccalauréat en droit. Durant cette capacité, juste avant l'examen, au bout d'une semaine de révision intensive, il y a 7 agents de la DGSI qui débarquent chez moi. Suivront 48 heures de garde à vue. Je suis tombée sous une loi antiterroriste pour attaque informatique en bande organisée qui porte atteinte à l'autorité de l'État. Cela m'a beaucoup déstabilisée. Dans ma copie d'examen, il y avait un passage sur Napoléon qui était le premier à mettre en place des référendums. Je n'ai pas pu m'empêcher de partir sur le Conseil général de la Meuse qui ne veut pas l'organiser et toute l'histoire autour de la lutte contre l'enfouissement des déchets nucléaires à Bure.
0: Vous avez le niveau capacité en droit?
1: Oui.
0: Votre dossier est à jour, puisqu'on a une condamnation à Paris qui date du mois de mars, de peine de jour amende. Aujourd'hui, j'ai un casier vierge devant moi. Y a-t-il des questions sur la personnalité de monsieur? Vous n'êtes pas marié, paxé, vous n'avez pas d'enfant?
1: Non.
0: Si vous êtes là, c'est parce que le 18 février, les forces de l'ordre ont vu un groupe de manifestants qui sont allés au contact de l'enceinte grillagée de l'Andra. Un individu au visage caché s'est mis un peu à part et a coupé le grillage avec une pince coupante. Les gendarmes se sont approchés de lui et l'ont interpellé. Apparemment, c'était vous, monsieur.
1: Il semble que c'était moi.
0: Est-ce que vous avez pris une pince coupante pour couper le grillage?
1: Oui.
0: Vous êtes poursuivi pour dégradation, rébellion et participation à un attroupement. Reconnaissez-vous avoir coupé le grillage avec cette pince?
1: Oui. Par contre, je ne me reconnais pas sur les photos qui ont été utilisées pour m'identifier. Ce n'est pas moi.
0: Les gendarmes disent que vous avez opposé une résistance violente quand ils ont essayé de vous interpeller. Est-ce que vous reconnaissez que vous avez tenté de vous soustraire? Vous n'êtes pas poursuivi pour violence volontaire envers les gendarmes. Je rappelle que la rébellion est un stade inférieur, c'est s'opposer à une intervention, sans avoir d'acte violent, d'acte agressif. Est-ce que vous reconnaissez que vous avez tenté de vous soustraire?
1: Vous auriez fait quoi à ma place?
0: C'est à vous que je pose la question.
1: C'était tout simplement pour éviter de se faire arrêter, comme n'importe qui le ferait, après avoir découpé un grillage. Si je pouvais bénéficier de la même impunité que ceux qui détruisent une forêt, je pense que je me serais laissé faire.
0: Est-ce que vous reconnaissez être resté dans cet attroupement, malgré les sommations qui ont été faites de vous disperser?
1: Moi, je me suis dispersé, hors de l'attroupement. Je ne sais pas ce que vous en pensez.
0: Vous êtes interpellé et les gendarmes disent que l'individu continue à résister. Il est menotté. On lui demande de se mettre debout, il refuse à plusieurs reprises. Il faudra 4 personnes pour le porter jusqu'à l'officier de police judiciaire qui va vous mettre en garde à vue. Vous reconnaissez qu'il a fallu vous porter?
1: Pendant l'interpellation, j'exprime l'indignation contre ce projet. Les regards des gendarmes fuient le mien, ils soupirent et perdent leur force au fur et à mesure que la parole se libère. À un moment donné, le commandant Dubois est descendu. Je continue à parler, mais le commandant a commencé à m'étrangler. J'ai des marques de strangulation qui ont été constatées par le médecin. Pendant plusieurs secondes, je ne pouvais plus respirer, alors que je ne faisais que parler.
0: Est-ce bien cette pince coupante que vous avez utilisée?
1: Oui.
0: C'est ce qu'on appelle en bricolage un coupe-boulon. S'il n'y a pas de questions, allez vous asseoir sur le banc.
2: J'ai l'impression... on est devant un cirque de la justice.
1: Je ne vous entends pas.
3: On n'entend rien, là.
4: Je vous entends pas.
2: Je m'adresse au président et au juré.
3: C'est son procès, il a le droit d'entendre ce qui se passe, il a des problèmes d'audition.
2: Voilà, c'est tout le temps comme ça. Je peux hausser le ton comme je veux. On fait de la justice aujourd'hui comme... Asseyez-vous, je vais me mettre juste à côté de vous, comme ça vous m'entendrez. Ça va là?
0: Bon, maître, on vous écoute.
2: Je vous remercie, monsieur le président. Cela confirme ce que je voulais vous dire. on a vraiment le sentiment, dans ce dossier, Maître Ambroselli a peut-être aussi des problèmes d'audition.
0: Tout le monde entend ? Madame la procureure, c'est bon ? Alors, nous sommes tout oui.
2: Je vous remercie, monsieur le président. Cela confirme ce que je voulais dire. J'ai l'impression que la justice devient un cirque. C'est d'ailleurs un peu ce qu'on vous a dit, monsieur le président, quand on explique que vous n'êtes qu'une justice qui n'en a pas le nom, que vous êtes au service de l'État qui ne rend pas justice. Elle protège les plus puissants au détriment des moins puissants. Alors je veux bien entendre tout ça. On l'a bien compris, on est près des législatives et on a bien entendu le discours de la France et des insoumis. Je veux bien entendre que nous, travailleurs, sommes dans un système qui est complètement pourri. Car finalement, c'est un peu ça, tous pourris. Mais à un moment donné, j'ai envie de dire qu'heureusement qu'il y a des gens qui travaillent et qui font fonctionner la société et permettre à cette société de verser aux plus démunis des aides sociales sans avoir à travailler. Car vraisemblablement, certains n'ont pas envie de travailler. Car le travail est une torture. Ceci est une parenthèse par rapport à l'histoire qui nous occupe aujourd'hui. Une histoire qui, excusez-moi monsieur le président, a du mal à me laisser totalement neutre. Surtout quand j'entends ce type de discours. Encore un discours plein de contradictions, mais ça, c'est un autre débat. Sur ce dossier, j'entends bien heureusement que nous sommes dans un pays où on a le droit de s'exprimer. Cette liberté est importante, comme celle de manifester. Simplement, la liberté des uns s'arrête là où commence celle des autres. Et la liberté de manifester n'est pas, sous ce prétexte, la liberté de tout casser, de dégrader à n'importe quel prix.
1: Et la liberté de y vivre en Meuse ?
0: Monsieur, vous n'avez pas la parole. Vous l'aurez en fin d'audience.
2: Merci, monsieur le président. Je rappelle simplement que l'ANDRA est un établissement qui a la mission d'intérêt général et a été créé pour ce faire de gérer les déchets hautement radioactifs qui sont pour la plupart déjà produits. Après, on peut contester cette mission, mais elle a été confiée suite à des études extrêmement importantes en lien avec des pays qui ont mis en place ce système. On peut ne pas être d'accord avec ce système. Heureusement, car on est dans un pays où on a la liberté d'exprimer ses désaccords, mais je le répète, pas à n'importe quel prix. Or, quelles sont les actions que vous voyez depuis de nombreux mois dans cette juridiction ? Ce sont des actions extrêmement violentes. Et d'ailleurs, on vous le dit, votre répression et votre juridiction ne nous fait pas peur, et ce sera de pire en pire, parce que c'est comme ça que nous voulons fonctionner. C'est quand même extraordinaire d'avoir ce type de discours devant une juridiction comme celle-ci. Je rappelle qu'en France, il y a des lois qui doivent être respectées. Ensuite, on nous dit qu'en face, il y a des gens qui sont impunis. Je rappelle, car mon confrère va produire des décisions qui ne sont un secret pour personne, oui, il y a eu des décisions qui ont été rendues devant la juridiction civile demandant à l'ANDRA d'exécuter un certain nombre d'obligations, notamment à l'égard du défrichement. Et l'ANDRA est soumise aux mêmes obligations que n'importe qui, qu'elle respecte et met en œuvre avec le temps, au fur et à mesure. D'ailleurs, l'action a déjà été commencée pour respecter les décisions qui ont été prises. Finalement, venir nous dire aujourd'hui qu'on a le droit de tout faire parce qu'on n'est pas d'accord avec ce qui se passe et ce qui est mis en place, ce n'est pas normal. J'entends, Monsieur le Président, vous allez me sanctionner car je ne suis pas un puissant et je n'ai pas les moyens. Monsieur le Président, je crois qu'au contraire, vous avez à plusieurs reprises fait preuve de beaucoup d'indulgence à l'égard de ce type d'action. Il y a quelques mois, nous sommes passés devant votre juridiction. Vous avez prononcé un sursis. Vous avez demandé aux personnes qui comparaissaient si elles étaient d'accord pour effectuer des travaux d'intérêt général. Vous avez eu un refus, clair, net, précis. Je cite, « Il n'est pas question que je fasse un tige pour la collectivité. » Vous avez fait preuve d'indulgence. La défense dira que ce n'est absolument pas le cas. Mais je considère que votre juridiction meusienne doit faire preuve d'une plus grande sévérité à l'égard de ses actions. Car on arrive à un degré de violence de plus en plus important. Et puis on vous dit « J'ai pas d'argent. » Donc en clair, quoi qu'on vous fassiez, peu importe la peine que vous allez prononcer, ce n'est pas moi qui paierai. Alors oui, effectivement, ce n'est pas monsieur qui va payer, mais ce sont les travailleurs torturés qui le feront au final. il y a incohérence des discours. Je produis aujourd'hui les justificatifs. Le préjudice est extrêmement important. L'un des plus importants que l'Andra ait eu à subir. On est à plus de 44 561 euros.
1: Et le mur alors ?
2: Parce que monsieur a participé et s'est fait prendre sur le fait, a poussé, a enlevé, dégradé totalement la clôture. Et dans le contexte de la Meuse, parce qu'effectivement ici on commence à le connaître, cela implique des choses. Quand une clôture comme ça est totalement détruite... Mais là aussi, il y a incohérence du discours. Parce que le bâtiment qui a été attaqué ce jour-là par les opposants au projet est un bâtiment de recherche destiné à conserver les échantillons de l'environnement. C'est-à-dire que c'est quelque chose qui est favorable à la protection de l'environnement. On a fait tomber la clôture et on l'a caillassée. Des vitres ont été brisées. Monsieur a participé également à cette action-là. Il faut que ça s'arrête. Il faut qu'il comprenne qu'on a le droit d'exprimer un désaccord sur un projet, mais pas n'importe quel prix et pas n'importe quelles conditions. On en arrive à une violence telle qu'on a plus de 40 000 euros de dommages. Car une clôture dégradée sur un site de l'Andra, c'est immédiatement des équipes de sécurité qui doivent être mises en place. Vu la violence des opposants et des actions, il faut immédiatement mettre en sécurité les sites pour éviter qu'ils soient attaqués. Je demande donc d'indemniser l'Andra du préjudice matériel subi. 44 561 euros. Je demande, à titre symbolique, 1 euro pour les désagréments subis, procédures, dépôt de plainte, démarches auprès de la gendarmerie, etc. C'est symbolique, mais je pense qu'il faut qu'on comprenne ces conséquences chiffrées et justifiées par des devis-factures d'entreprise versées au dossier. Je demanderai également d'accorder 800 euros au titre de l'article 475A du Code de procédure pénale. Encore une fois, liberté de manifester, oui. Liberté de casser, non. On ne peut pas donner de blanc-seing aux gens parce que, sous prétexte qu'ils ne sont pas d'accord avec les idées, ils ont le droit de tout faire et d'être de plus en plus violents, sans respecter la loi et les juridictions. Je cite « Car quoi que vous fassiez, vous êtes une justice qui n'a pas de valeur. » Je vous demanderai d'être sévère dans la gestion de ce dossier. La loi s'applique à tous.
4: Les trois infractions qui sont reprochées à Monsieur S sont la participation sans armes à un attroupement après sommation de se disperser par une personne se dissimulant le visage afin de ne pas être identifié, la rébellion et la dégradation commises en réunion. Il a participé à un attroupement, il le reconnaît, on a les photos. Même s'il indique que ce n'est pas lui, les gendarmes sont clairs dans leur témoignage. Les sommations ont été faites, les gendarmes sont clairs et ils ne sont pas dispersés. Ces infractions sont donc caractérisées. Pour la dégradation commise en réunion, là aussi les gendarmes sont clairs. Monsieur S a dégradé en poussant avec les autres manifestants et ensuite il a utilisé cette pince Monseigneur pour découper la clôture. Même si à ce moment-là il était tout seul, avant il était bien au contact d'autres personnes en action de dégradation. Cette infraction est donc aussi caractérisée. Concernant la rébellion, les éléments ne semblent pas très clairs dans le dossier. On parle de résistance ferme. Il tente de se soustraire. Ça pourrait constituer une action active, mais pour autant, ça ne semble pas très précis. On nous dit surtout qu'à un moment donné, il a, par une action passive, refusé de se mettre debout. Ils ont été obligés de le porter pour le mettre dans le véhicule. Et selon moi, cela correspond à une jurisprudence de la Cour de cassation qui dit qu'il faut un acte positif de résistance et non une résistance passive. La rébellion ne me semble donc pas caractérisée. Sur la peine à prononcer, oui, le code pénal prévoit qu'il faut prendre en compte le profil. En tout cas, la personnalité de l'individu pour prononcer une peine. Sur sa personnalité, j'irai rapidement. Il y a un casier judiciaire qui ne fait état d'aucune condamnation, même s'il y a deux procédures en cours, avec des appels en cours. Ce n'est donc pas une première pour Monsieur S. Je reviendrai beaucoup plus longuement sur les circonstances de l'infraction, parce que vous devez les prendre en compte. Il y a ce projet d'enfouissement des déchets radioactifs, mais vous n'êtes absolument pas là pour le juger en bien ou en mal. Vous n'êtes pas là pour juger celles et ceux qui s'en indignent. Vous êtes là pour juger des actes, des infractions pénales. Et celles qui ont été commises ici sont particulièrement inadmissibles. Vu les pièces qui vont être produites par le maître Ambroselli, j'en déduis qu'on va vous parler des violences qui ont été commises le 16 juillet 2016. On va vous parler d'une plainte au procureur de la République pour non-respect de l'environnement. C'est une procédure en cours, soit. Mais on est là pour parler de ce qui s'est passé le 18 février 2017. Je tiens à remettre les choses dans l'ordre. On a une manifestation, On voit très clairement sur les photos un groupe de 300 ou 400 personnes au visage dissimulé qui se dirigent vers le site de l'Andra et vers cette écothèque. Les gendarmes, qui sont là pour défendre l'Andra, font les sommations de se disperser. Cela n'a aucun effet. Ils sont clairs dans leurs témoignages, du coup ils font usage des moyens strictement nécessaires à leurs fonctions et notamment aux gaz lacrymogènes pour disperser les manifestants. Et ça, c'est autorisé par la loi. Comment les manifestants répondent-ils? En jetant des cocktails molotov, des pierres, à l'aide, et on le voit sur les photos, de lance-pierres, qui ne sont pas des lance-pierres de récréation mais destinées à lancer des pierres de taille importante, pour faire des gros dégâts sur les gendarmes qui sont là pour exercer leur mission et n'ont rien demandé à ces manifestants. Heureusement qu'on ne compte pas de blessés, en tout cas pas de blessés graves chez les gendarmes, mais ça aurait pu être beaucoup plus grave. Les dégradations ont été très importantes, on parle de 44 000 euros. Quand on voit le nombre de manifestants qui dissimulent leurs visages, clairement on voit qu'ils ne sont pas là pour manifester en paix et projeter leurs idées. Non, ils sont là pour casser le matériel et casser les gendarmes. Et ça, c'est totalement inadmissible. Évidemment, on a le droit de se battre. Comme on a le droit de manifester ses idées, mais en respectant les règles et surtout pas en commettant des infractions pénales. Je vous demande donc d'entrer en voie de condamnation, à l'exception de la rébellion, et je vous requiers une peine de 10 mois d'emprisonnement, dont 5 mois d'assortie d'un sursis simple. Je sais que le casier de Monsieur S ne présente aucune condamnation, mais les faits sont graves. Je rappelle que la participation à un attroupement, c'est 3 ans encourus, et les dégradations en réunion, c'est 5 ans, en prenant compte des circonstances. Je demande cela aussi à titre d'exemplarité, car il faut être exemplaire. C'est pour ça que je demande cette sévérité, pour que ça effraie un peu nos chers manifestants meusiens et qu'ils puissent un peu calmer leur agressivité.
5: Jamais !
4: Jamais ! Jamais ! Jamais ! Et qu'ils défendent leurs idées dans la pacificité ? Je requiers également une interdiction de séjour en Meuse pendant une période de 3 ans. Monsieur nous a indiqué qu'il a changé d'adresse et aujourd'hui il déclare une adresse en Meuse. Pour autant, cela me semble le meilleur moyen de lutter contre ce qui est illégal. C'est la raison pour laquelle je requiers cette interdiction. Et je réclame aussi la confiscation des scellés, à savoir la pince, les vêtements, la cagoule qui lui a permis de dissimuler son identité.
6: J'ai entendu ma chère consœur et sa volonté d'exemplarité pour effrayer les amis de L. J'ai entendu madame la procureure et je suis d'accord sur un point. C'est que les éléments caractérisant la rébellion ne sont pas réunis. Il n'y a pas de geste actif de violence. La résistance violente s'oppose à la simple désobéissance pacifique. Ici, nous avons la situation de quelqu'un qui se couche par terre. Il a effectivement obligé les forces de l'ordre à le porter sur plusieurs centaines de mètres. Vous avez au dossier une synthèse qui dit qu'il est virulent, qu'il est difficile à maîtriser, qu'il se rebelle. Le PVN d'interpellation dit qu'il se rebelle. Et puis vous avez l'audition de Monsieur M, gendarme, qui dit qu'il ne donne aucun coup. Vous n'avez donc pas de violence, ni de résistance active. Vous le relaxerez donc pour ce chef d'inculpation. Concernant l'attroupement, je ne suis pas d'accord avec madame la procureure. Pour la simple raison que, et vous le savez désormais, elle souffre d'un problème d'audition. Et que, dans les circonstances ouvertes, la configuration des lieux, le vent contraire, il n'a pas entendu dans le brouhaha général les sommations. Et ensuite, il est parti à 400 mètres. Il s'est isolé. Si le gendarme, à ce moment-là, lui a semé de partir, il ne s'agissait plus d'un attroupement. Il n'a alors pas souhaité partir pour assumer son geste jusqu'au bout. Il y a un certain nombre de documents que je peux produire sur ce que c'est qu'un attroupement. C'est-à-dire tout rassemblement de plusieurs personnes sur la voie publique, dans un lieu public, susceptible de troubler l'ordre public. LS était tout seul et pas sur la voie publique. Ici, ça ne peut donc pas être considéré comme un attroupement, donc les conditions de sommation de se disperser qui sont, du reste, très rigoureusement prévues par le Code de sécurité intérieure, ne sont pas réunies au moment où LS est tout seul à 500 mètres. Donc, ce chef devra également être écarté. Et j'en viens au fond de ce dossier, c'est-à-dire la dégradation, et avant cela, à l'interdiction de séjour.
0: L'interdiction de séjour est prévue aujourd'hui, dans ce cas.
6: Elle s'applique dans les cas prévus par les articles 322-7 et 322-10, c'est-à-dire dans les cas de destruction dangereuse pour les personnes. Cette disposition n'est pas applicable dans notre cas. Il aurait fallu l'utilisation d'explosifs ou autres. La pince coupe-boulon n'est pas considérée, par les textes et la jurisprudence comme un moyen de destruction dangereux pour les personnes. C'est un point important. Sur l'infraction de destruction, LS ne dit pas avoir voulu couper la grille de l'écothèque. Les faits matériels sont réunis. Vous pourriez donc considérer qu'il est évident d'entrer en voie de condamnation. Il n'en est rien, car cette destruction s'inscrit dans des circonstances très particulières. Il faut en tenir compte, comme le demande Madame la procureure. Ces circonstances sont l'état de nécessité. Il était nécessaire, aussi curieux que ça puisse paraître, d'endommager la clôture. L'article 122-7 du Code pénal parle d'un intérêt supérieur, qu'on retrouve dans tous les systèmes juridiques, y compris le droit romain, qui peut justifier dans certaines circonstances qu'on enfreigne la loi. C'est une sorte de soupape qui permet à la société de ne pas garder une direction simplement légaliste jusqu'à l'absurde, mais ici, c'est bien les pieds sur terre et une aspiration vers quelque chose de supérieur qui a guidé ce geste. Ce texte dit que « n'est pas pénalement responsable la personne qui, face à un danger actuel ou imminent, qui menace elle-même autrui ou un bien, accomplit un acte nécessaire à la sauvegarde de la personne ou du bien, sauf s'il y a disproportion entre les moyens employés et la gravité de la menace. » Quelle est la gravité de la menace en l'espèce ? Le projet CIGIO. Je pourrais vous rappeler un certain nombre de jurisprudences qu'on retrouve dans plusieurs domaines, et notamment à la cour d'appel de Colmar en 1957. D'un côté, vous avez un grillage tout à fait ordinaire, qui n'a aucun intérêt et qui est disgracieux, qui n'a aucun charme. De l'autre, vous avez une industrie nucléaire, qui est une industrie de mort, liée au projet CIGIO. On parle de l'enfouissement de déchets radioactifs dont la nocivité est mortelle pour des millions d'années, c'est-à-dire concerne des milliers de générations. Il n'y a pas un dossier dans lequel l'état de nécessité s'appliquerait mieux qu'ici. Vous avez un enjeu qui dépasse LS, votre tribunal, la condition même de notre civilisation, et la condition même d'humanité. C'est un enjeu colossal, écrasant, qui est à la hauteur de la démesure de ce projet. J'en rappellerai quelques chiffres. 263 km de galeries souterraines, l'équivalent du métro parisien. 8 millions de mètres cubes de terre excavée, c'est-à-dire qui vont être répandus sur 133 hectares. Des installations de surface astronomique, 94 000 mètres carrés. 10 000 trains qui vont traverser toute la France, y compris dans des zones urbaines densément peuplées. Et un coût de 35 milliards d'euros au minimum, alors que les exploitants sont déjà en faillite, que ce soit Areva ou EDF, surendettés, qui ont le plus grand mal à provisionner de l'argent pour faire face à la fois au démantèlement des centrales et à ce projet. Alors oui, vous avez une opposition citoyenne à CIGIO, qui ne date pas d'hier, qui date de 20 ans en arrière. Je vous laisse un ouvrage qui parle de cette opposition citoyenne. Ma consoeur a dit tout à l'heure que l'ANDRA faisait cela en mettant en place un système d'enfouissement que d'autres pays ont mis en place. Oui, il y en a d'autres. Il y en a eu d'autres. Les deux plus caractéristiques sont celui honteux du WIPP au Nouveau-Mexique, aux États-Unis. Un centre de stockage de déchets radioactifs, beaucoup moins dangereux que ceux prévus à Bure, et qui a fait l'objet d'une explosion dans ses galeries, à 500 mètres sous terre également, avec une montée de température jusqu'à 1500 degrés, et une réaction en chaîne qui a provoqué l'arrêt de ce projet et des coûts de réparation énormes. Ce sont des exploitants, liés à ceux de CIGIO. C'est très bien expliqué dans l'ouvrage. Ces centres de stockage représentent une usine à fabriquer des gaz explosifs. Il y a donc une recherche pour résoudre ce problème insurmontable de gestion des déchets depuis 60 ans. En voulant les mettre à un endroit où les risques sont très importants, qui s'ajouteront au risque de l'enfouissement. Je pourrais parler d'autres sites comme Stocamine, avec des déchets chimiques, qui lui aussi a fait l'objet d'infiltration d'eau et d'incendie. D'autres projets sont en cours, comme ASE, qui a été arrêté après des fuites d'eau. On est à Bure, dans des couches d'argilite bourrées d'eau, qui ne manquera pas de s'infiltrer ici aussi. Le niveau de criticité, quand vous avez une concentration de radionucléides à un même endroit, et une réaction en chaîne sera vite dépassée. Vous pouvez tenir ces critiques comme issues d'une nébuleuse de mouvements contestataires, confus, brouillons, dont les pancartes sont le signe, voire la preuve de l'ignorance fanatique face à ce rationalisme des gestionnaires de cette puissance industrielle. Méprisez ce militantisme. Ces deux ou trois générations de militants nous disent des choses. Je citerai un philosophe, car la philosophie s'est enfin penchée sur la condition nucléaire et sur le changement radical que conduit cette énergie de mort dans notre civilisation. Jean-Jacques Delfour, dans La Condition Nucléaire, dit que haïr ce militantisme-là, c'est approuver la valeur absolue de l'individualisme possessif, du chacun pour soi. La négation du monde commun et la destruction des pratiques de solidarité sont opérées en priorité par cette idéologie libérale et capitaliste. Vous avez un changement radical opéré par ce projet CIGEO, par son ampleur, l'ampleur du désastre qu'il souhaite faire prolonger. Car pourquoi on construit dans une forme de panique ce projet dantesque? Car les centrales sont en fin de vie, et il va donc falloir s'occuper de tous ces déchets. Pour reconstruire de nouveaux réacteurs, il faut qu'on puisse cocher cette case des déchets radioactifs, qui sont le boulet que portent les exploitants depuis cette entrée, non démocratique par excellence, de cette énergie dans notre société. Vous avez donc l'Andra qui, avec le même sérieux qu'elle présentait lors du largage des fûts dans la Manche, avec tous ces rapports de gens les plus sérieux du monde, extrêmement bien formés, qui ont fait Polytechnique et les mines, vous expliquez que mettre ces fûts dans la mer était la meilleure des solutions. En raison d'un effet de chasse d'eau, nous explique qu'elle va mettre tout ça dans un trou, que tout va bien se passer. Elle nous explique qu'elle mettra tous les milliards qu'il faudra. Mais après, le déluge! Et la catastrophe arrivera nécessairement, peut-être même durant le chantier d'ailleurs. Elle est déjà arrivée avec ses deux morts, alors que les galeries ne sont pas encore ouvertes. Donc, vous avez un mensonge permanent, et qui repose sur quelque chose que je souhaite souligner. Vous avez en face de vous une industrie atomique qui est fondamentalement la négation totale de la condition humaine, en tant qu'elle dépend nécessairement de l'eau, de l'air, des végétaux, des animaux. C'est-à-dire la condition humaine terrestre considérée dans son unité. Vous avez une industrie nihiliste dont le grand but, le grand désir sous-jacent est de changer l'être humain en le délestant de sa part physiologique et de tout ce qui le lie fondamentalement aux autres êtres vivants, aux fruits, aux légumes, aux arbres, aux poules, aux oiseaux, aux poissons, en tant que biosphère. Son projet métaphysique vise à anéantir l'homme archaïque, c'est-à-dire chacun de nous, l'homme vivant. Il veut promouvoir le surhomme, qui n'est pas celui de Nietzsche, mais celui qui est dépourvu de chair et de toute sensibilité, ignorant du doute, toujours très sûr de lui, sans aucune compassion, un homme sans corps, un pur esprit doté d'une espèce de corps-machine idéal, invulnérable, notamment à toute radioactivité, c'est-à-dire un anti-homme, rentable, efficace, insensible, puissant, sans finitude, sans faiblesse. Cette logique mortifère, ce n'est rien d'autre que l'extermination du vivant, soit rapidement avec la bombe atomique, soit plus lentement par des centrales nucléaires qui explosent à Tchernobyl, à Fukushima et peut-être ici. L'autorité de sûreté nucléaire nous dit d'ailleurs qu'il faut nous préparer à un accident en France, c'est-à-dire se préparer à quelque chose qu'on n'arrive pas à imaginer tellement c'est effrayant et qu'aucune assurance ne veut d'ailleurs couvrir car cela dépasse l'entendement. Ce centre d'enfouissement, il est prévu de le fermer dans 100 ans, et puis advienne ce qui adviendra. Nous sommes donc dans une situation tragique, qui est celle de la condition de l'homme moderne, de l'homme nucléaire. Nous avons quoi comme option? Soit accepter dès aujourd'hui et renoncer à cette jouissance technologique, narcissique, mortifère, soit non pas de passer aux chasseurs-cueilleurs, mais aller vers une jouissance altruiste de réparation des dégâts que nous avons et les générations passées ont causés. Et ça, c'est une question de survie. Il est donc particulièrement nécessaire de faire quelque chose, par un acte qui paraît symbolique, à la hauteur de ce que nous sommes, c'est-à-dire pas grand-chose, des êtres humains dans leur fragilité.

Améliorer la définition de niveau de référence dans des environnements critiques, soumis à l'augmentation de la pression anthropique, et contribuer à la surveillance de l'environnement, soumis à l'augmentation de la pression ambiante. Nous avons un résumé parfait de ce qui constitue cette industrie, un rouleau compresseur qui avance imperturbablement, avec ce cynisme particulier qui est celui de connaître l'étendue du désastre, de s'appliquer à inventorier, chiffrer l'étendue du désastre. Au même moment qu'elle défrichait, massacrait le bois le jus, Landratonnet donnait donc une exposition sur la découverte de la forêt, avec des arbres en plastique par exemple, visant à toucher, sentir la faune, etc. Landra inventorie depuis longtemps des dizaines d'espèces dans le bois le jus et est à l'origine du classement en zone naturelle d'intérêt écologique, faunistique et floristique. Une zone où elle veut faire des puits de ventilation dantesques qui expédieront des gaz explosifs d'hydrogène radioactif. Elle envoie donc des naturalistes pour lister ce qu'il y a de beau dedans, comme la vingtaine d'espèces protégées au niveau national et européen qui y vivent. Cette zone naturelle d'intérêt écologique, faunistique et floristique, nous l'avons découvert quelques jours avant cette manifestation du 18 février 2017. Et avec elle, nous avons redécouvert ce cynisme de Landra, qu'on avait déjà vécu très difficilement avec cette exposition sur la forêt organisée, pendant qu'elle massacrait le bois en pleine montée de sève, en pleine période des amours, une période prohibée à tout point de vue, du code forestier comme du code de l'environnement. Dans ce geste, LS interroge notre rapport au monde, c'est-à-dire cette logique anthropocentrée. Je vais citer un anthropologue, Philippe Descola, dont je vous ai remis un texte. Il faut bouleverser les concepts avec lesquels nous pensons la vie politique, la souveraineté, l'État, le territoire. Les humains font partie d'écosystèmes multiples, car la planète est partout anthropisée, et les relations qu'ils entretiennent avec chacun de ces milieux sont elles-mêmes multiples, certaines positives, d'autres destructrices. Donner un statut juridique à la dynamique d'un écosystème ferait que les humains ne posséderaient plus la nature, ils seraient possédés par elle. La situation est devenue suffisamment dramatique pour qu'on lui prête un peu d'intérêt. Pour commencer, on pourrait enseigner l'écologie, la science des interactions entre les organismes dans un milieu. Dans le secondaire, pour que chacun entrevoie les conséquences de ses actions sur l'environnement. Oui, enseigner l'écologie, mais pas comme le fait Landra, quand elle accueille dans des classes entières. Il s'agit de bien plus que ça. Il s'agit d'un rapport intime qu'on a avec l'environnement. Pour revenir sur ce qu'ont dit ma consœur et madame la procureure, il y a des lois qu'il faut respecter et vous avez fait preuve d'une certaine indulgence à l'égard des manifestants. Il faut donc faire preuve de sévérité. Ma consœur explique aussi qu'il y a eu des décisions au civil que Landra va respecter. Et madame la procureure nous dit aussi que les gendarmes sont là pour défendre Landra. Oui, c'est vrai, ils ont protégé des travaux illégaux de Landra dans le bois le jus. La construction donc du mur en béton d'un kilomètre de long. Oui, les gendarmes ont protégé les vigiles de Landra qui ont bastonné nos camarades le 16 juillet 2016. Et quelles ont été les réactions du procureur qui a été alerté, du préfet de la Meuse à l'époque, et du tribunal de manière générale. Heureusement que nous avons eu une décision de justice sans laquelle le bois n'existerait plus. Le défrichement aurait été poursuivi, le mur serait là aujourd'hui. Vous avez une plainte qui a été déposée le 22 juin 2016 pour défrichement illégal. Et depuis, avez-vous vu comparaître devant vous le directeur de Landra, M. Abadi, M. Baillet, M. Hans? Nous avons déposé une plainte contre Landra pour la construction du mur. Avez-vous vu Landra se présenter devant vous? On en a déposé une autre contre les violences faites à nos camarades et qui a été classée sans suite pour motif auteur inconnu. Et on ne trouve rien dans le dossier. Et on nous parle de justice équitable, de lois qu'il faudrait respecter, quel que soit le niveau social. Qu'on soit riche ou pas, la justice est-elle la même? Comment peut-on croire une chose pareille? Comment peut-on dire de telles contre-vérités? Nous sommes dans la caricature d'une justice de classe. Tous les outils de l'État sont mis à la manière la plus caricaturale à disposition de Landra, alors même qu'elle enfreint l'État de droit. Alors que le premier qui devrait respecter la loi, c'est l'État. Donc, aujourd'hui,
qu'on ne nous dise pas qu'il va falloir faire